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0: Bonjour Isabelle.
1: Bonjour.
0: Ah, c'est un plaisir de t'accueillir dans cette émission. Tu es pasteur de l'EPUDF depuis toujours. L'EPUDF, c'est Église protestante unie de France. Et tu travailles depuis 15 ans auprès de la fondation John Bost en tant qu'aumônière. On va justement expliquer aumônier ce que c'est, à quoi ça correspond. La fondation John Bost, pour ceux qui ne connaissent pas, elle accueille plus de 2000 personnes en situation de handicap mental, aussi des personnes âgées.
1: Oui, tout type de handicap, on va dire.
0: Donc on parle donc de ton rôle d'aumônière, d'accompagnement spirituel, qui dépasse effectivement le contexte vie protestante, là, pour le coup. Et il y a un dernier point aussi, donc tu as cité la création d'outils qui est mis en œuvre pour justement faire émerger cette vie spirituelle. Et ça vient être au bénéfice aussi d'autres. Et il y a un dernier point que tu m'avais cité quand on préparait ce moment, la réflexion éthique.
1: Voilà, une troisième facette de mon cahier des charges. Chaque pasteur a bien sûr l'aumônerie, l'accompagnement spirituel et là c'est retour à la question précédente, c'est selon appétence, compétence, etc. Donc moi je coordonne les espaces de réflexion éthique de toute la fondation John Bost, donc des groupes où se retrouvent des gens par volontariat pour prendre du temps sur leur temps de travail, ils sont détachés pour ça, pour accompagner des équipes qui nous enverraient une question face à laquelle ils ont du mal à décider. Parce qu'il y a alors une question très pointue. Madame Michu hurle, nourrie par sonde gastrique, fin de maladie de Corée, donc une maladie neurodégénérative, où à la fin de votre vie, vous êtes complètement recroquevillé. Hurle et fusille du regard ceux qui viennent la nourrir, alors dire par seringue de nourriture directement injectée dans l'estomac, si j'ai tout compris. Visiblement, elle dit stop. On arrête, on se bat plus, on passe de maintenir en vie le plus longtemps possible, en curatif, à fichez-moi la paix, arrêtez d'essayer de me soigner. Est-ce qu'on l'écoute? Comment on l'écoute? Donc c'est la loi française. Dans ces moments-là, le médecin qui va prendre des décisions médicales doit réunir une équipe, faire une réunion pluridisciplinaire pour écouter les avis de chacun. Les pasteurs sont, à la fondation de John Bost, convoqués aussi dans ces réunions-là pour que l'apport théologique dans la réflexion éthique ait lieu et dans l'écoute de ce que ça fait aux uns et aux autres, les décisions impossibles. Mais une réflexion éthique, c'est donner non pas ce qu'il faut décider, mais donner des outils, la loi, les recommandations de pratique, ce que dirait le principe de bien-traitance, ce que dirait le principe de justice, ce que dirait le principe d'autodétermination de la personne, ce qu'on veut, ce qu'on peut, pour qu'une équipe et pour que ceux qui doivent décider puissent décider. Donc on a 4-5 équipes comme ça de réflexion éthique et un comité éthique et scientifique au niveau de la fondation dont le job est de prendre ces questions-là et de nourrir les équipes qui devront décider. Et je coordonne donc toutes ces équipes-là.
0: Pour finir sur cette partie vie spirituelle, on parlait en préparation d'un culte. La manière, parce que donc des cultes, on l'a dit, il y en a l'idée, c'est d'essayer de permettre aux personnes de vivre le culte dans une communauté, mais il y a aussi un culte qui se passe à la force. Donc le fameux village où il y a une concentration d'établissements, et c'est un culte qui réunit tu me disais entre 30 et 80.
1: 80 personnes accompagnées et puis des professionnels qui sont là avec eux. Ça va dépendre de plein de choses.
0: Donc statistiquement, on casse les statistiques et il y a beaucoup de personnes en situation de handicap dans ce culte-là. C'est la spécificité. Et d'un seul coup, en vrai, quand tu m'en parlais, c'est limite, ça donnait envie d'y aller.
1: Ah mais oui, c'est très émouvant. Il faut venir voir, mais il n'y a pas de souci. On accueille des groupes qui viennent vivre 3-4 jours chez nous, dont le dimanche. Et à la fin du culte, tout le monde sort, on se salue, les patients, les résidents, les personnes accompagnées, ils retournent dans leur établissement. Et moi, je fais re-rentrer les visiteurs et on se parle. Et on se pose et je dis, comment allez-vous? Et j'ai toujours une boîte de Kleenex avec moi.
0: Ah, waouh!
1: Parce qu'il y a beaucoup d'émotions. Ce sont des cultes... bruyant, Il n'y a aucun souci sur les déambulations. Il y a des gens qui rentrent, qui sortent, qui se lèvent, qui viennent saluer le copain qui est là, si de l'autre côté qu'ils n'avaient pas encore vu. Enfin, voilà. Ça bouge, ça parle. Ça chante. Fort. Pas toujours... ouais, un peu dans tous les sens. Et le moment qui résume ça, qui, cette émotion forte, c'est le Notre Père. Au moment du Notre Père, un résident sourd, qui entend les sons par son ventre, on lui fait signe, c'est son rôle liturgique vraiment dans le culte, il vient, il fait signe aux gens que ça va être la prière du Notre Père, il met sa main derrière son oreille qui est déjà bien en chou-fleur, il met l'autre devant la bouche pour qu'on se taise. Et il va attendre immobile en regardant les gens comme ça, que les gens se taisent. Et on va aller jusqu'au silence. Ça va prendre 30 secondes, 40 secondes, c'est long, hein. On va aller jusqu'au silence. Quand le silence a démarré, celui qui anime le culte, il démarre le Notre Père. Et là, mettons, on est 30, c'est comme si je donnais 30 consignes différentes. Celui qui répète toujours la première phrase, celui qui va le plus vite possible pour arriver avant moi, mais qui m'attendra pour le Amen. Celui qui dit rien, mais fait la musique. Ah, on se donne 30 consignes différentes et on se retrouvera à la fin, vraiment à la fin ensemble. Celui qui anime le culte, en tout cas quand c'est moi, je l'ai devant les yeux. Dire, j'ai 62 ans, je suis pasteur depuis que j'en ai 27. Je le lis, sinon je me trompe. Parce qu'il y a trop d'émotions. Il y a une espèce de cacophonie priante qui prend par les tripes.
0: Ouais, hein. Ouais.
1: C'est Jésus, hein, qui, dans l'histoire du Samaritain, qui dit que Jésus est ému, le Samaritain qui passe là, voyant l'homme, est ému aux tripes. Hein, cogné sur les tripes, là. Ça fait des émotions là. Et à la fin, on va se retrouver avec un Amen. En général, c'est... Amen. Ça remplit tout le temple, qui est magnifique.
0: Ouais.
1: Et le gars refait le signe. On va donc se taire. Généralement, un d'entre eux, c'est presque on dirait que c'est son rôle, mais non, va dire la cloche. Parce qu'en effet, au début du Notre Père, on démarre sonner une cloche, une vraie, avec la corde là, hein, comme dans Don Camillo là. Hein. Et comme ça, tous ceux qui sont sur le plateau, sur le territoire de la force, et qui entendent la cloche, peuvent nous rejoindre dans le Notre Père.
0: Ah, oh.
1: On redit pourquoi on sonne la cloche, et on l'écoute pendant quelques secondes. C'est un moment d'une émotion rare.
0: Ouais.
1: Rare.
0: Ouais, mais en vrai, ça donne vraiment envie de vivre ce culte.
1: Il faut venir vivre ce culte.
0: Parce que même quand tu me parlais, tu sais, de l'interaction, la manière dont les gens se privent pas de dire, faire une remarque.
1: Se privent pas. Et puis, y a l'histoire biblique, elle est reçue brute.
0: Ouais.
1: En église locale, on raconte l'histoire des vignerons homicides. Hein, le royaume des cieux est semblable au maître qui envoie chercher la récolte de la vigne. Les vignerons tabassent les envoyés, les renvoient une fois, deux fois. Le maître se dit, je vais envoyer mon fils, ils auront un peu de considération envers mon fils. Et il le tue. Hein, Jésus raconte cette histoire pour raconter ce qui va lui arriver, parler de sa mission, ok. Et là, vous en êtes là. Et ils le tuèrent. Et vous avez dans la salle un gars qui fait « Les salauds !» En église locale le dimanche matin, ça ne peut pas arriver.
0: Ben oui.
1: Ça ne peut pas arriver.
0: Et il a raison.
1: Et ben oui. Mais nous, on l'a tellement entendu cette histoire, on le sait.
0: Ouais.
1: Hein, on ne la reçoit pas comme nouvelle à chaque fois.
0: Ou peut-être qu'on reçoit pas
1: l'indignation pareil.
0: Ouais, et parce que peut-être qu'on est c'est nous qui sommes aseptisés. Enfin, je sais pas comment dire, mais ouais.
1: Voilà. En tout cas, venir vivre un culte, c'est s'exposer à ce genre de choses-là.
0: Waouh. Bon, ben, rendez-vous à la force.
1: Ouais.
0: C'est top. La toute dernière petite question, tu l'as évoquée déjà rapidement avant, mais c'est quand même une spécificité, c'est que le directeur donc de l'établissement, oui. Fondation John Bost, c'est un pasteur, alors qui a été formé à la direction d'établissement, etc. Mais initialement, c'est quelqu'un qui était pasteur, qui a une formation de pasteur. Ça, c'est quoi la plus-value, selon toi, de cette casquette, de cette spécificité? Qu'est-ce que ça apporte?
1: Ça en apporte plusieurs. Une des plus-values faciles à raconter, c'est que depuis sa création, jamais la Fondation John Bost n'a lâché cet morceau de la devise de John Bost, « Ce que tous repoussent, j'accueillerai au nom de mon maître, au nom d'un truc plus grand que nous ». Donc jamais la dimension spirituelle, hein, on parle beaucoup aujourd'hui de soins holistiques, de soins de toute la personne, etc. La personne dans sa dimension spirituelle a toujours eu droit à de la considération. Et donc, il y a du coup, jamais la Fondation n'a lâché l'incarnation au concret des établissements de sa dimension protestante. Ça donne ça. Ça, en autre plus-value, c'est que dans l'équipe de direction, un pasteur, c'est aussi une vision, une écoute, un rappel de l'égalité de tous les hommes devant Dieu, quel que soit leur métier, leur diplôme, bac plus 12 ou bac moins 3, c'est pareil, un être humain. Ça rappelle ça aussi, un pasteur à la direction. Ça fait une équipe de direction qui ne lâche pas. Ils sont trois, hein, un secrétaire général, enfin une actuellement, un directeur médical et le directeur général. C'est un trio de direction et opérationnel, hein, puisqu'après il y a un conseil d'administration, tout ça. Mais ça fait que ce trio-là ne lâche pas la place donnée à chaque être humain aussi.
0: Ouais. Oui, puis
1: c'est
0: dans
1: fort.
0: Un...
1: C'est très fort.
0: Ouais, ok.
1: Ouais, ouais.
0: Dans un lieu comme celui-ci, avec un public accueilli comme celui-ci, ouais, ça
1: pose aucun souci. Alors d'abord parce qu'il est capé avec les diplômes qu'il faut pour ce métier de directeur général.
0: Ouais.
1: Et c'est aussi plein d'implications. Par exemple, ne jamais lâcher notre identité, être à la fois tenir l'identité protestante et vivre dans un pays séparation de l'Église et de l'État, hein, fait que toute inauguration de nos établissements, devant le préfet, l'Agence nationale de la santé, l'Agence régionale de la santé, les élus locaux et tout ça, va commencer par la parole est donnée à l'un d'entre nous, pasteur, pour offrir à l'établissement qui va ouvrir un récit biblique en 4 minutes, en français courant, avec un objet si possible, enfin voilà, normal, hein, en communication totale. Mais la première prise de parole d'une inauguration d'établissement est celle qui redit le « Au nom de mon maître » de John Bost.
0: Il y a une tradition dans cette émission, c'est de regarder quelques photos. Là, pour le coup, c'est même toi qui me les as envoyées, ces photos, parce que sinon, je n'aurais pas pu les trouver. Et donc, je te les passe. J'ai compris que tu n'étais pas forte en informatique, donc je t'expliquerai comment swiper sur l'image suivante. Tu peux nous dire ce que
1: alors,
0: tu vois.
1: Cette première photo, c'est une photo prise justement lors d'un culte de fête.
0: Okay.
1: Il y a un très grand week-end, tout début juin, de fête de annuelle de la Fondation de John Bost, avec un culte le samedi, un culte le dimanche. Ça, c'est lors du culte du dimanche, qui est un culte où toute la partie musicale est animée avec une chorale qui répète toutes les semaines, qui est une chorale qui comprend quasi autant de personnes en situation de handicap que de personnes sans handicap, en tout cas qui ne sont pas des résidents et peut-être elles ont, j'en vois une qui n'est pas une résidente et qui a des lunettes, ça s'appelle un handicap visuel quand même, hein, les lunettes. Mais en tout cas, de résidents et patients de la Fondation et de gens de l'extérieur. Et cette chorale, elle répète toutes les semaines, elle a un niveau extraordinaire. Elle est dirigée par une chef de chœur qui est une artiste musicienne avec une énergie vitale waouh. Et voilà, donc c'est une photo de cette chorale qui chante lors du culte, qui est aussi un grand moment d'émotion.
0: Trop bien. Si tu veux passer à l'image suivante, il suffit de glisser vers la droite, vers la gauche, voilà, c'est ça.
1: Et voilà, c'est toujours une image de ce culte.
0: Ouais.
1: Vous voyez qu'on y est nombreux vu le nombre de pains qu'il y a sur la table. Et cette photo parce que toutes les personnes en fauteuil sont devant. exprès. Mmh. Le culte, le temple, on dirait, si je débarquais dans un temple classique, pour qu'il puisse devenir un temple incluant, sans souci, les personnes en situation de handicap vivant en fauteuil, je ferais enlever au moins les deux premiers rangs de bancs. Mmh. Parce que chaque fois qu'on se lève pour chanter, les personnes en situation de handicap qui ne peuvent pas se lever, elles ne voient plus rien.
0: Bah oui.
1: Donc là, elles sont devant et certains d'entre eux ne sont pas verbalisants. Mais moi, j'allais dire, ça paraît un peu neuneux, mais je vais les entendre chanter. Je vais voir leurs pieds battre la mesure. Mmh. Je vais voir leurs yeux suivre ma bouche. Je vais les entendre chanter. C'est très, très, très émouvant pour celui qui anime le culte, en fait. Alors, l'image d'après, elle est une image qui raconte l'une des missions de la Fondation John Bost. On dit que la Fondation, elle a 4 missions. Accueillir et accompagner ceux qui ont besoin de soins, les personnes en situation de handicap. Être un lieu de formation pour les professionnels. Et accueillir et accompagner aussi les familles. Et là, c'est lors d'une fête de la Fondation. Donc, les proches d'une personne en situation de handicap. C'était pour m'obliger à ne pas oublier de dire notre volonté d'être aussi dans l'accompagnement des familles. C'est pas facile de s'être occupé de son enfant, qui reste toujours votre enfant, même s'il a 45 ans. Et d'autant plus si vous avez dû faire attention à ce qu'il s'habille, à ce qu'il mange, à ce qu'il soit propre, et à l'aider physiquement à faire ça. De prendre la décision un jour, parce qu'on vieillit, de passer le relais à une institution. Alors, j'ai choisi cette photo-là. Vous voyez la foule derrière. Ouais. Elle est dans les gradins du théâtre de verdure de la Fondation au moment de la fête annuelle. Le spectacle du samedi soir est un spectacle donné ensemble par personnes accompagnées et professionnelles. C'est un peu comme un son et lumière gigantesque où chacun prend 4 minutes en charge. Je ne dirais pas, mais au bout d'un moment, quand on fait des photos comme ça de gens qui regardent le spectacle, on ne sait plus qui est une personne accueillie et qui est un professionnel. Et c'est bien.
0: C'est une belle photo.
1: C'est redire notre commune humanité.
0: Oui, complètement. J'étais intrigué par ça. Je me suis dit, c'est quoi ?
1: C'est quoi ce truc ? Alors, c'est ce que nous appelons la corde du Notre Père.
0: Okay.
1: Dire que souvent, en Église, quand on veut dire la communion des saints, quand on veut dire qu'on est ensemble devant Dieu, les chrétiens d'aujourd'hui, d'hier, de demain, d'ici et au loin, on se donne la main. Hein ? On fait un cercle. Alors, ça met parfois, dans des églises où il n'y a pas de personnes qui ont sur le front collé handicapé, très mal à l'aise certaines personnes. Parce que touche-touche avec les gens, ils n'aiment pas se toucher.
0: Okay.
1: Hein ? Comme des gens n'aiment pas être embrassés, comme des gens... Voilà. Mais surtout, dans nos établissements, il y a aussi des gens qui ne peuvent pas donner la main. Soit parce qu'ils n'en ont pas, des mains, soit parce qu'elles ne fonctionnent pas, elles sont complètement... ils ne peuvent pas donner la main. Et aussi des gens avec des troubles de la personne, notamment des troubles autistiques, qui font que si vous allez les toucher, vous allez prendre un point dans la figure. Donc, on ne se donne pas la main comme ça. C'est pas anodin. Allez, on se donne tous la main, machin. Par contre, comment on dit le lien ? Et alors, cette corde, cette tresse qui fait 10-15 mètres de long, et puis on en a plusieurs pour pouvoir les mettre l'une après les autres, elle est faite avec des vieux vêtements de gens. Donc elle dit la présence des générations qui nous ont précédés dans le lien. Et puisqu'on va tous tenir la même corde, comme les alpinistes qui s'encordent, on va dire qu'on est dans la prière unis.
0: Okay.
1: Et donc, annexons, en dessous de Limoges, il y a, quand on fait ensemble avec la communauté catholique de Saint-Thierry et protestante de Limoges des célébrations, il s'appelle Régis et il est le préposé à la corde de prière. C'est lui qui va la chercher dans le bon placard, qui la déplie, qui la prépare, puis qui la rangera à la fin du culte. C'est son job liturgique. C'est la corde de prière avec laquelle on dit la communion des saints sans avoir besoin de se prendre par les mains.
0: Mmh, ok, très bien. Bon outil, quoi.
1: Bah oui.
0: Ouais, trop bien. Ça m'avait intrigué, je me suis dit, mais qu'est-ce que c'est que ça?
1: Donc là, c'est lors d'un moment d'accompagnement spirituel avec mon collègue pasteur Philippe De Paul, qui a pris sa retraite là, à la rentrée, avec un groupe de personnes en situation d'infirmité moteur cérébrale ou de polyhandicap.
0: Ouais.
1: Donc des gens qui sont très peu verbalisants, très expressifs parfois, parfois beaucoup moins. Certains qui parlent parfois avec des téléthèses, des appareils qu'ils commandent avec ce qui marche en eux, le coude, le machin, pour que ça, comme un téléphone, ça affiche la conversation et que ça l'oralise. Et des moments d'interpellation mutuelle, on le voit souriant. À un moment donné, un peu, on se disait, est-ce qu'il y a beaucoup de morosité dans les établissements? Alors, c'est le monde, hein, c'est pas bisounours tout le temps. Des gens en dépression, des gens tristes, des gens qui en ont marre, des gens qui vont piquer des colères. Ça existe, hein, mais quand même, ce que les visiteurs disent, c'est croiser avec étonnement beaucoup de joie de vivre et beaucoup de capacité à éclater de rire, parce qu'en fait, pour eux, ils vont... Enfin, c'est dans l'une de nos revues, l'un de nos livres, Comme elle est belle, avec des témoignages de personnes, des petites phrases qui disent la spiritualité de toutes ces personnes rencontrées. On peut croiser... une photo d'une personne qui s'appelle Ali, qui est en fauteuil coq, c'est-à-dire que quand il est prêt, il est transposé dans une coque, comme un kayak, hein, en fibre de verre, je suppose, je ne sais pas en quoi elles sont faites maintenant, polyester peut-être, ou résine, ou bon. C'est à son corps, ça va le tenir comme ça. La coque, elle est positionnée sur un support qui va rouler. Et pour qu'il ne passe pas sa vie allongée, il est un petit peu verticalisé comme ça pour que, quand on est debout, nous, on soit les yeux dans les yeux.
0: Ah, wow, OK.
1: Voilà. Et Ali, il s'appelle, participe souvent, aime beaucoup participer aux études bibliques. Il est d'une joie de vivre incroyable. Mais... la première fois que tu le rencontrerais, son corps te ferait mal au ventre. Puis, au deuxième éclat de rire, tu es avec Ali, mais plus avec le corps abîmé de Ali. Et j'ai choisi cette photo parce que on a souvent du mal à redire qu'invisibiliser ces gens-là, dans les médias, dans les affiches, dans les télés. Alors maintenant, il y a le petit papotin avec parfois quelques personnes en situation de handicap. Mais invisibiliser les corps, pas comme le nôtre, quoi.
0: Oui, bien sûr.
1: Eh bien, c'est une double peine, quoi. Et ne pas donner les questions d'autorisation, de droit à l'image, de choses comme ça. Nous, quand Ali dit « Mais je suis très beau sur cette photo enfin, ah. dire, est-ce que vous vous trouvez beau sur cette photo ?» et qu'il éclate de rire et qu'il fait « Oui », c'est qu'il se trouve beau. Parce que quand il est bien et en bonne santé, il est comme ça. C'est pas votre corps à vous, le trouve peut-être pas très beau, quoi.
0: Voilà.
1: Donc c'est pour ça que j'ai choisi cette photo qui, voilà. Ouais. On a le droit de se trouver beau, même si on n'est pas dans le canon de beauté.
0: C'est top.
1: Voilà, cette photo-là, elle est dans un EHPAD.
0: Ah oui.
1: La dame qui est là vient tous les mois. Alors on anime. Quand une personne décède, on anime dans l'établissement où elle est décédée, quel que soit ce que la famille a fait du corps, quel que soit le lieu où est lieu l'enterrement, quand, comment, la religion, pas, machin. On anime dans l'établissement où elle a vécu ce qu'on appelle un temps de le revoir. Un moment pour dire qu'on a le droit de dire merci pour la vie de la personne, qu'on a le droit de dire nos émotions, nos colères, notre tristesse, qu'on peut les remettre à Dieu, où on partage un récit biblique pour se dire que Dieu va accompagner nos deuils et ne prend pas nos émotions comme de ridicule égocentrisme. Et que notre confiance dans avenir en Dieu au-delà de la mort nous rend capable de traverser ces moments-là. Mmh. Et cette personne-là, elle venait à tous les temps de le revoir, où je montrais les photos des personnes en EHPAD, 140 lits, il y avait entre 2 et 3 décès tous les mois, les photos des personnes décédées ce mois-ci, et puis ça faisait 2-3 fois qu'elle venait en me disant « mais je ne l'ai pas connue ». Parce que c'est grand, un EHPAD de 140 lits, donc je ne l'ai pas connue. Et alors un jour, je lui dis « mais vous venez tous les mois dire au revoir à des gens que vous ne connaissiez pas. C'est quoi ?»
2: Étrange.
1: Et voilà, c'est ça. Elle m'a regardé droit dans les yeux et dit « mais tous les mois, vous me dites que quand ce sera mon tour, vous prendrez soin de moi jusque-là. »
2: Ah.
1: Là, j'ai posé mes pieds, j'ai regardé et senti l'émotion faire « you, you, you, you ». Voilà, c'est... ça racontait l'accompagnement spirituel dans nos établissements aussi.
0: Oui.
1: Prendre soin de soi dans toutes les dimensions, y compris la dimension spirituelle, jusque-là. Alors, cette photo, c'est aussi un moment de fête hein, de l'établissement. Et je l'ai prise parce qu'elle raconte une pratique assez courante. Souvent, quand un établissement participe à un événement sportif à l'extérieur ou de chorale, ils aiment beaucoup se faire un t-shirt.
2: Mmh.
1: Tous. C'est-à-dire que là, il y a des résidents et des professionnels.
2: Ouais.
1: Avec une fierté d'appartenir au même groupe, qu'on soit personne accompagnée ou personne accompagnant. Mm. Et je trouve que c'est aussi, pour moi, ça veut dire que c'est une réussite du job. On a fait le bon job. Mm. On se voit comme on doit se voir dans cette commune humanité.
0: Ouais, c'est top. ça donne très, très... Enfin, c'est ça... Ah, on a beau. Ouais. Il y a ce côté, c'est très beau. Non, tu vois, moi ça me fait ça. Je sais pas si c'est bien dit comme ça, mais peu importe, c'est comme ça que je le ressens. Ça me rend un peu fier comme ça de tu sais, parce que des fois, il y a des trucs que tu vis en église ou attaché à la vie protestante ou chrétienne où t'es pas super fier. Tu te dis, c'est ma famille, mais. Et ça me rend super fier qu'il y a des établissements comme Fondation John Boss, où j'imagine qu'il y a des défis, j'imagine qu'il y a des choses
1: des
0: à...
1: Des défis, des conflits, des situations pas faciles. Mmh. On vit aujourd'hui dans une époque où le médico-social manque cruellement de moyens.
0: Bien sûr.
1: C'est des politiques d'État, ces questions-là. Mmh. Mais avec et malgré tout ça... Effectivement, moi ce que j'aime dire aux professionnels, je fais partie de l'équipe qui accompagne les professionnels dans leur première ou deuxième année de présence. Ils vivent une journée en se mélangeant de plusieurs établissements où on partage sur les références et les repères, comment on veut travailler à la Fondation John Bost. Et une de ces cartes dit « Chacun de nous prend part à l'histoire de la Fondation. » Outre le maître mot, ceux que tous repoussent, je les accompagnerai, mon maître, sans mur, sans clôture, avec des fleurs sur leur chemin. Et chacun de nous va prendre part à l'histoire de la Fondation John Bost. Mm. Et c'est pas bisounours, mais l'institution, la Fondation, attend de chacun de nous, quels que soient nos métiers, que la Fondation John Bost, après notre passage, elle ne soit pas la même.
0: Oui,
1: que ce qu'elle a été avant qu'on vienne.
0: Ouais. Visiblement, ça marche depuis 1848, l'an de grâce. Donc, autant dire qu'il y a encore j'imagine qu'il y aura encore du boulot. Et merci pour tout ce qui est fait. Remerciements aussi adressés à ces 2300 professionnels et à tous ces gens autour. Souvent, on termine l'émission avec un parcours personnel. On a pris plus de temps, donc je vais écourter cette partie, mais on aurait parlé de scoutisme, puisque tu as été très ancré dans le scoutisme, dans ton parcours. Plus jeune, c'est comme ça que tu découvres la foi, c'est comme ça que tu découvres aussi le côté pastorat.
1: Oui, alors moi j'ai été responsable dans le scoutisme et je porte encore le foulard comme adulte accompagnatrice du groupe qui dans le village où j'habite, dans le Lot-et-Garonne, s'occupe encore des louveteaux, des éclaireurs, des aînés. Oui, c'est un lieu... C'est un de ces lieux, comme la Fondation John Bost, qui est un lieu sas, ni dans l'église, tous les mêmes, tous croyants, tous au cathé, machin, ni dehors, le collège, où tu parles de ta foi, t'es mort. Mmh. C'est ces lieux sas, ni dedans ni dehors, où on peut s'essayer en mots et en actes pour mettre nos convictions en action. C'est un lieu qui m'a appris à oser. C'est un lieu où j'ai appris où vécu un Dieu qui aide chacun, qui pousse chacun, qui coup de pied au cul parfois chacun, et un lieu où la foi c'est pas juste le truc qui nous fait du bien au nombril, c'est retrousse tes manches et va vers les autres.
0: Trop bien. Alors, ça pourrait presque être le mot de la fin, mais dans le cas du scoutisme, tu vas aussi rencontrer celui qui deviendra ton mari.
1: Oui.
0: Vous avez 3 enfants, c'est des grands maintenant.
1: Ouais.
0: Et tu m'as dit, et peut-être qu'on peut conclure là-dessus, que toi maintenant, tu accompagnes des personnes en situation de handicap qui ont l'âge de tes enfants aussi,
1: oui.
0: qui sont adultes. Et tu m'as dit que quand tu regardes les parents, tu as de l'admiration pour ces parents qui accompagnent.
1: Moi, je trouve que c'est bluffant, c'est scotchant. Je pense que dans le réel, on fait avec ce qui nous est donné jour après jour, quels soient nos enfants. Mais ces familles, avec enfants uniques ou pas, parfois avec plein d'autres enfants, qui ont été le premier lieu où s'est vécue une commune humanité avec un enfant différent. Un enfant qui a pris plus de temps, ces familles qui ont réussi à relever le défi parfois tout en consacrant plus de temps à celui qui en a besoin.
0: Ne pas négliger l'autre.
1: Ne pas négliger les autres. Moi, je suis admirative de ces familles-là.
0: Ouais, moi aussi, quand je vois ces situations, au-delà de... Je trouve ça magnifique de réussir à connecter en tant qu'humain, mais je vois le temps aussi que ça représente.
1: Oui, oui.
0: Et dans les emplois du temps serrés, les timings serrés, réussir à préserver la relation par ailleurs.
1: C'est des défis...
0: Chapeau avec toi, à ces familles. Quoi.
1: Vraiment.
0: C'est top. Merci beaucoup, en tout cas, pour ceux qui voudront découvrir plus en détail la fondation John Bost, qui ne connaissaient peut-être pas, mais il y a le site internet qui est très très bien fait, on y voit énormément de choses, il y a des vidéos.
1: On peut nous y écrire, on peut via le site nous dire le désir de venir visiter à plusieurs, en groupe d'église, intergénérationnel ou pas, voilà.
0: Ouais, je crois qu'on a quand même largement dit à quel point ça peut être édifiant. De venir visiter pour des jeunes, mais pas que.
1: Mais pas que.
0: J'ai l'impression. Mais pas que. Donc, merci beaucoup pour ça. Et je pense que c'est l'un des messages clés aussi qui ressort de notre échange. Merci beaucoup. J'espère que tu as bien vécu ce moment.
1: Mais oui, tout à fait.
0: Allez. Donc, on vous met, bien sûr, comme d'habitude, les liens en description, le site internet et autres ressources pour justement en savoir plus, découvrir ou creuser les sujets Fondation John Bost. Et moi, je vous dis à très, très vite le mois prochain pour un nouvel épisode de la rue du Sel. Et encore une fois, c'est le principe de cette émission. On essaie de se challenger et de travailler sa préoccupation de l'autre et d'essayer à chaque fois de faire un pas supplémentaire. Allez, on vous retrouve très vite le mois prochain.

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2: Bonjour Flora.
3: Bonjour.
2: Vraiment, merci d'accepter une nouvelle fois de participer à ce podcast pour répondre à mes questions. Et aujourd'hui, on va parler du harcèlement, toutes les deux. C'est en effet un thème d'actualité qui concerne malheureusement beaucoup trop de jeunes, d'ados et même d'enfants. Et si tu es notre invitée aujourd'hui, c'est parce que tu as subi du harcèlement lorsque tu étais collégienne. Dans ta situation, il s'agissait de harcèlement affectif. C'est important de le préciser. Donc pour commencer, peux-tu nous dire quel âge tu avais et en quelle classe tu étais quand ça a commencé ?
3: Alors oui, ça s'est passé pendant mon année de 4e, donc j'avais 13 ans.
2: Peux-tu nous expliquer comment et pourquoi ce harcèlement a débuté ?
3: Honnêtement, pourquoi ce harcèlement a commencé, je ne sais pas vraiment. Je pense que je faisais tellement tout par amitié pour réussir à avoir une amie qu'il était facile de m'utiliser et de me manipuler. Comment ça s'est fait ? Ça s'est fait progressivement. Ça ne s'est pas fait du jour au lendemain.
2: Qu'est-ce que tu vivais concrètement et combien de temps ce harcèlement a-t-il duré ?
3: Oui, c'était une seule fille déjà. Elle était toute seule un peu dans ma classe. Elle n'avait pas vraiment de copine. Et alors je suis allée vers elle, on a commencé à discuter, on est vite devenus proches et on s'est vite dit meilleure amie. Rapidement, ça a dégénéré. Elle a commencé à me demander occasionnellement, on va dire, de faire ses DM, de faire ses devoirs, etc. Puis c'est devenu vite régulier. Et en fait, c'était devenu des ordres, c'était plus des demandes. Je devais porter son sac aussi pendant les cours. Et comme toute meilleure amie, on devait s'appeler le soir. Donc dès que je sortais du collège, que j'arrivais chez moi, on devait s'appeler toute la soirée en FaceTime. Sauf qu'à cette période-là, moi, vers 21h, 21h30, je devais poser mon téléphone pour pouvoir me coucher, avoir une soirée sans téléphone. Elle acceptait pas du tout ça. À chaque fois, elle me faisait des crises. C'était la catastrophe si je posais mon téléphone. Il fallait pas qu'on arrête de parler, même pour aller manger. Mais au-delà de ça, en fait, toutes les discussions, elles tournaient autour d'elle. Il fallait que je lui pose tout le temps des questions sur elle. Ça m'intéressait pas parce que je connaissais en fait déjà les réponses. Mais il fallait qu'elle parle d'elle. Il fallait qu'elle me raconte, tout le temps, Et il fallait pas que ça s'arrête. Elle m'a même obligée après à regarder des séries. Il fallait que je regarde les séries, même si c'était dans une langue que je comprenais pas. Bah, il fallait que j'apprenne cette langue. J'avais tout le temps peur de la contrarier, de pas respecter ce qu'elle voulait, parce que je savais qu'elle allait me crier dessus, m'insulter, m'humilier dans ma classe. Enfin, vraiment, j'avais trop peur. Donc après, elle a commencé à me donner des règles, à ne pas franchir. Je me rappelle que j'avais que 2 ou 3 chances. Le jour où j'ai dépassé les 2 ou 3 chances, elle m'a appelée donc en FaceTime, hein, et là, elle m'a incendiée. Je me rappelle ce jour-là, c'était un cauchemar, honnêtement. L'appel, il a duré 2 heures. Ma mère, elle était à côté de moi, et je la suppliais. Je lui disais, maman, s'il te plaît, ne dis rien, n'interviens pas, s'il te plaît, maman, ça va être violent, je te préviens. Elle me disait que j'étais moins que rien, que je savais rien faire, que dans tous les cas, j'étais moche, que je savais pas me maquiller, que aucun garçon ne voudrait de moi. Et en fait, ces phrases-là, vraiment, elles m'ont blessée et elles sont restées gravées en moi. Elles m'ont vraiment marquée. Ma mère, elle a eu cette image de me dire, mais Flora, pendant 2 heures, t'as été un paillasson où elle s'est essuyé les pieds sur toi, vraiment. Et moi, pendant ce temps, j'ai fait que de m'excuser, j'ai fait que de me rabaisser, de m'humilier et de pleurer. En fait, pendant 2 heures, il n'y a pas eu de violence physique, etc. Mais ça a été très lourd moralement, en fait.
2: Alors, certains pensent qu'il existe un profil type, je mets des guillemets à ce mot, de victime de harcèlement. C'est-à-dire qu'il s'agit souvent de personnes différentes physiquement ou intellectuellement, socialement ou même émotionnellement parlant. Qu'est-ce que tu en penses ?
3: Alors oui, je pense que malheureusement c'est vrai. En effet, c'est triste, mais la différence, elle favorise souvent le harcèlement. On verra rarement une jolie fille populaire se faire harceler, quoi.
2: Et toi, dirais-tu que tu étais différente des autres collégiennes ? Avais-tu une faille qui te rendait plus vulnérable ?
3: Comme je l'ai dit avant, je sais pas trop pourquoi, mais effectivement, je pense que j'ai toujours été différent déjà de par mes valeurs et mon besoin aussi depuis petite de me faire aimer. J'étais effectivement très vulnérable, j'étais sensible et j'étais vachement insouciante.
2: Aujourd'hui, hein, si tu peux en parler sans tabou, et c'est parce que tu as pu mettre fin à cette relation toxique, Peux-tu nous expliquer comment tu y es parvenue ?
3: Alors, mes parents s'en sont aperçus, du coup, à force de me voir mal le soir, pas vouloir manger, vouloir garder le téléphone le plus longtemps possible, etc., ils ont compris qu'il y avait quelque chose qui allait pas, quoi. Et puis, un jour, du coup, j'en ai parlé avec mes cousines. Et là, elles ont prié pour moi et elles m'ont dit « Mais Flora, tu te rends pas compte, mais c'est du harcèlement, quoi. Et il faut que tu te sortes de cette situation. » Donc, elles ont prié pour moi. Et à mon retour de vacances, des filles m'ont pris sous leur aile. Vraiment, Dieu les a mis sur mon chemin. Et du coup, j'ai réussi à me détacher de cette fille. La situation s'est vraiment apaisée, elle a changé et j'étais plus en lien, en fait, avec elle. Donc, ça a duré à peu près un an, on va dire un peu moins.
2: Alors, j'imagine que tu as beaucoup souffert à l'époque. Mais dis-moi, est-ce que tu as eu envie, à un moment donné, de te venger ?
3: Non, j'ai jamais eu envie de me venger ou j'ai jamais eu de haine. En fait, j'étais juste vraiment blessée. J'ai été piétinée en fait, comme l'image de tout à l'heure, j'étais un paillasson, on m'a marché dessus, on m'a détruite moralement, j'étais comme elle l'a dit en fait, on m'a traitée pour une moins que rien pendant plusieurs mois, donc oui ça m'a détruite moralement et en fait je connaissais plus mon identité, je connaissais pas ma valeur.
2: Dirais-tu que tu es guérie de tout ça ?
3: Oui, je dirais que je suis guérie de ça, j'ai pardonné cette fille. J'ai pas du tout de colère ou pas du tout de haine envers elle. Oui, du coup, je l'ai revue d'ailleurs aussi. Je lui ai dit bonjour, je l'ai revue, je sais plus, il y a 2-3 ans, je pense. Mais après, bien sûr, ces événements laissent des traces hein, qui parfois ressurgissent. Mais c'est là aussi que Dieu est bon et qu'il intervient. Il me rappelle qui je suis et la valeur que j'ai. J'aime cette phrase, c'est une phrase « Donc Dieu t'aime ». Et ta valeur n'est pas définie par ce que tu traverses. Cette phrase, d'ailleurs, elle est accrochée sur mon mur. Je trouve que c'est important de réaliser ça, que en fait, les événements qu'on peut traverser dans la vie, ils définissent pas qui je suis. Oui, ça s'est passé dans ma vie, mais ça fait pas partie de mon identité. Je suis Flora, je suis une jeune fille, j'ai des qualités, j'ai des défauts. Je suis la fille de Dieu, j'ai de la valeur, malgré les difficultés ou les épreuves qu'on a pu rencontrer dans notre vie, c'est pas ça qui définit qui on est.
2: Pour finir, quel conseil ou quel message aimerais-tu laisser à celles et ceux qui t'écoutent aujourd'hui et qui sont eux aussi victimes de harcèlement en ce moment ?
3: Donc si j'avais un conseil, donc déjà c'est premièrement, ne reste pas seule, parle-en à un adulte en qui tu as confiance. À deux, on est plus fort. Et ensuite, prie que Dieu te libère de cette situation, de cette ou de ces personnes. Et si tu entends ce podcast et que tu te sens concernée, que tu vis le même style de situation, n'hésite pas à écrire en privé à Rescapé. Il y a des personnes qui sont capables de t'aider. Si Dieu m'a aidée, Dieu il peut aussi le faire pour toi. Et voilà, mon dernier conseil, c'est juste n'écoute pas les mensonges qu'on peut te dire.
2: J'aimerais te dire un grand merci, Flora.
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1: Ainsi, votre foi ne repose pas sur la sagesse des hommes, mais bien sur la puissance de Dieu. 1 Corinthiens 2, verset 5.

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2: Bonjour à tous. Si vous êtes de ceux qui s'intéressent un peu à la haute couture, vous n'avez pas pu passer à côté du phénomène Olivier Roustan, ce jeune créateur de génie, directeur artistique de la maison de couture française Balmain. En 2019, Olivier Roustan a fait beaucoup parler de lui, mais ce n'était pas pour ses dernières créations. Né sous X, adopté à la naissance, Olivier Roustan sort en salle Wonder Boy, un documentaire touchant, où on peut le suivre dans une enquête à la recherche de ses origines. Le mot « adoption » est souvent synonyme de douleur, de questionnement, mais aussi de joie et d'amour inconditionnel. Et c'est sans surprise que la Bible nous en parle sans tabou à travers plusieurs histoires. Comme par exemple celle de Moïse dans le livre de l'Exode à partir du chapitre 2. Alors que la vie de Moïse, alors âgé de 3 mois, est menacée par le décret du Pharaon, sa mère décide de le mettre dans un panier enduit de bitume et le dépose dans les roseaux du Nil. Le colis va être aperçu par la fille du Pharaon, qui en voyant le bébé va s'émouvoir et décider de l'adopter. C'est elle qui lui donnera le nom de Moïse, qui veut dire « rescapé des eaux ». Des années plus tard, et après l'avoir aidé à régler ses problèmes d'identité, Dieu se servira de Moïse pour libérer son peuple de l'esclavage et l'amener vers le pays promis. La reine Esther. La Bible donne peu d'indications sur l'enfance de la jeune Hassada, plus connue sous le nom d'Esther. On sait simplement qu'à la mort de ses parents, son cousin Mardoché, fils de son oncle Jaïr, décide de l'adopter. Et le moins que l'on puisse dire, c'est qu'il a su aimer et protéger Esther comme sa propre fille, qui en retour lui voue une confiance totale. Et c'est peut-être cela qui va permettre à Esther de trouver la foi et le courage nécessaires qui vont lui permettre de sauver son peuple d'une mort certaine. Troisième exemple et pas des moindres, celui de Jésus. Car si Jésus est le fils biologique de Marie, ce n'est pas en revanche celui de Joseph. Le jeune Joseph a pris la décision d'adopter Jésus alors qu'il était encore fiancé à Marie après avoir reçu un rêve de la part de Dieu. Joseph a été un père adoptif exceptionnel à bien des niveaux, protégeant la vie de l'enfant Jésus et de sa mère. Et c'est sans surprise que Jésus va devenir charpentier tout comme Joseph. Si Moïse, Esther et Jésus ont tous les trois connu l'adoption, ce n'est pas un hasard. Tous les trois ont été utilisés pour accomplir le grand plan divin de sauvetage de l'humanité imaginé par Dieu. Car l'histoire de la Bible, c'est l'histoire d'un Dieu qui n'a qu'un seul objectif, adopter les êtres humains comme ses propres enfants. Et si les histoires d'adoption nous émeuvent tant, c'est peut-être aussi parce que Dieu a mis au fond de nous ce besoin d'appartenir à une famille indestructible, une famille aimante et éternelle. Éphésiens 1 nous dit qu'avant la création du monde, Dieu nous avait déjà choisis pour être siens par Christ, afin que nous soyons saints et sans défaut à ses yeux. Dans son amour, il nous a destinés d'avance à être ses enfants qu'il voulait adopter par Jésus-Christ. Êtes-vous de ceux qui croient aussi fort en l'adoption que le Dieu éternel ? Merci pour votre écoute et à bientôt !

du ciel, d'auprès de Dieu, la ville sainte, la nouvelle Jérusalem, préparée comme une épouse qui s'est parée pour son époux. Et j'entendis du trône une voix forte qui disait : Voici le tabernacle de Dieu avec les hommes.

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1: Merci d'être avec nous pour une minute, s'il vous plaît.

qui est important pour les enfants, mais aussi pour certaines familles, pourquoi pas. Puisque on va parler d'un événement essentiel, on va se rappeler que Jésus est né. Et je voudrais pas encore parler là-dessus. J'aimerais qu'on regarde un petit peu notre monde. C'est-à-dire, remarquez que les hommes sur notre monde, sur notre planète, tracent des voies de communication de plus en plus visibles. Les autoroutes, par exemple. Pas besoin d'être dessus pour les voir, elles se signalent de loin par leurs ouvrages d'art qui franchissent de façon absolument fantastique tous les obstacles. Il y a des puissants passages, il y a des ponts et leurs puissantes trajectoires qui traversent les champs et les bois. Autrefois, les routes étaient dans le pays, on traversait le village. Hein. Mais maintenant, il y a ce qu'on appelle des déviations. Les routes ne rentrent plus dans le village, c'est plutôt le village qui rentrerait dans la route. Pourtant, il reste quand même des forêts où, pour ne pas être perdu, le petit poussé, rappelez-vous, pourrait semer des petits cailloux blancs. Et il reste des vallées et des montagnes où les chemins sont bien cachés. Tellement cachés même qu'on ne les voit pas si quelqu'un n'est pas en train d'y marcher. Et il doit y avoir un chemin là. Il y a quelqu'un qui monte là. Il y a donc des chemins que l'on ne voit guère que grâce à quelqu'un qui nous conduit. Eh bien, dans notre monde comme il va, qui marchera sur un chemin en nous disant « je sais où je vais ». Ah, tu sais où tu vas ? Oui. Et ça s'appelle le chemin de l'espérance. Et moi, je connais quelqu'un qui l'a dit. Je sais d'où je viens et je sais où je vais. Il n'avait pas de GPS, il n'avait pas d'ordinateur, et pourtant il a dit « je sais d'où je viens et je sais où je vais ». Et vous en connaissez le chemin. C'est pas vrai, dit un de ses apôtres. Et Jésus dit « je suis le chemin, la vérité et la vie ». Une minute, c'est vite passé. Hein. À demain. Bon, le ping-ping.

0: Dimanche 20 septembre, le premier jour de la semaine, nous étions assemblés pour rompre le pain. Acte des Apôtres, chapitre 20, verset 7.
1: Sans le dimanche, nous ne pouvons pas vivre. Premier épisode. Le dimanche, le premier jour de la semaine, les premiers chrétiens se réunissaient pour partager le repas du Seigneur, la scène. Cette habitude s'est perpétuée tout au long de l'histoire de l'Église. Ils ont coutume de se réunir à jour fixe avant l'aurore et de chanter un hymne au Christ comme à un Dieu, écrivait vers 112 le gouverneur romain Pline le Jeune. En 150, à Rome, Justin écrit « Le jour, dit du soleil, ceux des nôtres qui habitent les villes ou les champs se rassemblent en un même lieu. » Puis il décrit le déroulement de la réunion, lecture de la Bible, prédication, prière, baiser de la paix, prière et partage du repas du Seigneur qui est porté ensuite aux absents. Suit l'offrande de chacun. Justin conclut « Nous nous rassemblons tous le jour du soleil, parce que c'est le premier jour où Dieu, tirant la matière des ténèbres, créa le monde, et que ce même jour, Jésus-Christ notre Sauveur est ressuscité des morts. » En 304, l'empereur Dioclétien interdit aux chrétiens, sous peine de mort, de posséder la Bible, de se réunir le dimanche et de construire des lieux pour leurs assemblées. À Abitène, en Tunisie, 49 chrétiens furent surpris un dimanche alors qu'ils célébraient la scène dans une maison. Arrêtés, ils répondirent au proconsul qui leur demandait pourquoi ils avaient bravé l'interdiction. « Sans le dimanche, nous ne pouvons vivre. Les forces nous manqueraient pour affronter les difficultés quotidiennes et ne pas succomber. » Aujourd'hui, est-ce que nous désirons consacrer cette journée au Seigneur ? La suite au dimanche 27 septembre.
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0: L'Éternel te gardera de tout mal. 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
1: Psaume 89. Cantique d'Ethan, l'Ezrakite. Je chanterai toujours les bontés de l'Éternel. Ma bouche fera connaître à jamais ta fidélité. Car je dis, la bonté a des fondements éternels. Tu établis ta fidélité dans les cieux. J'ai fait alliance avec mon élu. Voici ce que j'ai juré à David, mon serviteur. J'affermirai ta postérité pour toujours et j'établirai ton trône à perpétuité. Pause. Les cieux célèbrent tes merveilles, ô Éternel, et ta fidélité dans l'assemblée des saints. Car qui, dans le ciel,

peut se comparer à l'Éternel? Qui est semblable à toi parmi les fils de Dieu? Dieu est terrible dans la grande assemblée des saints. Il est redoutable pour tous ceux qui l'entourent. Éternel, Dieu des armées, qui est comme toi, puissant, ô Éternel? Ta fidélité t'environne. Tu domptes l'orgueil de la mer. Quand ses flots se soulèvent, tu les apaises. Tu écrasas l'Égypte comme un cadavre. Tu dispersas tes ennemis par la puissance de ton bras. C'est à toi qu'appartiennent les cieux et la terre. C'est toi qui as fondé le monde et ce qu'il renferme. Tu as créé le nord et le midi. Le Tabor et l'Hermon se réjouissent à ton nom. Ton bras est puissant, ta main forte, ta droite élevée. La justice et l'équité sont la base de ton trône. La bonté et la fidélité sont devant ta face. Heureux le peuple qui connaît le son de la trompette. Ils marchent à la clarté de ta face, ô Éternel. Ils se réjouissent sans cesse de ton nom et ils se glorifient de ta justice. Car tu es la gloire de sa puissance. C'est ta faveur qui relève notre force. Car l'Éternel est notre bouclier, le Saint d'Israël est notre roi. Alors tu parlas dans une vision à ton bien-aimé, et tu dis, « J'ai prêté mon secours à un héros. J'ai élevé du milieu du peuple un jeune homme. J'ai trouvé David, mon serviteur. Je l'ai oint de mon huile sainte. Ma main le soutiendra, et mon bras le fortifiera. L'ennemi ne le surprendra pas, et le méchant ne l'opprimera point. J'écraserai devant lui ses adversaires, et je frapperai ceux qui le haïssent. Ma fidélité et ma bonté seront avec lui, et sa force s'élèvera par mon nom. Je mettrai sa main sur la mer, et sa droite sur les fleuves. Lui, il m'invoquera. Tu es mon Père, mon Dieu et le rocher de mon salut. Et moi, je ferai de lui le premier-né, le plus élevé des rois de la terre. Je lui conserverai toujours ma bonté, et mon alliance lui sera fidèle. Je rendrai sa postérité éternelle, et son trône comme les jours des cieux. Si ses fils abandonnent ma loi et ne marchent pas selon ses ordonnances, s'ils violent mes préceptes et n'observent pas mes commandements, je punirai de la verge leurs transgressions et par des coups leurs iniquités. Mais je ne lui retirerai point ma bonté, et je ne trahirai pas ma fidélité, je ne violerai point mon alliance, et je ne changerai pas ce qui est sorti de mes lèvres. J'ai juré une fois par ma sainteté. Mentirai-je à David? Sa postérité subsistera toujours. Son trône sera devant moi comme le soleil, comme la lune, il aura une éternelle durée. Le témoin qui est dans le ciel est fidèle. Pause. Et pourtant, tu as rejeté, tu as repoussé, tu t'es irrité contre ton oint. Tu as dédaigné l'alliance avec ton serviteur, tu as abattu, profané sa couronne. Tu as détruit toutes ses murailles, tu as mis en ruine ses forteresses. Tous les passants le dépouillent, il est un objet d'opprobre pour ses voisins. Tu as élevé la droite de ses adversaires, tu as réjoui tous ses ennemis. Tu as fait reculer le tranchant de son glaive et tu ne l'as pas soutenu dans le combat. Tu as mis un terme à sa splendeur et tu as jeté son trône à terre. Tu as abrégé les jours de sa jeunesse, tu l'as couvert de honte. Pause. Jusqu'à quand, Éternel, te cacheras-tu sans cesse? Et ta fureur s'embrasera-t-elle comme le feu? Rappelle-toi ce qu'est la durée de ma vie, et pour quel néant tu as créé tous les fils de l'homme. Y a-t-il un homme qui puisse vivre et ne pas voir la mort, qui puisse sauver son âme du séjour des morts? Pause. Où sont, Seigneur, tes bontés premières, que tu juras à David dans ta fidélité? Souviens-toi, Seigneur, de l'opprobre de tes serviteurs, souviens-toi que je porte en mon sein tous les peuples nombreux. Souviens-toi des outrages de tes ennemis, ô Éternel, de leurs outrages contre les pas de ton oint. Béni soit à jamais l'Éternel. Amen.

0: Voici sa parole pour aujourd'hui.
1: Dimanche 20 septembre, l'armure divine. Quatrièmement, la foi. Prenez par-dessus tout cela, le bouclier de la foi, avec lequel vous pourrez éteindre tous les traits enflammés du malin. Éphésiens chapitre 6, verset 16. Le bouclier du soldat romain le protégeait de la tête aux pieds. C'était sa première protection contre les attaques de l'ennemi. Quand Satan vous attaquera, votre foi devra être en place pour lui faire face et le repousser. À l'époque de Paul, les soldats enflammaient leurs flèches afin de brûler ce qu'elles atteindraient. Aussi, quand un soldat, au cours de la bataille, envoyait venir sur lui, levait-il son bouclier fabriqué de métal, recouvert de peau de cuir préalablement gorgée d'eau. La flèche enflammée s'y fichait et s'éteignait vite dans un chuintement de vapeur. Et nous, de quoi allons-nous gorger les couvertures de nos boucliers? De l'eau qui est la parole de Dieu. Éphésiens 5, 26. Ce qui éteindra sans faillir chacun des traits enflammés du malin. Par exemple, lorsque Satan vous atteint de sa flèche enflammée en vous disant « Tes enfants ne seront jamais sauvés », éteignez-la de la citation d'Ésaïe 54, 13. « Tous mes fils seront disciples de l'Éternel, et grande sera la postérité de mes fils. » Lorsque vous serez atteint par la flèche enflammée qui vous affirme « Tu perds ton temps. Tes problèmes sont trop sérieux. Tu ne t'en sortiras pas. » Éteignez-la en répliquant « Je puis tout par celui qui me fortifie. » Philippiens 4, 13. Lorsque vous serez atteint par la flèche enflammée qui vous dit « C'est la saison de la grippe. Prépare-toi à l'attaquer. » Éteignez-la avec « L'Éternel éloignera de moi toute maladie. » Deutéronome 7, 15. Avez-vous compris ce qu'il vous faut faire? Votre connaissance de la parole de Dieu n'empêchera pas l'ennemi de vous lancer des flèches, mais elle les empêchera de vous blesser au cœur et de transpercer votre âme. Quand vous lèverez un tel bouclier de foi, vous serez toujours victorieux.
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1: À Dieu soit toute la gloire. Tu fais briller ma lampe. Ô Éternel mon Dieu, tu illumines mes ténèbres. Psaume 18, verset 29. La Bible affirme que Dieu agit au travers de nos faiblesses pour que cette puissance extraordinaire soit attribuée à lui et non pas à nous. Voir 2 Corinthiens 4, verset 7. Il utilise des gens ordinaires comme nous, avec nos imperfections et nos défauts, afin que l'on sache que nos œuvres bonnes viennent de lui. Ceux qui nous ont connus avant notre conversion remarquent le changement intervenu dans nos vies au bout de quelques années de marche avec le Seigneur. Nous devenons des êtres totalement différents quand nous laissons son amour briller au travers de nos faiblesses. Notre apparence reste peut-être la même, mais nos actes ont changé. Lorsque nous sommes remplis de la grandeur incomparable de Dieu, nous débordons littéralement d'amour. Laissez sa lumière glorieuse briller au travers de vous tout au long de cette journée.
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0: Bienvenue au Starter du jour pour bien démarrer sa journée. Aujourd'hui, la puissance des petits débuts. Vous connaissez ce que la parole de Dieu nous enseigne, ce que Jésus nous enseigne à travers sa parole, c'est qu'il ne faut pas négliger les faibles commencements. D'ailleurs, la Bible nous dit également que la fin d'une chose vaut mieux que son commencement. Et parfois, le commencement paraît petit, paraît pas très grand, mais je crois qu'il ne faut pas négliger le potentiel de la semence que Dieu a mis dans notre vie. Vous savez que cette parole qui est jetée dans notre cœur est comme une semence, c'est une graine qui est déposée en nous. Et lorsque nous recevons cette semence dans notre vie, cette graine, le semeur sorti semé, et il a semé dans différents endroits, lorsque nous recevons cette graine en nous, nous ne mesurons pas, et aucun d'entre nous, moi le premier, nous ne connaissons pas la profondeur et le potentiel de la graine que Dieu a mis en nous. Savez-vous qu'une graine, c'est quoi? C'est un arbre déguisé. Mais c'est une graine, c'est tout petit, mais un jour ça sera un arbre et peut-être à l'intérieur de, c'est même pas peut-être, c'est sûr, à l'intérieur d'une graine, il y a un verger de cachet à l'intérieur. Comprenez-vous? Et tout est comme ça. Et quand nous recevons quelque chose de la part de Dieu, nous ne connaissons pas, nous sommes à des années-lumière de réaliser tout le potentiel de la graine. En fait, si on le réalisait, on deviendrait comme des fous et on passerait notre temps à s'occuper de notre graine. C'est pour ça que j'aimerais vous encourager là-dessus aujourd'hui. Mais c'est que pour nous, c'est tellement petit, c'est tellement insignifiant qu'on va plutôt regarder ce que les autres ont. On va plutôt regarder la semence que les autres ont. On va plutôt regarder le voisin, ce que lui, il a, la voisine, ce qu'elle a et finalement ce que j'ai pas. Prenez le temps de travailler sur la semence, sur le grain que Dieu vous a donné. Parce qu'il y a quelque chose de grand qui est à l'intérieur. Et au fur et à mesure que tu... Et c'est ça qui est fou, c'est que c'est illimité. Au fur et à mesure que tu travailles le potentiel que Dieu t'a donné, la graine que Dieu t'a donnée, au fur et à mesure, il y a des choses chaque année qui vont ressortir et qui vont être de plus en plus grandes. Et quand tu te retournes au bout de 5 ans, 10 ans, 20 ans, 30 ans, 40 ans, parce que tu t'es occupé de ton arbre, tu te dis « Waouh, c'est juste fou, j'étais à des années-lumière ». Écoutez, il y a 10 ans en arrière, vous m'auriez dit « Momentum », je ne savais pas ce que c'était. Je ne savais pas ce que c'était, moi, « Momentum ». Vous m'auriez dit « Tu vas aller implanter une église à Bruxelles ». De quoi tu me parles? Il y a juste 5 ans en arrière, vous m'auriez dit « Tu vas implanter une église à Bruxelles ». J'ai dit « Mais de quoi tu me parles ?» Et là, on a bientôt implanté une église à Paris, « Momentum » à Paris. Mais j'étais à des années-lumière. Mais... un jour, quand j'ai commencé à servir Dieu, Dieu m'a dit « Occupe-toi des enfants à l'école du dimanche, occupe-toi de faire le ménage, occupe-toi de distribuer des tracts. » Et au fur et à mesure que je faisais des petites choses, je ne suis pas en train de dire de s'occuper des enfants, c'est une petite chose, mais je parle dans mon cheminement à moi, ben au fur et à mesure que je m'occupais de ce qui peut-être semblait petit à mes yeux à ce moment-là, en fait, au fur et à mesure, ça m'a conduit sur le chemin de ma destinée. Donc, prenez le temps de développer ce que Dieu vous a mis, puis un jour vous allez faire ça, et puis demain vous allez faire ça, et puis un jour vous allez faire ça, et au fur et à mesure, puis un jour vous implantez des églises, et vous savez pas d'où ça sort. Mais c'était dans la graine, depuis le début c'était là. Vous comprenez? Toi tu voyais juste pas grand chose, mais Dieu voyait un arbre, Dieu voyait un verger. Donc c'est le potentiel de la graine. Ne méprise pas le potentiel de la graine, ne méprise pas les petits commencements, parce que Dieu va faire des choses grandes. Si on pouvait, si vraiment là, c'est pas possible, hein, même moi, je ne veux pas le faire sur ma propre vie, mais si on pouvait réaliser tout ce que Dieu a mis en nous, dans notre graine, ça serait juste extraordinaire. Alors, mes amis, développez ce que Dieu vous a donné. Ne méprisez pas les faibles commencements. Soyez bénis, soyez encouragés. Si ce message vous a béni, pensez à le liker, le partager et le commenter. Et à bientôt. Bye bye.
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365, une année de dévotion de Yannis Gauthier. Demain, il sera peut-être trop tard. Aimez vos ennemis, bénissez ceux qui vous maudissent. Faites du bien à ceux qui vous haïssent et priez pour ceux qui vous maltraitent et qui vous persécutent. Matthieu chapitre 5, verset 44. Au mois d'octobre 2012, ma belle-mère s'apprêtait à sortir de son appartement lorsqu'elle a été foudroyée par une crise cardiaque. Étant seule à ce moment-là, elle en est malheureusement décédée. Alors qu'une grande tristesse envahissait la pièce où nous étions rassemblés, je ne pouvais m'empêcher de repenser aux paroles que mon demi-frère m'avait dites un jour, dans le but de rétablir une relation inexistante depuis 10 ans entre elle et moi. « Yannis, il faut que tu fasses un pas vers elle parce que demain, elle ne sera peut-être plus avec nous et tu le regretteras. » Aujourd'hui, je peux vous affirmer qu'il avait tout à fait raison. En effet, je suis soulagée d'avoir revu ma belle-mère, réglé nos différends et rétabli une relation avec elle pour le plus grand bonheur de nos familles. Il y a tant de choses que Dieu nous demande de faire et que nous refusons d'exécuter. Par exemple, de pardonner à une personne qui nous a fait du tort, ou de manifester de l'amour à un proche qui nous méprise. Vous pensez peut-être à une personne en particulier avec laquelle vous

souhaiteriez rétablir une relation, qu'est-ce qui vous empêche de le faire maintenant ? En décidant de mettre la parole de Dieu en application, soyez certain qu'il vous donnera la force d'aller jusqu'au bout de votre démarche. N'attendez donc pas demain, car demain, il sera peut-être trop tard. Et rappelez-vous aujourd'hui, ne remettez pas à demain ce que Dieu vous demande de faire aujourd'hui. Une année de dévotion de Yanis Gauthier, paru aux éditions Gospel Action Productions.

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1: Je voulais parler avec vous du nom de Dieu. Comment s'appelle Dieu? Est-ce que vous savez comment s'appelle Dieu? Parce que le mot Dieu, voilà, c'est mon titre aujourd'hui, voilà le nom de Dieu, Yahvé, le nom de Dieu. YHWH, on le prononce quelquefois Yahvé, on verra dans la suite de cette étude que c'est une prononciation complètement erronée, mais on va voir, voilà, on va voir tout ça. Je veux pas aller trop vite. Alors, quand on connaît quelqu'un, normalement, une des premières choses qu'on connaît de quelqu'un, c'est comment il s'appelle. Comment il s'appelle? Et si vous connaissez bien quelqu'un, vous dites vous connaissez bien quelqu'un, et on vous dit comment il s'appelle, vous dites je sais pas. Ça va faire bizarre, hein? Ça va faire drôle. Et en fait, la question autour du nom de Dieu est une question relativement curieuse, parce que le mot Dieu en lui-même n'est pas un nom. C'est un nom commun. Je veux dire, c'est pas un nom précis. On appelle Dieu Dieu, ou on l'appelle aussi Seigneur, etc. Mais le mot Dieu est un mot générique. Le mot Dieu qui vient, comme tout le monde sait, du latin Deus. Mais en grec, vous aviez Théos, et tout ça, c'est la même racine que le Zeus grec. Ça vient de l'indo-européen. Et c'est un nom générique. Quand on veut d'ailleurs parler des dieux, par exemple des dieux hindous, on emploie le même mot. On le mettra juste au pluriel, mais ce sont des dieux. Donc le mot Dieu n'est pas un nom. Alors comment Dieu s'appelle-t-il? Voilà, c'est la question à laquelle nous allons tenter de répondre ce soir. Alors, premièrement, on va voir le mot Eloah, qui se décline en El et Elohim. Eloah, c'est le mot Dieu en hébreu. Et quand dans l'hébreu, dans les langues des peuples anciens du Moyen-Orient, le mot qui correspond en français au mot Dieu, au mot générique, c'était le mot Eloah, et y compris chez les Hébreux. Mais ce mot a plusieurs formes. Au singulier, c'est Eloah. Au pluriel, Elohim. Et El, c'est un diminutif. Ah, c'est pas un diminutif comme très familier, mais c'est quand même un diminutif. C'est une forme, disons une forme abrégée. Voilà, une forme abrégée. Elohim, c'est le pluriel, comme les Égyptiens, c'était Mitzrayim, ou les séraphins. Les séraphins, en fait, c'est un séraph des séraphim. C'est le mot im, indique un pluriel. Alors le mot Eloah apparaît pas très souvent dans l'Ancien Testament, une cinquantaine de fois, surtout dans les psaumes et chez Job. Par exemple, dans psaume 18, 32, « Qui est Dieu si ce n'est l'Éternel ?» Oui, « Qui est Dieu si ce n'est l'Éternel ?» On le chante, « Qui est Dieu si ce n'est l'Éternel ?» Alors ici, en hébreu, vous auriez « Qui est Eloah si ce n'est l'Éternel ?» Et le mot « Éternel » ici, c'est YHWH, on va en reparler tout à l'heure. Il y en a qui commencent à me regarder avec des grands yeux et qui sont très inquiets. Ça ne va pas être compliqué. Pas tellement. Non, n'ayez pas peur. Je vais simplifier au maximum. Voilà. Donc, dans ce verset, c'est Eloah. Alors, l'abréviation, elle, intervient un peu plus souvent, 240 fois à peu près. Ça, c'est pas moi qui ai compté, Je suis allé voir dans un truc où c'est compté. J'ai pas repris la Bible pour tous les dénombrés. Par exemple, dans le psaume 136, 26, célébrer, voilà, louer le Dieu des cieux, célébrer le Dieu des cieux, sa miséricorde durera toujours. Alors ici, le mot qu'on a traduit par Dieu, c'est El. Louer El. C'est le Dieu. Et voilà. Alors le mot El est souvent ajouté avec des adjectifs. El Elyon, c'est le Dieu très haut. On a chanté tout à l'heure, je crois, El Shaddai. El Shaddai, le Dieu Tout-Puissant. Il y en a beaucoup comme ça. Ou alors, il peut aussi être utilisé à la fin d'un mot, comme un suffixe, hein, comme le plus connu, c'est Emmanuel. Emmanuel, c'est Dieu, c'est elle avec nous, Dieu avec nous, hein, comme Ézéchiel, Samuel, etc. Jérémie dit caramel. Non, pas caramel. Non, il a rien dit, c'est une blague. Hein. C'est une blague, il a rien dit. Mais donc c'est Ézéchiel, Joël, etc. Donc ça c'est, chaque fois que vous avez dans un nom hébreu, à la fin vous avez elle, c'est le nom de Dieu en abrégé, voilà, elle. Mais ce mot est un mot générique, c'est-à-dire que ça désigne pas spécialement notre Dieu. Il peut aussi être employé pour des faux dieux. Par exemple, Ésaïe 44, 15, parle des faux dieux, hein, ceux qui fabriquent des idoles. Hein, ces arbres servent à l'homme pour brûler, il en prend, il se chauffe, il y met aussi le feu pour cuire du pain, et il en fait également un dieu. Ici, littéralement, il en fait un El qu'il adore. Il en fait une idole devant laquelle il en fait une statue, une idole, un El devant lequel il se prosterne. Donc on voit bien que c'est un mot générique, c'est pas le nom de Dieu. Et puis, dans sa forme plurielle, Elohim, alors Elohim apparaît beaucoup plus souvent dans l'Ancien Testament, 1500 fois à peu près, on a Elohim. Alors la grande spécificité, la grande chose très curieuse qu'il y a avec Elohim, c'est que c'est un mot, normalement c'est un mot pluriel, pour désigner notre Dieu unique. Donc c'est quelque part c'est un peu bizarre, c'est comme si on écrivait Dieu, un petit peu similaire, c'est un petit peu comme si en français on écrivait Dieu avec un X. Vous voyez, c'est littéralement, étymologiquement, c'est les dieux. Mais on parle de notre seul Dieu. Et alors, on remarque dans l'Ancien Testament que chaque fois que Elohim est employé pour désigner notre Dieu, bien que le mot soit pluriel, il est conjugué avec des verbes qui seront au singulier ou avec des adjectifs au singulier pour montrer bien que même si c'est un mot pluriel, les Hébreux savaient très bien que c'est un Dieu, c'est pas les dieux. Hein, par exemple, dans la Genèse, vous avez Dieu créa les cieux et la terre. Alors littéralement, on pourrait dire en français, c'est comme si on avait les dieux créa, pas créèrent, créa. Chaque fois que Elohim désigne notre Dieu, alors il est conjugué et décliné avec du singulier. Par contre, si Elohim désigne des faux dieux, alors ils sont de nouveau au pluriel. Par exemple, vous voyez, Genèse 1:1, au commencement, Dieu créa. Alors Dieu, ici, c'est Elohim. Mais le verbe est bien au singulier. Mais si vous avez dans le psaume 96:5, car les dieux, tous les dieux des peuples sont des idoles, alors les dieux, ici, c'est des Elohim, mais c'est au pluriel. Parce qu'on sait qu'on est en train de parler vraiment des faux dieux. Ceci montrait pour les Hébreux, c'était très important parce que ça leur rappelait dans un contexte où autour d'eux, tous les peuples étaient dans le polythéisme, c'est-à-dire que dans des systèmes où il y avait beaucoup de dieux, ça leur rappelait que pour eux, Dieu est unique, il y a un seul Dieu. Mais il est, quelque part, il est incommensurable, il est en lui-même, il est pluriel. Il est plus large que tout ce qu'on peut comprendre. Alors, quand on arrivera après avec Jésus dans le Nouveau Testament, alors on comprend qu'il y a une sorte d'annonce voilée dans ce mot Elohim, pluriel, mais singulier. Il y a une annonce voilée de la Trinité de Dieu. Dieu qui est en lui-même, qui est un, qui est seul, mais qui est quand même pluriel. Alors, on arrive deuxièmement au vrai nom de Dieu. Voilà, l'unique nom de Dieu, c'est YHWH. Alors, on a mis les caractères en hébreu. Bon, pour ceux qui connaissent bien l'hébreu, yod et vav et. Mais sachant que normalement, l'hébreu se lit hein, de droite vers la gauche. Pour ceux qui ont regardé Rabbi Jacob, c'est tout est dedans. Hein, ça, c'est lit de la droite vers la gauche. Voilà, donc yod et vav et. Mais ici, on l'a mis dans l'ordre où nous, on le lit. Alors, pourquoi est-ce que ça, c'est le vrai nom de Dieu? On va le lire dans Exode 3. Si vous avez des Bibles, c'est bien que vous suiviez. Sinon, on va le lire ensemble. Mais des fois, c'est bien de suivre en même temps. Alors, nous lisons Exode 3, 13. Moïse dit à Dieu, Moïse était devant le buisson ardent, et il demande à Dieu comment il va expliquer sa vision au peuple. Et Moïse dit à Dieu, je vais donc, ok, d'accord. Je vais vers les enfants d'Israël, et je vais leur dire, le Dieu de vos pères m'envoie vers vous. Mais ils vont me demander, quel est son nom? Que leur répondrai-je? Nous, la question nous semble un peu curieuse à nous aujourd'hui, parce qu'on dit, mais pourquoi les gens demanderaient ça? Mais si, parce que ils étaient en Égypte depuis 350 ans, et depuis, 430 ans à ce moment-là, et ils ont vécu dans le polythéisme depuis des siècles et des siècles. Il y a des tas de dieux. Donc même si eux, ils adorent le dieu d'Abraham, d'Isaac et de Jacob, mais on voit par la suite qu'ils se sont laissés aussi imprégner par tout ce polythéisme ambiant. Donc effectivement, c'est sûr que quand Moïse va arriver pour dire « Dieu m'est apparu », ils vont dire « Dieu qui ? Quel Dieu ? Comment il s'appelle ?» Donc c'est une bonne question. Verset 14, alors Dieu dit à Moïse « Je suis celui qui suis ». Et il ajouta, c'est ainsi que tu répondras aux enfants d'Israël, celui qui s'appelle Je suis m'a envoyé vers vous, verset 15. Et Dieu dit encore à Moïse, tu parleras ainsi aux enfants d'Israël, l'Éternel, et c'est là qu'il y a YHWH, l'Éternel, le Dieu de vos pères, le Dieu d'Abraham, le Dieu d'Isaac, le Dieu de Jacob, m'envoie vers vous. Voilà mon nom pour l'éternité. Voilà mon nom de génération en génération. Et à partir de là, ce nom, quand Dieu dit, voilà le nom avec lequel je veux qu'on m'adore, voilà mon nom, et ce nom c'est YHWH. C'est pas traduisible, souvent on dit, ça se traduit par je suis celui qui suis. Non, Dieu quand il parle de lui, il s'appelle comme ça. Et on peut l'appeler comme ça, puisque Dieu lui-même le dit. Il y a des petites coupures, ça va. Mais le nom de Dieu avec lequel on a ce nom, YHWH, reviendra après dans l'Ancien Testament 6500 fois. C'est-à-dire les trois quarts, plus des trois quarts des fois où on parle de Dieu, c'est avec ce nom-là. Et un mot qui revient 6500 fois dans l'Ancien Testament, c'est quand même dommage que nous, les enfants de Dieu qui lisions la Bible, c'est quand même dommage que nous l'ignorions. Vous voyez, même si je sais que quelques-uns sont en train de se dire, parce que je vous entends penser, il y en a, ils pensent trop fort. Alors je vous entends penser, et quelques-uns se disent, ouais, c'est compliqué, c'est technique, tout ça, on s'en fiche. Écoutez, moi je trouve dommage que ce qui nous est donné dans la parole de Dieu pour nous parler de notre, bien sûr, c'est notre Papa céleste, mais il s'est présenté comme ça, il a demandé qu'on l'appelle comme ça, et 6500 fois dans les Écritures, on l'a appelé comme ça. Donc c'est important quand même qu'on fasse un petit peu le tour de la question. Nous, dans nos Bibles, la plupart du temps, c'est traduit par l'Éternel. Mais je vais vous expliquer pourquoi on l'a traduit par l'Éternel, c'est simplement parce qu'on ne sait pas quoi y écrire. C'est simplement parce qu'on ne sait pas quoi mettre, parce que cette question nous dépasse, elle est très, quelque part, mystérieuse. Dieu, parlant de lui-même, quand il parle de lui, dit « Je suis celui qui suis, je m'appelle Je suis », mais le nom qu'il demande qu'on emploie, c'est YHWH, et qui est un nom intraduisible. Il faut bien savoir que avant cette révélation que Moïse a reçue, aucun peuple n'a connu ce nom. Aucun peuple n'a jamais employé ce mot. Et en dehors des Hébreux, en dehors du peuple juif, aucun peuple n'a jamais appelé Dieu par ce nom-là. C'est une révélation spécifique, personnelle, précise, qui est donnée au peuple, qui a été donnée au peuple juif. C'est, pour le coup, là, c'est pas un nom générique. C'est son nom. Dieu dit, je m'appelle comme ça. Alors, on appelle souvent, un petit peu, truc un peu technique, on appelle souvent ce groupe de quatre lettres, on l'appelle souvent le tétragramme. Hein, ça veut simplement dire tétra, ça veut dire quatre, gramma, hein, c'est des lettres, parce qu'il est constitué de quatre lettres, voilà. Et on peut transcrire ce W en V et le Y en J, etc. Bon, mais c'est pas le côté important. En Genèse 2:4, c'est la première fois que on trouve ce mot dans la Bible. Voilà, voici les origines des cieux de la terre quand ils furent créés, lorsque l'Éternel Dieu fit une terre et des cieux. Voilà, l'Éternel ici c'est YHWH. Alors ce mot, ce nom de Dieu peut être souvent décliné avec des adjectifs qui le qualifient, hein, ou des mots qui le qualifient. Et par exemple, vous avez Yahvé, alors je le dis Yahvé pour que ce soit plus pratique, sachant que je vais vous expliquer que c'est pas la bonne prononciation. YHWH, J'irai, l'Éternel pourvoira. On le chante des fois, hein, on a des cantiques, on dit Yahvé J'irai, Yahvé Nissi, Yahvé Shalom, hein, le Dieu de la paix, Yahvé Shama, Dieu est ici, Yahvé Tzidkenu, l'Éternel est Dieu est notre justice. Voilà, c'est des déclinaisons. On dit souvent que Dieu a beaucoup de noms. C'est pas tout à fait juste. Dieu a beaucoup de titres. Il a des titres. Mais le seul nom de Dieu, quand Dieu dit quel est mon nom, quand Dieu dit quel est son nom, il dit je m'appelle YHWH. OK? Alors, maintenant, les Hébreux, très tôt, ont eu beaucoup de craintes. C'est le point numéro 3. C'est la crainte de prononcer ce nom. La crainte, point 3, la crainte de prononcer YHWH. Pourquoi ? Parce que il y a dans la Bible de nombreux, par exemple, on peut lire Exode 27. Exode 27 dit « Tu ne prendras pas le nom de l'Éternel, ton Dieu, en vain, car l'Éternel ne laissera point impuni celui qui prendra son nom en vain. » Alors, les Hébreux, très tôt, ont eu quelque part peur de prononcer le nom de Dieu. Ils disaient, si on le prononce en vain, par exemple, on ferait une prière, et tout en faisant sa prière, on le prononce, et puis en même temps, on a une pensée, vous savez, des fois, tout en priant, des fois, on a une pensée sur autre chose, même pas forcément mauvaise, mais et est-ce que c'est pas déjà prononcer le nom de Dieu en vain? Donc, ils ont tout de suite eu tellement peur de prononcer le nom de Dieu en vain que très rapidement, sous l'influence du troisième commandement, ils ne l'ont plus prononcé du tout. Ils le prononçaient plus. Donc ils ont remplacé, quand ils lisaient la Bible, quand ils lisaient la parole de Dieu, quand ils arrivaient au nom de Dieu, YHWH, au lieu de le prononcer, ils disaient, à la place d'essayer de le prononcer, ils disaient le Seigneur. Et c'est Adonai, en hébreu, Adonai. Donc, quand ils arrivaient à YHWH, ils disaient Adonai. Comme ça, ils avaient le sentiment, je sais pas comment dire, de pas prendre de risque. Ils ne prenaient pas de risque, ils le prononçaient pas. Et aujourd'hui, les juifs d'aujourd'hui, on est en combien? 2022, hein? Aujourd'hui, les juifs, en 2022, eh bien, quand ils lisent la Bible, tous les, pas seulement la Torah, mais n'importe quel livre de la Bible, eh bien, quand ils lisent la Bible, quand ils arrivent à YHWH, au nom de Dieu, ils le prononcent pas, ils disent, à sa place, ils disent Adonai. Ça va? Vous me suivez? Quatrièmement, la prononciation perdue de YHWH. Alors, le gros problème, c'est que normalement, YHWH, on les transcrit comme ça, mais en hébreu, ce sont que des consonnes. Y, pour nous, ça nous semble être une voyelle. Mais normalement, c'est comme si c'était une consonne. Vous mettez un J, par exemple, à la place, c'est quatre consonnes. Donc, on peut pas lire un mot dans lequel il n'y a que des consonnes. Pourquoi? Parce qu'en hébreu, on n'écrivait que les consonnes. Alors, je ne sais pas si vous voyez ce que ça donne dans l'écriture. Hein? Il n'y avait pas de voyelles, ça n'existait pas, on n'écrivait que les consonnes. Donc, quand vous lisez un texte dans lequel il n'y a que les consonnes, c'est difficile à lire. Hein? Il faut connaître le texte par ailleurs, sinon c'est très difficile. chaque mot, c'est que des consonnes. Par exemple, je sais pas, une table. Ben, une table, du coup, en français, hein, c'est juste pour prendre un petit exemple, pour faire une comparaison. Une table, en français, si on écrivait en français que les consonnes, ça ferait TBL. Mais si dans un texte vous trouvez TBL, ben, bien sûr, ça peut être une table, ben, ça peut être aussi du taboulé. Hein? Ou un établi. Donc, si on ne connaît pas le contexte, et si on ne connaît pas très bien la langue, si on ne connaît pas le contexte, on s'en sort pas. Hein, si vous avez RB, ça peut être Rabi ou Ribé. Voyez? Alors, et vous pouvez être... Et si on décline... Mais si vous déclinez toutes les possibilités, c'est tout de suite astronomique. Parce que vous avez RB, vous avez Rabat, Rabi, Rabé, Rabo, Rabu. Mais vous partez du Reba, Rébi, Rebo, Rebu. Partie du I, Riba, etc. Et j'ai encore pas donné toutes les avec les diphtongues, et vous pouvez encore mettre une autre voyelle devant. Par exemple, Arabi, Urubu, oui. Et là, on n'est qu'avec deux consonnes. Mais avec quatre, Y, H, W, H. Et si vous mettez comme ça des voyelles, avec toutes les possibilités entre toutes, le nombre est astronomique. Alors, pourquoi est-ce que c'est important? Parce que, comme les Juifs ne prononçaient, depuis très tôt, ont renoncé à prononcer le nom, Y, H, W, H, comme ils n'ont jamais prononcé, personne ne le prononce jamais, et qu'à la place ils lisent Adonai, eh bien, ce qui est arrivé, eh bien, c'est que personne n'a plus su comment ça devait se prononcer. Donc, la prononciation s'est perdue. Très rapidement, personne n'a plus jamais su comment le nom de Dieu se prononce. Et aujourd'hui encore, personne, ni moi, ni personne, ni aucun juif, ni aucun rabbin, ni personne dans le monde ne sait comment le nom de Dieu se prononce. Moi, je trouve ça quand même extraordinaire, non? Nous connaissons tous Dieu, et personne ne sait comment il s'appelle. C'est fou, non? C'est incroyable. Et c'est pour ça que, parce qu'on ne sait pas, parce que la prononciation s'est perdue, on ne sait pas quoi dire. Alors, à la place, il y a eu différentes, on va le revoir, il y a eu différentes tentatives, etc. Et par exemple, dans nos Bibles actuelles, en français, on a l'Éternel. Mais il faut bien mettre quelque chose. Donc on a mis l'Éternel. Et le mot éternel est évidemment un bon qualificatif de Dieu, parce que Dieu est éternel. C'est vrai, c'est bien. Mais le danger, c'est que le mot éternel, pour nous, nous ramène surtout seulement à la chronologie, au fait que Dieu a toujours été et sera toujours. Mais ça, c'est pas la seule caractéristique de Dieu. Dieu est plus grand que son éternité, même s'il est éternel. Mais comme on ne sait pas comment mettre autrement, on a mis ça. Alors, donc aujourd'hui, personne ne sait comment il s'appelle. Et cinquièmement, quand Jésus est venu, eh bien, il nous a appris comment parler à Dieu, comment l'appeler. Mais il nous a pas parlé de ce mot-là, il nous a appris quelque chose de nouveau. Il a dit, quand vous parlerez à Dieu, vous l'appellerez Père. Abba, on peut dire Père, on peut dire Papa, parce que de toute façon, Abba, en hébreu, pourrait se traduire Père ou Papa. Mais Jésus nous a appelés à appeler Dieu Père dans le Nouveau Testament. Et tous les auteurs du Nouveau Testament parlent de Dieu comme le Père. On dit enfin, le Seigneur ou Dieu, etc., mais Dieu. Alors, quelque part, on pourrait être un peu frustré, parce qu'on se dit, lui, Jésus, qui savait tout, qui venait du ciel, il aurait pu nous dire comment il fallait prononcer YHWH. Mais il a fait mieux que ça, il nous a révélé que Dieu est notre papa. Donc, le mot père, qui était très très peu utilisé pour désigner Dieu dans l'Ancien Testament, 4 fois, c'est tout. Et c'est comme ça que Dieu est, par ce mot-là, que Dieu est appelé dans le Nouveau Testament 270 fois. Sixièmement, n'ayez pas peur, hein, il y a 29 points. Donc, sixièmement, la perte de la prononciation de l'hébreu. Alors, ce qui est arrivé, c'est pas seulement la perte de la prononciation du mot YHWH par les Hébreux, mais il y avait un danger que les Juifs répartis dans le monde finissent par oublier même leur propre langue. Pourquoi ? Parce que après la mort de Jésus, une quarantaine d'années après, les Romains sont venus, vous connaissez cette histoire, en 70, conduits par Titus, ils ont détruit Jérusalem, incendié le temple, puis 60 ans plus tard, encore en 135, ils sont encore revenus pour vider toute la terre, le Moyen-Orient des Juifs, etc. Donc tous les Juifs ont été dispersés dans le monde entier. C'est ce qu'on appelle la grande diaspora. Ils ont été répartis dans le monde entier. Et effectivement, là, ils se sont habitués au peuple parmi lesquels ils étaient. Ils ont appris leur langue, etc. Et entre eux, ils parlaient l'araméen. Et l'hébreu, c'était seulement la langue religieuse. Ce qui fait que pour beaucoup, c'était plus leur langue maternelle. C'était même plus leur langue de tous les jours. Et le danger, c'était qu'ils risquent de perdre leur langue. D'autant plus que, comme nous l'avons expliqué tout à l'heure, comme tout l'hébreu était écrit seulement avec des consonnes, si vous ne le connaissez pas au préalable, vous ne pouvez pas le lire. Ça va, vous me suivez ? Essayez chez vous, écrivez un verset. Écrivez un verset en français en écrivant que les consonnes et enlevez toute la ponctuation.

texte des Écritures et puis mettre dedans les consonnes. Parce qu'ils avaient le sentiment qu'en faisant ça, ils auraient ajouté, qu'ils auraient transformé la Bible. Ils ont dit, Dieu ne veut pas qu'on transforme. Alors ils ont utilisé une autre technique et ils ont rajouté des voyelles sous forme de petits tirets, des petits traits comme des petits accents, si vous voulez, qu'ils ont mis en dessus et en dessous. Comme ça, le texte, les consonnes restaient les mêmes, mais ils ont mis en dessus. Comme ça, le texte, pour eux, ils n'avaient pas touché à la parole de Dieu, ils n'avaient pas transformé, ils n'avaient pas ajouté. Et ils ont mis des tirets, des points et des tirets. Et il y a eu, à partir de l'an 600, entre les années 600 et 900, il y a eu plusieurs techniques qui ont été mises en avant pour rendre le texte de la Bible compréhensible avec des consonnes et des voyelles, et puis qu'il y ait des systèmes qui ont été en concurrence les uns avec les autres, jusqu'à ce qu'il y en ait un qui se soit vraiment imposé. Et ce texte est devenu ce qu'on appelle en jargon le texte massorétique, c'est-à-dire c'est le texte aujourd'hui, si vous achetez une Bible, c'est un texte comme ça qui vous permet de lire la Bible en trouvant dedans des consonnes et des voyelles. C'est le système 7, j'ai sauté le petit 7, je crois, le système des points voyelles. Voilà. Alors, quand ils sont arrivés, les rabbins ont rajouté des voyelles comme ça dans le texte, mais quand ils sont arrivés à YHWH, ben, ils savaient pas quelle voyelle mettre, quel point voyelle mettre au-dessus, puisqu'on sait pas comment ça se prononce. Alors, comme depuis des siècles et des siècles, quand ils arrivaient à YHWH, ils le prononçaient Adonai, donc ils ont mis les points, les tirets, les points qui correspondent à Adonai. Mais sachant que ça se prononce pas comme ça, mais au moins, il était comme ça. Ok? Huitièmement, non, sans blague, il y en a 9 points, hein, donc on arrive au bout, n'ayez pas peur. Donc 8, voilà, j'arrive à Yahvé, le mot YHWH remplacé par Jéhovah. Pourquoi? Parce que, alors là, on saute au 16e siècle, au moment de la conversion, juste après le moment de la conversion de Luther, dans les années 1518-20 à peu près, le pape Léon X, qui était celui qui a excommunié Luther d'ailleurs, avait un confesseur qui s'appelait le Petrus Galatinus. Bon, si vous l'oubliez, c'est très grave. Non, ça fait rien. Et alors, donc, Petrus Galatinus, qui était le confesseur personnel du pape, regardant le texte en hébreu avec les points voyelles, quand il a vu les points voyelles qu'il y avait sur YHWH, il savait pas pourquoi il y avait ces points-là. Et alors, lui, il a cru que ça correspondait aux voyelles réelles de ce mot. Donc, il a lu ces voyelles, les voyelles qui correspondaient à Adonai, et il les a appliquées sur YHWH. Donc, il a fabriqué un mot par erreur, par manque de connaissance. Il a fabriqué un mot qui est devenu Yehoua. Et puis, comme le I peut aussi se transcrire en J, ça a devenu Jéhoua. Et comme le U peut être aussi un V, ça a donné Jéhovah. Et c'est comme ça que le mot Jéhovah est né, à la suite d'une erreur de quelqu'un qui connaissait pas, on lui en veut pas, c'est pas le problème, mais de quelqu'un qui connaissait pas l'origine de toute cette histoire. Et c'est comme ça que on a commencé dans certains milieux à lire à la place de ce qu'on a aujourd'hui par l'Éternel. On a mis quelquefois Jéhovah. Les églises catholiques ont eu, enfin, la tradition catholique a mis du temps à accepter ça. Quelques églises protestantes l'ont fait aussi. La King James, par exemple, en 1610, a traduit quelquefois Jéhovah en anglais dans quelques textes. Mais voilà, aujourd'hui, pratiquement aucune Bible aujourd'hui dans le monde ne traduit plus le nom de Dieu par Jéhovah, sauf la Bible, sauf la traduction du Monde Nouveau, la traduction des Témoins de Jéhovah. Mais il est clair que ce mot n'est pas le nom de Dieu. C'est seulement le résultat d'une erreur. Neuvièmement, voilà, YHWH,

remplacé par le mot Yahvé. Alors d'où vient la prononciation, l'hypothèse de la prononciation Yahvé? Eh bien ça remonte encore, c'est plus récent, ça remonte au 19e siècle. Hein. Au début du 19e siècle, un théologien allemand qui s'appelait Wilhelm Genesius, professeur de langue orientale en Allemagne, a fait une supposition, il est parti de différentes suppositions comme ça, et il a proposé que YHWH pouvait se lire Yahvé. Il faut quand même savoir que ce monsieur, par ailleurs, ne considérait pas les textes de la Bible comme étant vraiment des textes sacrés. Il ne croyait pas à l'inspiration plénière des Écritures. Il voyait ça de façon libérale de bien plus haut, hein, de bien plus haut. Mais petit à petit, avec le temps, quelques traductions de Bible ont repris ce mot, comme la Bible d'Ostie ou la Bible de Jérusalem. Hein, dans la Bible de Jérusalem, vous avez pour chaque fois que nous on a l'Éternel dedans, il y a Yahvé écrit un peu différemment, YHWE. Mais ça a été un courant qui n'a pas duré et aujourd'hui quasiment tout le monde traduit le mot par l'Éternel parce que, comme je vous l'ai dit, parce que on ne connaît pas la prononciation réelle de ce nom. Alors moi j'ai toujours trouvé ça très très très extraordinaire, que on lise un livre dans lequel Dieu nous parle de lui-même 6000 fois avec un nom qu'on est incapable de prononcer. Et je trouve ça très beau parce que pour moi ça souligne le fait que la grandeur de Dieu nous dépasse. Hein. La grandeur de Dieu nous dépasse. Dieu est si infini. Dieu est si infini, si grand, si puissant, dans toutes ses dimensions. L'éternité, c'est juste par rapport au passé et au futur. Mais Dieu est aussi infini dans l'espace. Il remplit les cieux des cieux. Les cieux des cieux ne peuvent pas le contenir. Hein. Il est infini dans sa sainteté. Il est infini dans son amour. Il est infini dans son intelligence. Il est infini dans sa science. Il est infini dans tout. Même tout ce que nous connaissons sur Dieu, si on le récapitulait, nous tous ensemble, c'est un microgramme de l'univers. Hein. Dieu est plus grand que tout ça. Même son nom, aujourd'hui, tel que nous sommes aujourd'hui, même son vrai nom, nous ne sommes même pas capables de le prononcer. Et plutôt que de dire comme si la parole de Dieu était en défaut avec ça, je trouve qu'au contraire, ça souligne la grandeur de Dieu et quelque part une sorte de crainte que nous devons avoir devant lui. Une crainte que nous devons avoir lui. Aujourd'hui, aucune révélation ne nous dira comment il faut prononcer YHWH. Jéhovah, on sait pourquoi c'est faux. Yahvé, c'est une hypothèse parmi des milliers, et beaucoup de linguistes disent que c'est sûrement pas la bonne. Ces prononciations-là sont des suppositions erronées, mais Jésus nous a appris comment parler à Dieu. Il nous a dit, c'est votre papa. Quand un enfant est tout petit, il ne sait pas encore comment s'appelle son père, mais il sait l'appeler papa. Avant de savoir qu'il s'appelle Monsieur Schmidt, je ne sais quoi, Peter par exemple, eh bien, il sait qu'il s'appelle papa. Il sait qu'il s'appelle papa. Et quand il l'appelle papa, il sait que son papa est là, qui va lui faire du bien. Il le connaît. Nous sommes devant Dieu proportionnellement encore plus petit devant Dieu que nos petits-enfants ne sont petits devant leurs parents quand ils sont adultes. Quand on croit qu'on a grandi un peu dans la connaissance de Dieu, j'ai l'impression qu'on a juste à peine griffé la surface. Hein, quand des fois certains,
certaines personnes, certains théologiens même, imaginent qu'ils ont une connaissance profonde de Dieu. Ça me fait penser juste à quelqu'un qui aurait labouré la terre par rapport à la dimension de la planète. Je pense qu'on en est un peu là. On a labouré, alors on croit qu'on connaît profondément. Mais la Terre, la circonférence de la Terre fait 40 000 kilomètres. On a labouré, on est regardé, on a creusé profond, hein. Et on est fiers, on est contents. Et les anges rigolent. Ils disent, regardez, ils sont contents d'eux. Ils ne savent même pas le nom de Dieu, ils sont contents d'eux. Nous attendons le retour de Jésus qui nous révélera tout sur Dieu. Quand Jésus va revenir et quand nous serons dans sa présence, nous connaîtrons tout de Dieu. Nous le verrons tel qu'il est, nous le connaîtrons sans ombre, sans filtre, sans méconnaissance. L'apôtre Paul qui était monté au ciel est revenu en disant qu'il a entendu des choses ineffables. Il ne pouvait même pas, il ne peut pas les répéter. Je ne pense pas que ça veut dire qu'il n'avait pas le droit de les répéter. Je pense qu'il voulait dire qu'il ne pouvait pas. Ce n'est pas dans notre dimension. Ce n'est pas d'ici. Lui qui savait tant de choses a dit « nous connaissons en partie ». Mais il ajoute « mais alors nous connaîtrons parfaitement ». Quand le tout petit peu de choses que nous connaissons de Dieu nous aura permis de passer par l'échelle, par l'échelle de Jacob, nous aurons permis de prendre l'échelle qui nous permettra d'arriver au ciel. Alors, quand nous le verrons tel qu'il est, Paul dit que quand nous le verrons, alors nous serons rendus semblables à lui, nous serons rendus semblables à lui quand nous le verrons tel qu'il est. Alléluia. Alors on n'ignorera plus. Alors on connaîtra. Et même, nous ne connaîtrons jamais tout. Parce que dans l'éternité, nous continuerons d'apprendre sur Dieu. Puisque Dieu est infini, c'est impossible de tout connaître. Si on pouvait connaître tout sur Dieu, même dans l'infini, même dans le ciel, dans le paradis, si on pouvait tout connaître, ça voudrait dire qu'on aurait à un moment, on aurait fait le tour de la question. Mais on ne peut pas faire le tour de ce qui est infini. C'est pas possible, parce que c'est infini. Et tout le temps nous apprendrons. Mais, en tout cas, je vous promets, on connaîtra la prononciation de YHWH. On connaîtra Dieu tel qu'il est. On peut lire encore 2 Corinthiens 7, 1. Je ne sais pas si je l'avais mis dans les feuilles. Oui, voilà, 2 Corinthiens 7, 1. Ayant donc de telles promesses, bien-aimés, purifions-nous de toute souillure de la chair et de l'esprit, en achevant notre sanctification dans la crainte de Dieu. La crainte de Dieu n'est évidemment pas de la peur, c'est pas de la peur, c'est pas la terreur, c'est pas l'inquiétude. N'empêche que c'est un paramètre de relation avec Dieu qui nous fait être dans la peur de lui déplaire, hein. Dans la peur de faire ce qui est contraire à sa nature. Papa Jean dirait dans la peur de lui désobéir, hein. Dans la peur d'être différent de ce qu'il attend. Parce que notre Dieu est aussi un feu dévorant. Ce qu'il était dans l'Ancien Testament, il n'a pas changé dans le Nouveau. J'ai peur que certains chrétiens, et je le dis souvent, certains chrétiens ont deux dieux. Ils ont un Dieu dans l'Ancien Testament et un Dieu dans le Nouveau. Ils ont deux logiciels. Quand ils lisent l'Ancien Testament, alors ils se branchent sur le logiciel de l'Ancien. Alors là, Dieu est un peu sévère, intransigeant, carré, exigeant. Et puis alors, le dimanche suivant, on lit dans le Nouveau Testament. Ils changent vite de logiciel. Et tout d'un coup, là, ils ont un Dieu qui est gentil, doux, entre Malachie et Jean-Baptiste. Il a inventé la grâce. Et tout d'un coup, il est devenu paisible, etc. Hey, le Dieu d'Abraham, c'est le Dieu de Jean-Baptiste, hein? Le Dieu de Jacob, c'est le papa de Jésus. Il n'a pas changé. Et donc, nous devons faire attention. Je discutais de ça il y a quelques temps avec Thibaut. Il n'est pas là, oui. On parlait de la crainte de Dieu avec Thibaut.
Et je trouvais qu'il avait, très raison parce que il me disait oui, mais la crainte de Dieu, parce que je disais la crainte de Dieu, c'est surtout du respect, etc. Il m'a dit oui, mais c'est pas oui, bien sûr, mais c'est aussi une forme de respect, mais c'est une forme de soumission, c'est une sorte de crainte de déplaire à Dieu. C'est quelque chose de puissant, de grave. Et honorer le. Tout à l'heure, j'étais content, Ben, on a chanté plusieurs cantiques qui parlaient justement du nom de Dieu, comme une tour aux quatre vents, le nom de Dieu et le nom de Jésus. Regardez encore dans Apocalypse 12. Alors, ça, je crois que je l'avais pas mis sur ma liste. Il s'est rajouté un peu après. Apocalypse 12. Sauf que c'est pas 12, pardon, c'est... Je l'ai pas noté. Aïe, aïe, aïe. Ah oui, pardon, 19, 12. Oui, pourquoi je dis 12? 19, 12. Ses yeux, 19, 11. Je vis le ciel ouvert et voici paru un cheval blanc. Celui qui le montait s'appelle... Alors, comment il s'appelle? C'est Christ, hein? Il s'appelle fidèle et véritable. Et il juge et combat avec justice. Ses yeux étaient comme une flamme de feu. Sur sa tête étaient plusieurs diadèmes. Il avait un nom écrit que personne ne connaît, si ce n'est lui-même. Et il était revêtu d'un vêtement teint de sang. Son nom est la parole de Dieu. Ah oui, dans le verset 11, on dit qu'il s'appelle fidèle et véritable. Dans le verset 13, on dit que son nom est la parole de Dieu. Et au milieu, entre les deux, on dit que son nom, personne ne le connaît. Alors, quelqu'un pourrait dire, alors faudrait savoir. Faudrait savoir, il s'appelle comment? On connaît ou on connaît pas? On connaît un peu. Et on connaîtra plus quand on le verra dans la gloire.

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1: Si seulement. Ah, si seulement j'avais une plus grande voiture. Si seulement j'avais un meilleur smartphone. Si seulement j'arrivais à trouver un shampoing antipelliculaire plus efficace, une lessive qui nettoie mieux, etc. On peut passer notre vie à chercher le meilleur pour nous. Ce n'est pas mauvais en soi, mais cette recherche du mieux n'est peut-être pas la recette du bonheur pour toi. À force de courir après le meilleur, on oublie d'être satisfait et de vivre heureux. En fait, de vivre, tout simplement. Profiter de la vie n'est pas donné aux insatisfaits permanents. Pour t'aider, tu peux faire l'inventaire de ce que tu as déjà avant de regarder ce que tu peux avoir. Tu peux également regarder la personne qui vit avec toi et écrire 6 choses concrètes que tu aimes chez elle et lui dire. Cela t'aidera à renouveler tes sentiments et ça marche avec les parents, les frères et les sœurs aussi. Tu peux enfin te regarder toi et mesurer tes progrès réalisés dans certains domaines depuis 2 ou 3 ans. Cela t'aidera à être moins exigeant envers toi-même et ainsi mieux t'accepter. Tu peux être satisfait malgré les défauts, les manques d'une chose ou de quelqu'un d'imparfait, tout dépend de ce que tu décides. Certaines personnes même vivent avec des millions en poche et ne sont pas heureuses. Au fait, as-tu vu le trésor qu'il y avait en toi ? Savais-tu qu'on pouvait aussi t'aimer malgré tes défauts ?
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2: Je m'appelle Evert van de Pol. Je suis Nîmois, j'ai 69 ans. Je suis pasteur et enseignant universitaire et aussi pianiste et organiste titulaire du Grand Temple de Nîmes. J'ai grandi dans un milieu protestant évangélique et adolescent, je me suis approprié personnellement la foi que mes parents ont transmise.
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3: Bonjour, Evert van de Pol.
2: Bonjour.
3: Aujourd'hui, nous allons parler de la musique que vous appréciez tellement, qui fait votre joie. D'ailleurs, comment êtes-vous venu à la musique, Evert van de Pol?
2: La musique est d'abord venue à moi. Avant que je ne vienne à la musique, je suis né dans un milieu de musique quotidienne. Mon père était chef de chœur, organiste. Ma mère chantait dans des chorales. Mes oncles, mes tantes, ils chantaient à quatre voix pendant les réunions d'anniversaire. Donc, j'ai baigné dans un milieu musical. Donc, presque, je n'avais pas le choix.
3: Eh bien, ça a été un bon choix quand même, parce que vous avez appris le piano, ensuite l'orgue. C'est un instrument difficile, l'orgue. Pourquoi avez-vous fait ce choix?
2: Bon, j'étais impressionné par l'orgue. Et mon père, il en ajoutait encore en parlant solennellement du roi des instruments. Et la manière dont il le faisait me faisait penser que c'était le summum des instruments. Et c'est vrai, mais j'avais un problème, j'étais très petit, donc je ne pouvais pas jouer du pédalier. Donc mon père m'a dit, bon, avant que tu ne viennes à l'orgue, tu peux apprendre le piano. Ça a débordé, si bien que j'ai fait le conservatoire de piano avant et après, j'ai étudié l'orgue. C'est pourquoi j'ai fait les deux instruments.
3: Et alors, vous en jouez magnifiquement bien, j'en suis témoin d'ailleurs, et beaucoup d'autres ici à Nîmes. Alors, vous jouez de l'orgue pour les cultes du dimanche, mais aussi pour des concerts, seul ou avec d'autres. Je crois que vous faites partie d'une association d'orgue. Expliquez-nous
2: oui,
3: ça.
2: Il y a 5 ans, j'ai pris l'initiative de créer une association amicale des orgues à Nîmes, permettant d'organiser des concerts et de solliciter des fonds pour la restauration des orgues. Ce sont des choses qu'une association cultuelle, qu'est l'Église, n'a pas le droit de faire. Donc, il fallait une association culturelle dans un but précis pour faire entendre la musique d'orgue, pour faire connaître les orgues que nous avons dans nos temples protestants et pour attirer un public plus grand et transmettre aussi cette tradition musicale. Et donc, pour cela, nous avons créé l'association des orgues dans les temples protestants de Nîmes.
3: Ce qui fait que vous jouez parfois tout seul et parfois avec d'autres aussi, et avec d'autres instruments aussi de temps en temps.
2: Oui, dernièrement, j'ai rencontré un vieil ami des Pays-Bas qui a fait surface ici en France, un guitariste, et donc on a décidé de faire un concert guitare et orgue en dialogue. C'était très drôle et très unique aussi parce que ce sont deux instruments qu'on entend rarement ensemble. Et ça a fait une réussite, si bien que dans d'autres villes, on nous demande de faire ce concert, ce genre de concert également, parce que c'est une combinaison qui est très agréable et qui permet d'entendre ces deux instruments sous un jour nouveau.
3: Donc vous improvisez aussi des cantiques. D'où vient cette inspiration ?

0: Bon, c'est aussi une tradition. Mon père était un grand improvisateur et il m'a appris comment faire, se laisser inspirer pas par la musique ou la mélodie, mais par les paroles. Parce que les paroles nous donnent des pistes et ce sont les paroles qui donnent vie à la mélodie. Donc très souvent, je prends les paroles de telle ou telle strophe qui m'inspire tel ou tel motif, telle ou telle mélodie, tel ou tel accompagnement. Et c'est comme ça que je me laisse aller. C'est une sorte de faire passer un message à travers de la musique. Donc on est quelque part en chair. Quand on est sur la console de l'orgue, on est en chair aussi. On transmet un message, le message que porte le cantique.
1: Alors, je sens qu'il y a toujours beaucoup de joie quand vous parlez de la musique. Ça transparaît à travers votre voix maintenant. Et puisque nous avons parlé d'inspiration et que vous êtes chrétien et pasteur, il y a bien un verset ou un texte de la Bible qui vous inspire particulièrement?
0: Oui, j'ai fait un choix, bien évidemment. Il y a beaucoup de passages, mais il y a un passage en particulier qui se trouve dans l'épître de l'apôtre Paul aux Colossiens, chapitre 3, le verset 16 et 17.
1: Alors nous le lirons tout à l'heure, ce verset, mais en attendant, nous allons écouter un morceau d'orgue de votre CD. Quel morceau avez-vous choisi?
0: J'ai choisi l'un des multiples préludes de chorale de Jean-Sébastien Bach, celui sur le célèbre choral luthérien « In dir ist Freude ». En français, « Tu es source de joie ». Ce cantique est très connu dans les églises protestantes en France, ou dont les paroles commencent par « Nos cœurs te chantent ».
1: Eh bien, nous allons l'écouter tout.

0: que la parole du Christ habite en vous avec toute sa richesse. Instruisez-vous et avertissez-vous en toute sagesse par des cantiques, par des hymnes, par des chants spirituels. Et dans la grâce, chantez à Dieu de tout votre cœur. Et quoi que vous fassiez en parole ou en œuvre, ou en musique, j'ajouterai, faites tout au nom du Seigneur Jésus, en rendant grâce par lui à Dieu le Père.
1: Ce texte, ces deux versets, qu'est-ce qu'ils vous inspirent, Evert van der Paul?
0: Ce qui me frappe toujours dans ce passage, c'est que Paul parle d'une conversation. Parlez-vous les uns aux autres. Et les moyens de se parler dans l'Église, dans la communauté de foi, ce sont les cantiques, ce sont les hymnes, ce sont les chants spirituels, ce sont les psaumes. Voilà les paroles que la Bible nous donne et nous communiquons les uns aux autres par la musique. Et la musique est un vecteur particulier parce que la musique permet d'être à l'unisson, de chanter ensemble et de dire quelque chose ensemble. Il n'y a rien de plus impressionnant et de plus édifiant que de dire la foi ensemble par la musique. Et donc, c'est ça ce que Paul dit, c'est une sorte d'opéra. On chante tout ce qu'on a à dire. Et dans les églises anciennes, la liturgie était chanter, parce que c'est une manière d'élever sa voix et de faire appel à un autre registre dans notre âme que seulement la parole parlée.
1: Très bien, alors nous aurons beaucoup de plaisir à écouter votre CD. Je rappelle qu'il met en valeur la riche variété des sonorités de l'orgue symphonique du Grand Temple en jouant des œuvres de trois compositeurs favoris, Jean-Sébastien Bach, Georges Frédéric Handel, Louis Vierne. Ce CD coûte 15 euros. Il est en vente à la Maison du Protestantisme à Nîmes, dans les librairies Siloé, Biblica et Certitude à Nîmes, ou bien on peut le commander en allant sur votre site www.evertvandepol.com. C'était une grande joie de parler avec vous de la musique, Evert van der Paul.
0: Et je vous en prie.
1: Merci beaucoup. Et à une autre fois, à un concert sans doute.
0: Et vous êtes la bienvenue.
1: Merci.
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Tu les as traînés dans ton cortège triomphal par la croix. 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Plus que jamais, les ténèbres reculent alors que nous avançons. 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

0: Nous sommes reconnaissants à Dieu de ce qu'il nous a donné d'être encore ensemble ce matin. Je ne sais pas où vous êtes, mais ce qui est sûr, c'est que vous êtes connectés sur la bonne fréquence. Je parle de la fréquence du Saint-Esprit via cette radio, ces ondes. Nous sommes ravis de vous retrouver. Avant de commencer toute chose, nous allons recommander les séances entre les mains du Seigneur. Seigneur, nous te disons merci. Nous sommes reconnaissants pour la force que tu nous as encore donnée d'être debout. C'est pas une évidence, Seigneur, si ce n'est par la force de l'Esprit, par ta bonne volonté, Seigneur, et par ta puissance, nous pouvons nous lever et venir donner ces messages. Et même ces gens qui sont connectés de par le monde, Seigneur, c'est encore toi qui leur as donné d'être debout et d'être connectés aujourd'hui, en ce moment, Seigneur, avec la station de radio. Merci, Seigneur, de ce que tu nous accordes le privilège de répandre ta bonne parole de libération, de salut, de sagesse. Merci de ce que, ô Dieu Tout-Puissant, lorsque tu envoies ta parole, tu es derrière pour l'accomplir. Et nous savons, Seigneur, que tu es sur le bord de changer quelque chose dans la vie d'une personne, dans un foyer, dans une famille, dans une nation, à travers les messages que tu as suscités dans le cadre de la restauration de l'institution du mariage. Merci Seigneur, nous diminuons afin que tu parles à ceux qui sont connectés et qui le seront partout dans le monde, et nous invoquons le sang de Jésus-Christ afin de taire à jamais tous ceux qui ne confessent pas Jésus-Christ, Saint-Esprit de Dieu. Moi je ne suis rien. Je ne suis que la voix que tu utilises. Au nom de Jésus-Christ, nous avons prié et rendu grâce. Amen. Amen. Je suis ravie de vous retrouver. Vous êtes avec le pasteur Rockies dans l'émission Famille en Éden. Famille en Éden, c'est une émission qui traite essentiellement de la question du mariage, par extension la famille. Et donc nous sommes depuis un moment, nous tirons même vers la fin. Et je crois que si tu ne nous as pas suivis avant, c'est parce que en réalité tu dois te procurer un support, et on a tous les supports ici, les DVD, les clés. Et sur Amazon, vous pourrez trouver également très très bientôt le coffret sur le mariage. Voilà. Et donc, je rappelle que le grand thème traité par l'émission Famille en Éden s'intitule « Identifier les origines des problèmes conjugaux pour une restauration efficace et définitive ». Je répète, « Identifier les origines des problèmes conjugaux pour une restauration efficace et définitive ». Amen. Parce que quand Dieu restaure, il va à la racine. Il enlève, d'accord, la racine qui distillait le mal, la souffrance, les afflictions. Et donc, c'est la particularité de notre émission. C'est que on va à la racine du problème. On aide les personnes à identifier ce qui ne va pas. Ensuite, le Seigneur leur donne des solutions à cet effet. Et donc, la dernière fois, il était question l'impact nocif de la négligence de sa personne, de son conjoint, d'accord? Je répète, l'impact nocif de la négligence de sa personne et de son conjoint. Et nous avions commencé avec la femme, parce que la Bible déclare que la femme sage bâtit sa maison. Et donc, la femme est l'architecte, d'accord? L'architecte de la maison. Un architecte bâti, c'est une personne qui a des idées, c'est une personne qui a étudié, d'accord, tous les contours de ce qui concerne le bâtiment, la construction. Alléluia. Et donc, si Dieu a déclaré que la femme est la personne qui bâtit dans cette famille, et vraiment, le rôle là est capital, hein. Et donc, vous voyez, j'aime lire certains passages. Donc, on a Proverbe 19, 14 qui dit « On hérite les maisons et les richesses des pères, mais une femme intelligente est un don de l'Éternel. » Je répète, on hérite des richesses et des maisons des pères, mais une femme intelligente est un don qui vient de Dieu. Alléluia. D'accord? Et dans l'autre passage, il est dit dans Proverbe toujours, Proverbe est riche. Proverbe 18, verset 22 dit ceci. Celui qui trouve une femme trouve le bonheur. Je répète, celui qui trouve une femme trouve le bonheur. C'est une grâce qu'il obtient de l'Éternel. C'est pas la parole du pasteur Okiz. Ça, c'est la parole à laquelle nous tous nous croyons. Alléluia. Tu vas souligner avec moi, celui qui trouve une femme trouve le bonheur. C'est une grâce qu'il obtient de l'Éternel. Proverbe 18, 22. Et Genèse 1, à la fin, quand Dieu finit de créer, d'accord, qu'est-ce qui se passa? Il déclara solennellement ceci. Il est très bon. Maintenant, la création, quand il a créé l'homme, il a créé tout, il a créé l'homme, il a dit c'est bon. Mais quand il a créé la femme, il a dit c'est très bon. Parce que ce que la femme est venue faire là, il a dit le très bon là, je voudrais que tu soulignes ça avec moi. Très bon, ça veut dire quelque chose. Et donc la dernière fois, on parlait de la femme sage, on parlait de la femme intelligente, on parlait de la femme de laquelle Dieu a dit très bon. Ça signifie quoi? Ça signifie que dans l'environnement de l'homme, s'il n'y a pas une femme qui tourne autour, on peut d'abord parler de la maman, ensuite on va parler de l'épouse. Et donc, quand il n'y a pas une femme intelligente, ça veut dire que c'est un peu la catastrophe. Oui. Pourquoi? Parce qu'elle est là pour venir rendre agréable l'environnement de l'homme. D'abord, la personne de l'homme, d'accord? Et également l'environnement, c'est-à-dire le cadre de vie. Amen. Et nous avions dit la dernière fois que la femme sage est celle-là qui prend soin d'elle-même. D'accord? Et qui prend soin également de son mari. Comment? C'est-à-dire que elle ne doit pas se laisser aller malgré le nombre d'années qu'elle a effectué avec ce monsieur. Malgré le fait que c'est une chrétienne. Pourquoi? Parce qu'on a constaté que nous les chrétiennes, nous sommes négligentes. Pourquoi? Parce qu'on se dit que dès qu'on s'est marié, d'accord, on ne fait plus rien. Et puis parce que notre mari c'est un chrétien, donc il a la crainte de Dieu. Et donc généralement on se met derrière la crainte de Dieu pour mener une certaine vie de négligence. Alors la dernière fois nous avons exhorté vraiment les femmes à prendre soin d'elles, à prendre soin de leur mari, d'accord, à provoquer des choses, à créer, parce que la femme dans son essence, elle a été amenée pour, c'est-à-dire qu'elle a un esprit de créativité. Elle a quelque chose d'excellent, parce que quand Dieu dit très bon là, ça veut dire qu'il a donné quelque chose en plus. Oui, selon la vie et la mission qui doit être faite. Donc elle a quelque chose qui vient donner du tonus à la vie de l'homme. Quelque chose qui vient booster la vie de l'homme. C'est pourquoi généralement je dis souvent à mon mari, quand je vois un homme négligé, quand je vois un homme qui ne scintille pas, un homme qui est un peu trop sobre à mon sens, je me dis c'est pas l'homme qui est le problème, c'est la femme. Donc, il me demande souvent pourquoi. Je dis non, parce que c'est la femme qui a la chose là. Vous voyez, même certains hommes, quand Dieu d'abord voit que vous avez la volonté de changer les choses, il vous donnera des moyens. Et gare à l'homme qui fait que si la femme est intelligente, d'accord, selon Dieu, il s'oppose à ce que, à l'œuvre que Dieu veut faire dans la vie de cet homme-là. Lorsque l'homme s'oppose, d'accord, aux améliorations que la femme veut apporter dans sa vie, Dieu chicote cet homme-là. Pourquoi? C'est parce que c'est le rôle de la femme de venir le pousser. Mais je rappelle qu'il y a certains hommes quand même, à cause de l'éducation, de l'endroit où ils ont grandi, il y a certains vraiment, c'est difficile pour les femmes. C'est pourquoi aujourd'hui, nous allons parler beaucoup des hommes. D'accord? Et donc, c'est cette femme-là qui construit sur le plan spirituel. D'accord? Et c'est-à-dire que c'est elle qui est derrière le mari. Elle prie, nous avons parlé de la prière la dernière fois. Elle prie beaucoup pour la famille. Elle ne prie pas, d'accord, pour être heureuse, pour être heureuse, pour que tout revienne. Elle prie pour le bien-être, le bien fondé, d'accord, de la famille. Et donc, spirituellement, elle va construire, d'accord? Et elle va créer une relation vraiment intime. Elle
1: va permettre au Saint-Esprit de bâtir cette relation intime de manière à recevoir la sagesse qui va lui permettre d'apporter du tonus, de la clarté, de l'embellissement dans son foyer. Voyez-vous, le Saint-Esprit s'intéresse même aux détails de votre vie, jusqu'à la propreté de votre maison. Le Saint-Esprit s'intéresse à tout ça. Et donc, la femme là, donc, sur le plan spirituel, elle vient construire parce qu'elle prie, d'accord, pour que son mari, d'abord pour elle-même, pour qu'elle soit cette femme sage, parce que Dieu va l'aider à identifier des choses en elle qui ne vont pas contribuer, d'accord, qui sont des obstacles. Et elle prie également pour son mari, d'accord, pour qu'il soit cet homme-là, que Dieu appelle chef, alléluia, cet homme-là qui doit être chef. Donc elle va prier, d'abord spirituellement, elle va construire. C'est pas une femme qui toujours prie dans le sens de pourquoi tu vas, Dieu, est-ce que tu vois, qui convoque toujours son mari devant Dieu? Non, non, non. Si vous convoquez votre mari tout le temps devant Dieu, je vous assure, c'est vous qui allez en pâtir. Ce ne sera pas agréable. Donc, c'est un conseil vivant que je vous donne. C'est pas bien de convoquer tout le temps son mari devant Dieu. D'accord? Vous êtes en train de demander à Dieu de faire justice. Or, si Dieu fait justice, vous ne serez peut-être pas capable de supporter cela. Donc, ce que vous allez faire, c'est de prier pour la miséricorde, que Dieu change la façon de penser, le système de pensée de votre mari, de manière à ce qu'il puisse épouser ce que Dieu veut qu'il ait dans sa vie, que vous devez apporter le plus. Je ne dirais pas le plus, la chose, le peuple que vous allez amener dans le foyer. Amen. Donc, vous construisez d'abord sur le plan spirituel. Mais après, vous allez construire aussi en prenant soin de votre personne. Je vais parler maintenant de la vie quotidienne. Vous êtes ensemble avec, vous avez déjà eu des enfants ou pas. Et donc, physiquement, c'est vrai qu'il y en a qui travaillent. Mais quand vous travaillez, alors vous prenez une aide. Et donc, l'aide vient ici vous soutenir afin que vous puissiez justement avoir des moments d'intimité, afin que vous puissiez prendre soin de vous-même et que vous preniez soin de votre mari. L'aide vient vous aider dans cette tâche-là d'architecte que vous devez être ou manifester dans votre foyer. Ça vous permet, d'accord, de prendre par exemple la maison, la chambre, votre chambre conjugale. Elle doit toujours être très propre. Je vous assure que ce sont des choses qui retiennent les hommes. Donc, la chambre, vous devez la transformer, j'ai l'habitude de dire, en arbre de paix. De manière à ce que, quand le mari vient, c'est-à-dire, il fuit même le bureau, il attend seulement l'heure. Ne soyez pas cette femme-là qui fait que le mari arrive à 1h du matin à son bureau. Jusqu'à 1h du matin, il n'a pas envie de rentrer à la maison. Et donc, je continue en même temps. Hein, on a résumé un peu pour la séance de la dernière fois. Et donc, je suis en train de continuer. Et donc, ne soyez pas cette femme-là qui rejette son mari par le fait de se négliger, par les mauvaises paroles, par un mauvais caractère. Ne soyez pas cette femme-là. Mais celle dont on parle aujourd'hui, c'est celle qui est intelligente, qui est un don de Dieu. C'est cette femme-là qui fait la sagesse, qui a la sagesse, qui manifeste la sagesse divine. Et elle est agréable par ses paroles. D'accord? Elle construit aussi par la parole. Et donc, je me rappelle, on appelle ça des cours communes avec mon mari. Et donc, le matin, c'est une nature que Dieu a vraiment déployée en moi. Et donc, moi, je l'accompagne le matin. À l'époque, il avait une moto. Donc, je l'accompagnais le matin, je prends son sac, je l'accompagne le matin quand il fait sortir la moto. Et je voyais comment les femmes, mes voisines me regardaient. À l'époque, c'est comme elles me jugeaient. C'est-à-dire que, mais en fait, elles achètent ce monsieur ou quoi. Vous voyez un peu en Afrique, non? Ça, c'est la mentalité de l'Africaine. Voilà. Et là, toi, la chrétienne, non, non, non, toi, tu viens du royaume de Dieu. C'est toi qui dois révéler l'essence de la femme. Il y a une essence, une nature que la femme avait à l'origine, avant la chute, avant la désobéissance de Ève. Et donc, c'est toi, la chrétienne, qui dois la manifester. Et moi, j'avais cette perception des choses. Donc, chaque matin, j'accompagnais mon mari. Je voyais d'abord qu'elle se moquait de moi au départ. Mais je vous assure, quand elles ont vu que chaque soir que mon mari revient, il m'amène quelque chose. Il a toujours quelque chose en main. Chaque soir, c'était comme ça. Et donc, parfois aussi, quand je reçois l'argent, les aides de mes parents, parce que je ne faisais rien à l'époque, quand je recevais les aides de mes parents, je partais vite. Je vais acheter. Déjà, mes voisines savent que j'ai eu un peu d'argent. Et puis, comment je fais avec mon mari? Mais un jour, l'une d'elles m'a dit, mais toi, tu achètes ton mari ou quoi? On ne montre pas à l'homme son argent. Si tu lui montres l'argent, j'ai dit quoi? Moi, je ne peux pas. Je suis de nature. Comme ça, je ne peux pas. Je dois lui montrer ce que j'ai. D'abord, même c'est lui qui va chercher l'argent. Parce qu'à l'époque, je n'avais pas de papier à jour. Donc, c'est lui qui allait chercher l'argent. Et donc, c'était bizarre pour mes cohabitantes. C'était bizarre. Mais j'ai persévéré. Et j'ai vu comment mon mari aussi, lui aussi, c'est-à-dire malgré qu'il était dans une société où les hommes aussi cachent les choses. En fait, c'est une société où les gens, j'ai pas envie de nommer le pays, où les gens, les couples vivent chacun sa vie. Est-ce que vous comprenez? Et donc, à cette époque-là, moi, j'amenais une autre façon de voir les choses dans mon entourage. Ça n'a pas été facile parce qu'on se moquait de moi. Mais comme c'était une nature, ça ne me disait rien. Mais à un moment donné, elle voyait, mes voisines voyaient comment je vivais avec mon mari. On mange dans la même assiette, on parle ensemble. On était tellement collés, serrés. Bon, et quand je viens raconter qu'à la fin du mois, mon mari me montre son salaire, le montant. Bon, quand vous êtes entre femmes, donc les choses sortent très facilement. J'ai vu même la femme de notre propriétaire a pris notre histoire pour aller raconter ça à son mari. Que non, voilà, tu as vu monsieur Ali là, que voilà comment il fait avec sa femme, toi. Et donc, elle faisait menace à son mari. Elle disait à son mari, et vous voyez ce qui s'est passé, son mari a commencé à augmenter son argent. Parce que elle a vu, elle a dit que non, comment ce sont les locataires, et regarde ce que le mari donne à sa femme. Elle a commencé à créer des problèmes. Mais je lui ai dit, tu ne vas pas créer des problèmes. Parce que tu vas d'abord te comporter comme moi je me comporte. Le problème, c'est que vous vous moquez de moi quand je fais ça. Et j'ai vu comment progressivement, toutes les femmes autour de moi ont commencé à faire la même chose. Hein? Moi, j'ai compris mon rôle de chrétienne. On dit, c'est une grâce qu'il obtient de l'Éternel. Et c'était comme ça. Bien qu'à l'époque, mon mari et moi, on était immatures. Vous voyez, un couple immature. Mais il y a des choses vraiment qu'on laissait le Saint-Esprit opérer. Et nous avons vu le changement dans notre entourage. La manière dont je prends soin de ma maison. Hein? Je voyais comment les femmes étaient devenues propre dans notre cour commune. Ça là, mon mari va vous témoigner, je ne serai pas là. Sinon, vous allez dire qu'on a comploté et puis on est venu dire non. Mais je suis en train de vous raconter ce qui s'est passé. J'ai vu comment autour de moi, la manière dont j'éduquais mes enfants, ma petite fille, mon petit garçon, qu'ils portent toujours des chaussures à l'époque. Les enfants ne portaient pas les chaussures autour de nous. Parce que quand le Seigneur nous a forgés, il nous a vraiment éloignés de la ville. Et donc, j'ai vu comment la manière dont je m'occupais de moi, comment j'organisais ma journée selon que le Saint-Esprit me donnait. J'étais très organisée. Et du coup, écoutez, je vais sortir et vous allez écouter mon mari. Comme ça, vous n'allez pas dire que je suis en train de le corrompre. Et donc, j'étais tellement organisée. Comment je fais tout à 18 heures, je suis propre, je suis lavée, je l'attends. Quand il arrive, il trouve. À l'époque, j'avais des glaciers. Amen. C'était une glacière. Donc, je mettais les choses dans une glacière. Et cette glacière-là, je l'ai payée à l'époque à 11 000. Écoutez, ici, on est en train de parler. Puis, je profite de donner mon témoignage. Peut-être que ça va édifier une femme. Et donc, j'avais acheté cette glacière-là à 11 000 francs CFA à l'époque. Mais je vous dis qu'à l'époque, mon mari ne gagnait pas beaucoup. D'accord? Peut-être il dépassait à peine 150 euros, c'est-à-dire 100 000 à peu près. Et donc, on louait et les enfants étaient au privé. Et donc, moi, j'ai acheté cette glacière-là à 11 000. Donc, 11 000 à l'époque, aujourd'hui, on peut dire que peut-être 30 ou 40 000 francs, une glacière. Et donc, je m'arrangeais à ce que sa nourriture, la pâte, là, soit chaude. Donc, quand il arrive, tout est chaud. C'est-à-dire, même s'il avait beaucoup mangé au travail, il était obligé de manger. Parce que quand il arrive à la maison, façon dont les choses sont ordonnées. Et non, même si je sentais qu'il avait beaucoup mangé, mais il mangeait. Alléluia! C'est ça. Donc, quand il arrive, la chambre est ordonnée. Les WC, j'ai amené tout le monde à l'ordre. Parce qu'on partageait également les WC, les douches et tout avec les voisins. Moi, quand je suis arrivée, j'ai transformé l'environnement. Quand je suis arrivée, j'ai tout mis au propre. Et le propriétaire m'a tellement apprécié qu'il m'a donné le quitus. Maintenant, c'est moi qui dirigeais les choses. Et tout le monde s'est aligné. La propreté est venue dans cette cour commune. Toutes les femmes qui étaient mes cohabitantes suivaient le mouvement. Parce que, est-ce que je parle à une femme? Je dis, quand Dieu te dit que tu es l'architecte de ton foyer, il le pèse les mots. Lorsque Dieu dit il est très bon, Dieu a pesé cela avant de le proclamer. Et donc toi tu es une chrétienne, je sais de quoi je parle. Je te communique la vie, des choses que j'ai vues durant 15 années. Ça fait 15 ans que je suis mariée. J'ai fait des choses que le Saint-Esprit m'a enseignées en détail. Et j'ai vu ce que ça a provoqué dans mon foyer et dans les foyers de mon entourage. Alléluia. Nous sommes, je le disais la dernière fois, que nous sommes des messagers. Nous sommes des messagers par notre façon de faire. Alléluia. Et je prenais la dernière fois le cas de nos frères du monde là. Vous voyez nos frères du monde, quand tu vas dans des hôtels de luxe, tout ce qui est luxe, vous voyez une certaine coordination des choses. Et vous vous demandez comment est-ce possible que ce soit des païens qui reproduisent l'excellence. Ce qui n'est pas normal, que les chrétiens vivent la médiocrité. Et ça, c'est pas une nature divine. Ça veut dire que vous avez un problème. Si la Bible dit qu'un homme hérite des pères, des maisons et des richesses, mais une femme intelligente, ça veut dire quoi? Vous êtes intelligente de fait en tant que chrétienne. Vous êtes intelligente de par le fait que le Saint-Esprit habite en vous. Et donc, il active la lumière royale. Et que cette lumière-là ne peut pas rester seulement en vous. Il faut qu'elle luise. Alléluia. Donc Dieu met ces choses-là en vous afin que vous puissiez luire autour de vous. Alors j'ai vu comment dans cette cour commune, j'ai commencé à mener une mouvance. Oui, et puis les femmes, quand elles me voient, j'ai vu, c'est à Lomé. Hein? Je peux vous donner les noms pour ceux qui me suivent à Lomé. Donc, vous pouvez aller dans cette maison-là et vous prendre des renseignements, sinon vous allez dire que je mens. Et donc, je voyais comment toutes les femmes musulmanes ou animistes, tout le monde a commencé à s'aligner. J'ai vu comment les femmes maintenant, même quand le mari arrive à 23h, elles restent assises. Elles attendent que le mari arrive. Elle est partie se laver. Elle a préparé. Elle a pris sa petite sœur avec elle maintenant. Elle a changé. Maintenant, c'est la petite sœur. Voilà. Quand elle-même, elle avait des activités, elle a confié certaines choses à sa petite sœur. Voilà. Et le mari a commencé à rentrer tôt à la maison. Je vous parle des païens. Donc, ce sont des choses qui sont vivantes. C'est réel. Quand Dieu le dit, que Dieu vous bénisse. À la prochaine fois. Amen.
2: Amen.
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1: Les quatre chapitres du livre de Ruth établissent un lien entre la période des juges et celle de David. Le livre des juges a laissé ses lecteurs sous l'impression d'une déclaration lourde de sens.
2: En ce temps-là, il n'y avait point de roi en Israël. Chacun faisait ce qui lui semblait bon.
1: En d'autres termes, l'anarchie règne parce qu'il n'y a pas d'autorité établie. Et c'est ainsi qu'il paraît bon à Élimélec et Naomi, un couple habitant Bethléem, de fuir la famine en se réfugiant sur le territoire de Moab. Mais ce qui semble bon aux hommes n'est pas toujours ce que Dieu approuve. Si Dieu a permis la famine, c'est sans doute pour éprouver la foi des croyants dont il veut pourtant prendre soin. Refusant la discipline de la foi, Élimélec fuit la difficulté, un peu comme le fit Abraham des siècles avant lui, lorsqu'il descendit en Égypte, aussi pour échapper à la famine, Genèse chapitre 12. Pour Abraham, la fuite ne fut pas une solution. Et dans le récit qui nous occupe, elle ne l'est pas davantage pour Élimélec, puisqu'elle entraîne des conséquences malheureuses. Élimélec et ses deux fils meurent au pays de Moab, laissant derrière eux trois veuves dans l'affliction. C'est alors que Dieu entre en scène. Si le livre des juges décrit des effets désastreux inhérents à l'anarchie, le livre de Ruth raconte les bénédictions consécutives à l'intervention divine lorsque Dieu fait ce qui est bon à ses yeux. Cette histoire est tellement touchante que beaucoup de cœurs ont vibré en la lisant. Aussi, nous vous engageons à en faire tout à nouveau la lecture. On raconte que lorsque Benjamin Franklin, l'homme d'État américain, vint en France, il y a près de deux siècles, il s'étonna de constater combien la littérature y était prônée et, par contraste, combien la Bible y était dépréciée et même discréditée. Aussi, à la perspective d'une réception organisée en son honneur, engagea-t-il un orateur et il le chargea de lire le livre de Ruth devant ce sélect auditoire. Il avait pris soin, au préalable, de modifier les noms des personnes et des lieux géographiques. La lecture de cette histoire fit tant d'impression que l'orateur fut applaudi avec frénésie. À la fin de la déclamation, les assistants s'approchèrent de Benjamin Franklin pour savoir d'où il avait tiré une pièce littéraire si remarquable. Franklin laissa ses interlocuteurs émettre leurs suppositions et, en fin de soirée, leur précisa dans son discours « C'est de la Bible, le livre que vous méprisez tellement, que j'ai tiré ce splendide récit. » Heureusement que depuis deux siècles, beaucoup de Français ont remis la Bible à l'honneur et ont découvert à leur tour ce chef-d'œuvre de la littérature israélite. Mais revenons aux faits. Naomi, veuve d'Élimélec, et ses deux belles-filles Orpa et Ruth sont dans une profonde affliction. Naomi apprend au pays de Moab que Dieu a visité son peuple et lui a donné du pain. Elle décide alors de retourner à Bethléem. Aussi, dit-elle à ses deux belles-filles,
2: « Que l'Éternel vous fasse trouver à chacune du repos dans la maison d'un mari. Pourquoi viendriez-vous avec moi ?» Elles élevèrent la voix et pleurèrent. Orpa baisa sa belle-mère, mais Ruth s'attacha à elle. Naomi dit à Ruth, « Voici, ta belle-sœur est retournée vers son peuple et vers ses dieux. Retourne comme ta belle-sœur. » Ruth répondit, « Ne me presse pas de te laisser, de retourner loin de toi. Où tu iras, j'irai. Où tu demeureras, je demeurerai. Ton peuple sera mon peuple, et ton Dieu sera mon Dieu. Où tu mourras, je mourrai, et j'y serai enterré. Que l'Éternel me traite dans toute sa rigueur, si autre chose que la mort vient à me séparer de toi. »
1: Et c'est ainsi que ces deux femmes se mettent en route et arrivent à Bethléem. Toute la ville est émue à cause de leur détresse. Naomi reconnaît
2: « J'étais dans l'abondance à mon départ, et l'Éternel me ramène les mains vides. »
1: C'est l'époque de la moisson. Comme Naomi et sa belle-fille sont dans le dénuement le plus complet, Ruth se décide d'aller glaner dans les champs pour y récolter quelques épis. Elle trouve grâce aux yeux d'un riche propriétaire nommé Boaz. Prenons la peine de lire quelques versets dans le livre de Ruth, chapitre 2, versets 4 à 12.
2: Et voici, Bose vint de Bethléem, et il dit au moissonneur, « Que l'Éternel soit avec vous !» Ils lui répondirent, « Que l'Éternel te bénisse !» Et Bose dit à son serviteur chargé de surveiller les moissonneurs, « À qui est cette jeune femme ?» Le serviteur chargé de surveiller les moissonneurs répondit, « C'est une jeune femme moabite qui est revenue avec Naomi du pays de Moab. » Elle a dit, « Permettez-moi de glaner et de ramasser des épis entre les gerbes derrière les moissonneurs. » Et depuis ce matin qu'elle est venue, elle a été debout jusqu'à présent et ne s'est reposée qu'un moment dans la maison. Bose dit à Ruth, « Écoute, ma fille, ne va pas glaner dans un autre champ. Ne t'éloigne pas d'ici et reste avec mes servantes. Regarde où l'on moissonne dans le champ et va après elle. J'ai défendu à mes serviteurs de te toucher. Et quand tu auras soif, tu iras au vase et tu boiras de ce que les serviteurs auront puisé. » Alors elle tomba sur sa face et se prosterna contre terre et elle lui dit, « Comment ai-je trouvé grâce à tes yeux pour que tu t'intéresses à moi qui suis une étrangère ?» Bose lui répondit, « On m'a rapporté tout ce que tu as fait pour ta belle-mère depuis la mort de ton mari, et comment tu as quitté ton père et ta mère et le pays de ta naissance pour aller vers un peuple que tu ne connaissais point auparavant. Que l'Éternel te rende ce que tu as fait, et que ta récompense soit entière de la part de l'Éternel, le Dieu d'Israël, sous les ailes duquel tu es venu te réfugier. »
1: Bose est un cousin de Naomi, et la loi d'Israël engageait les proches parents à prendre soin des membres défavorisés de leur famille, en étendant leur protection sur eux. Pour les deux femmes réfugiées, c'est aussi leur seul moyen de survivre et de ne pas mourir de privation. Aussi, sur le conseil de sa belle-mère, Ruth retourne-t-elle glaner dans le champ de Bose. Alors s'amorce une touchante idylle, jusqu'au moment où Ruth implore Bose en ces termes,
2: « Étends ton aile sur ta servante, car tu as droit de rachat. »
1: Le cœur de Bose est conquis. Il répond,
2: « Maintenant, ma fille, ne crains point. Je ferai pour toi tout ce que tu diras. »
1: Naomi se réjouit d'apprendre que Bose prendra en main leur cause. Aussi déclare-t-elle à sa belle-fille,
2: « Sois tranquille, ma fille, jusqu'à ce que tu saches comment finira la chose, car cet homme ne se donnera point de repos qu'il n'ait terminé cette affaire aujourd'hui. »
1: Et le dernier chapitre du livre de Ruth raconte que cette jeune femme moabite devint l'épouse du riche propriétaire de Bethléem et qu'elle donna naissance à un fils nommé Obed, qui fut le grand-père du roi David. Mais il y a plus. Ce touchant récit fait appel à une application qui nous concerne tous directement. Ruth était une femme moabite. Or, les moabites étaient frappés de malédiction parce qu'ils s'étaient opposés au passage d'Israël lorsqu'il traversa le désert avant d'entrer en Palestine. Elle n'avait donc aucun droit à la bénédiction de l'Alliance divine ou aux promesses faites seulement à Israël. Mais un homme exerça sur elle son droit de rachat. Il lui offrit son amour. Il étendit sa protection sur elle. Il l'arracha à son état de malédiction et de pauvreté pour la faire entrer non seulement dans la famille d'Israël, mais à son insu dans la lignée messianique. Car il ne faut pas oublier qu'en devenant la femme de Bose, Ruth épousa l'arrière-grand-père du roi David, l'ancêtre direct du Messie. N'y a-t-il pas là une splendide image? L'apôtre Paul écrivait aux Éphésiens, chapitre 2, versets 12 et 13.
2: « Souvenez-vous que vous étiez en ce temps-là sans Christ, privés du droit de cité en Israël, étrangers aux alliances de la promesse, sans espérance et sans Dieu dans le monde. Mais maintenant, en Jésus-Christ, vous qui étiez jadis éloignés, vous avez été rapprochés par le sang de Christ. »
1: Effectivement, nous sommes par nature éloignés de Dieu, sans espérance, parce qu'étrangers à son alliance. Mais Christ a sur nous droit de rachat. Plus, il en a usé et il a exercé ce droit par amour. Il en a payé le prix en versant son sang à la croix, nous arrachant ainsi à la servitude du péché, à la domination de Satan, pour étendre sur nous son aile protectrice. D'esclaves, il fait de nous des fils et des filles. De réfugiés, d'orphelins ou de veuves, il fait de nous les riches héritiers de sa grâce. Un peu comme Boaz dans l'histoire de Ruth, Jésus-Christ s'engage à ne se donner aucun repos jusqu'à ce que vous, auditeurs de cette cassette, vous soyez à votre tour entrés dans la grande famille des enfants de Dieu et dans le plan éternel de rédemption que Dieu a conçu. L'Écriture dit :
2: vous avez été rachetés à un grand prix. Glorifiez donc Dieu dans votre corps et dans votre esprit qui appartiennent à Dieu.
1: 1 Épître aux Corinthiens, chapitre 6, verset 20. De son côté, l'apôtre Pierre précise :
2: ce n'est pas par des choses périssables, par de l'argent ou de l'or, que vous avez été rachetés de la vaine manière de vivre que vous aviez hérité de vos pères, mais par le sang précieux de Christ.
1: 1 Épître de Pierre, chapitre 1, versets 18 et 19. Enfin, dans l'Apocalypse, l'apôtre Jean cite les paroles d'un cantique d'adoration à Jésus-Christ :
2: tu as été immolé et tu as racheté pour Dieu, par ton sang, des hommes de toute tribu, de toute langue, de tout peuple et de toute nation. Tu as fait d'eux un royaume et des sacrificateurs pour notre Dieu, et ils régneront sur la terre.
1: Apocalypse, chapitre 5, versets 9 et 10. Parce que Christ a été immolé à la croix, il a racheté des hommes et des femmes de toute tribu, de toute langue, de tout peuple, de toute nation. La validité de son rachat est certifiée par le prix qu'il a payé pour nous, donnant son sang pour que nous soyons arrachés à la condamnation éternelle. Comme l'œuvre de rachat accomplie par Boaz en faveur de Ruth fut reconnue valable par les anciens de la ville de Bethléem, l'œuvre rédemptrice de Christ est juridiquement reconnue par le ciel et le diable n'a pas le pouvoir de la contester. Tous ceux qui croient à la valeur expiatoire du sang de Christ sont arrachés à la mort, soustraits à la condamnation éternelle et sauvés pour la vie et l'éternité. Ne voulez-vous pas exprimer en vos propres termes la prière que Ruth prononça lorsqu'elle dit à Boaz : étends ton aile sur ta servante, car tu as droit de rachat ? À votre tour, vous entrerez dans la famille de Dieu, vous deviendrez son enfant, et le Seigneur Jésus fera en vous toutes choses nouvelles. C'est cette bénédiction que nous vous souhaitons à chacun.
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Est-ce que vous êtes prêts pour acclamer notre Seigneur Jésus-Christ tous ensemble? Alors on va l'acclamer tous ensemble. Oui.

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1: Je suis née en Égypte, de parents très religieux, et dès ma tendre enfance, il y avait dans mon cœur le besoin de chercher et de connaître Dieu. Nous suivions fidèlement les traditions de notre religion. J'avais été envoyée dans une petite école privée, et là, une fois par semaine, venait un prêtre qui enseignait aux autres jeunes filles de mon âge, mais moi, étant juif, on me mettait de côté. Et un jour, je traversais le corridor de l'école et la porte où étaient ces jeunes filles avec le moine, et j'étais là, la bouche bée, les yeux grands ouverts, et l'une d'elles, m'ayant aperçue, en fut très embarrassée et claqua la porte à ma figure. Et je m'en allais dans la cour avec le cœur lourd. Pourquoi est-ce que nous autres juifs devions porter ce stigme? Nous avions une gouvernante italienne et nous entendions souvent parler de nous autres juifs et qui avaient crucifié le Christ. Et j'avais presque honte d'être juive. Et puis, arrivé à un certain âge, ma mère meurt. Mon père était mort lorsque nous étions encore tout petits. On ne s'est pas rendu compte de ce que ça signifiait. Mais tout d'un coup, le choc de faire face à face avec la mort touche mon cœur profondément. Et j'en suis atterrée. Le rabbin est venu à la maison et nous a déchiré la chemise de peau là que nous avons portée pendant une semaine. Nous nous sommes assis par terre et nous avons porté le deuil. Les gens venaient nous consoler, mais quelle consolation pouvait-il nous apporter? Et je me demandais, mais où est maman? Est-ce que je la verrai jamais? Vous ne pouvez pas comprendre ce qu'est le désespoir des Juifs devant la mort. Aucune consolation, aucun espoir. Puis alors, je décide d'aller travailler. C'était une chose pour une jeune fille orientale, pas à d'habitude. Il y a tant de mensonges et tant de choses qui n'étaient pas vraies. Et avec mon désir et mon idéal de trouver Dieu, de chercher la vérité, cette soif de trouver un idéal n'était pas certainement, je ne le trouvais pas en cela. Ensuite, je rencontre un très brillant docteur juif. Et nous tombons amoureux l'un de l'autre, et ça, c'est la grande aventure de ma vie. Ah, voilà, l'amour, le mariage, et alors on fait des grands projets. Mais il a dû partir à Londres pour prendre son titre, et il n'est plus revenu. Et c'était une autre porte fermée à ma figure. Et je passe des années dans la tristesse, dans l'amertume, avec une telle rancœur contre Dieu. Et je joins les classes de gymnastique. Et ce qui m'impressionne le plus, c'était le professeur de gymnastique. C'était une Canadienne, une vraie chrétienne, et je n'avais jamais rencontré de chrétienne dans ma vie. Et sa façon de vivre, de se comporter, cette sérénité, cette paix, m'avait profondément impressionnée. Et je lui demande, mais dis-moi le secret de cet équilibre que tu as. Moi, un jour, je suis en haut et 10 jours, je suis en bas. Qu'est-ce qui te donne cette paix et cette sérénité? Et elle me dit, c'est Dieu. Je lui dis, mais ne me parle pas de Dieu. Il n'y a pas de Dieu. Et s'il existe, ça doit être un Dieu bien dur. Et elle ne m'a pas parlé de Dieu. Mais sa vie m'a parlé plus fort que ne l'auraient fait ses paroles. Et pendant 2 ans qu'elle était là encore avant de quitter, je l'ai observée et peu à peu, peut-être à mon insu, cette amertume, ces préjugés, cette haine de Dieu commence à disparaître de mon cœur. Je m'aperçois un jour que je lui demande « Où vas-tu aujourd'hui ?» Elle dit « C'est dimanche, je vais à l'église. » Eh bien, moi, je viens avec. Je vais avec elle. Alors là-bas, c'était merveilleux. C'était pas comme à la synagogue. Là, les gens chantaient et il y avait une telle ferveur, une telle réalité. Je ne comprenais pas grand-chose, mais j'étais profondément impressionnée par l'atmosphère. Puis alors, le temps pour elle de quitter vient, et elle me dit, avant de quitter, je voudrais t'offrir quelque chose en souvenir de notre amitié. Qu'est-ce que tu voudrais? Et je lui dis, j'aimerais avoir un livre, tel que le livre que tu as toujours à ton chevet, ça doit être un livre de grande inspiration pour toi, que tu le gardes toujours là. Et elle est toute heureuse de m'offrir une Bible, ma première Bible. Et alors moi, je me dis, je suis juive, moi je connais l'Ancien Testament, je ne connaissais rien du tout. Je commence par le Nouveau Testament avec une espèce de tremblement et de prière dans mon cœur. « Oh Dieu, si c'est la vérité, révèle-la-moi. » Je commence à lire, je commence à manger, à boire, à dévorer. Et à mon grand étonnement, je me rends compte, mais c'est un livre juif, c'est pas un livre catholique. Nous, juifs, nous imaginons toujours que le christianisme, c'est le catholicisme. Et puis ce Jésus, mais c'est notre Messie, le Messie juif, celui que Dieu nous a promis. Et alors Dieu ne nous a pas abandonnés, alors Dieu a été fidèle à sa promesse envers nous. Et j'étais folle de joie. Et je ne peux pas vous exprimer la révolution et la révélation dans ma vie, le bouleversement. Il me semblait que j'avais été toute ma vie dans une tour sombre, cherchant à trouver une porte ouverte, et puis tout d'un coup, la porte s'ouvre, la vraie porte. Et que vois-je ? Les traditions de notre religion, la philosophie, la psychologie, le mariage, je vois mon Sauveur, mon Rédempteur, le Messie, Jésus. Et c'était merveilleux. Je vais chez mon ami, tout enthousiaste, et je lui dis, j'ai trouvé mon Messie, et je le reçois dans ma vie, et je veux être baptisé. Je n'ai pas si tôt fait de dire le mot baptisé que je suis prise de panique, et je dis, mais que va dire ma famille, que va dire toute la communauté juive, et qu'est-ce qu'on va dire au bureau ? Je vais à ma famille, et je leur dis, j'ai lu la Bible, et je suis persuadée, et je crois que Jésus est notre Messie. « Tu es folle, tu ne connais pas ta propre religion, tu veux prendre une autre religion. » J'avais l'habitude d'obéir, puis je me disais, ils ne me persuaderont jamais. Et on m'emmène des rabbins, des professeurs, et toutes sortes de gens. Et comme je n'étais qu'un bébé en Christ, je suis parfois prise par des doutes affreux. Et je me souviens aller vers Dieu et lui dire, « Est-ce que j'ai fait une terrible erreur dans ma vie ?» Mais sitôt que j'ouvrais la Bible, le Seigneur versait sa lumière sur moi et me rendait la paix et l'assurance. Ensuite, comme c'était le temps des persécutions nazies, où l'on tuait des milliers de juifs et des millions de juifs, on vient me dire, mais enfin, tu fais ça à ce moment où nous souffrons tellement, où nous saignons tellement, tu veux ajouter à notre souffrance? Et de nouveau, je suis déchirée devant Dieu. Que faire? J'aimais ma race, j'aimais ma nation. Et c'était affreux pour moi d'ajouter encore à tout ce qu'il devait endurer. Et je suis là déchirée. Ça a continué pendant toute une année. Et ils me disent, bien, si tu tiens absolument à croire, crois dans ton cœur. Qu'est-ce que tu as besoin de te faire baptiser? Mais j'avais pris du muscle alors. Ce Messie qui avait donné sa vie pour moi, je n'en aurais pas honte. Et je suis baptisée, c'est une grande joie dans ma vie. Je suis pleine de joie, je peux aller à l'église et je peux lire ma Bible et tout cela, mais la question se pose vers moi. Ma nation est maintenant décimée, il en meurt des centaines, des milliers par jour, et moi j'ai tout ce trésor dans ma vie, dans mon cœur, et eux meurent et vont dans les ténèbres sans savoir, il faut que j'aille leur dire. Il me semblait que j'étais la seule juive au monde qui connaissait la vérité, et heureusement je me trompais, et alors je commence à avoir des écoles de dimanche, des réunions de jeunes filles, des réunions de famille, je témoigne au bureau, je témoigne à droite, à gauche, là où je peux. Et c'est là que la grande persécution a commencé. Et les journaux juifs d'Alexandrie et surtout du Caire ont écrit avec des grands titres chaque semaine que j'étais un traître, et que j'étais une renégate. Les gens sont venus furieux à la maison, dire à ma famille de me chasser de la maison, que je change mon nom, que j'étais un déshonneur de la famille. Et tous mes amis me tournent le dos. Et tout d'un coup, je me trouve très seule. Mais très vite, je me rends compte qu'il n'y a pas de solitude pour une chrétienne et que le Seigneur est toujours là, fidèle. Et pendant 16 ans, après ma conversion, j'ai témoigné et le Seigneur m'a beaucoup bénie. Le Seigneur m'a appelé après les 16 ans, m'a appelé à aller en Israël. Aujourd'hui, Israël a un témoignage de nombreux juifs chrétiens. Malheureusement, aussitôt qu'il y a des bénédictions, il y a aussi des persécutions.
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Seigneur, apprends-moi à être un serviteur fidèle, à te servir chaque jour avec autant de zèle, que soit à jamais chassée cette paresse naturelle, véritable obstacle à la richesse éternelle. Jésus a dit « Levez les yeux et regardez les champs, ils blanchissent déjà pour la moisson. Levons nos yeux pour discerner l'ouvrage qui attend et accomplissons notre tâche dans la coopération. » Prenons conscience de notre responsabilité, de l'urgence des besoins, de nos possibilités. Recherchons dans l'Église des occasions de service. Le labeur ne manque pas si l'on veut qu'elle grandisse. Dieu n'a que faire de serviteurs inutiles qui se complaisent dans quelques actions futiles. Il veut des ouvriers fidèles et pleins d'allant. Ne passons pas à côté du champ indifférent. Paul, enchaîné dans sa misérable prison, restait sur le qui-vive, saisissant l'occasion. Instrument puissant au service du Seigneur, il travaillait dur pour être plus que vainqueur. Ne gaspillons pas notre temps et notre énergie, faisons fructifier les talents que Dieu nous confie, sortons de cette léthargie par un constant effort pour être animés de ce feu qui dévore. Merci Seigneur de nous donner zèle et stabilité afin d'œuvrer pour toi en toute humilité. Remédie fermement à nos imperfections. Fais de nous des serviteurs remplis de dévotion. Un poème de Jacqueline Foulquier.

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0: Matthieu, chapitre 21. Lorsqu'ils approchèrent de Jérusalem et qu'ils furent arrivés à Bethphagée vers la montagne des Oliviers, Jésus envoya deux disciples en leur disant « Allez au village qui est devant vous. Vous trouverez aussitôt une ânesse attachée et un ânon avec elle. Détachez-les et amenez-les-moi. Si quelqu'un vous dit quelque chose, vous répondrez « Le Seigneur en a besoin. » Et à l'instant, il les laissa aller. Or, ceci arriva afin que s'accomplisse ce qui avait été annoncé par le prophète, dit à la fille de Sion, « Voici, ton roi vient à toi, plein de douceur, et monté sur un âne, sur un ânon, le petit d'une ânesse. » Les disciples allèrent et firent ce que Jésus leur avait ordonné. Ils amenèrent l'ânesse et l'ânon, mirent sur eux leurs vêtements, et le firent asseoir dessus. La plupart des gens de la foule étendirent leurs vêtements sur le chemin, d'autres coupèrent des branches d'arbres et en jonchèrent la route. Ceux qui précédaient et ceux qui suivaient Jésus criaient « Hosanna, ô fils de David ! Béni soit celui qui vient au nom du Seigneur, Hosanna dans les hauts lieux !» Lorsqu'il entra dans Jérusalem, toute la ville fut émue, et l'on disait « Mais qui est celui-ci ? » La foule répondait « C'est Jésus, le prophète de Nazareth en Galilée. » Jésus entra dans le temple de Dieu, il chassa tous ceux qui vendaient et qui achetaient dans le temple. Il renversa les tables des changeurs et les sièges des vendeurs de pigeons, et il leur dit « Il est écrit, ma maison sera appelée une maison de prière, mais vous, vous en faites une caverne de voleurs. » Des aveugles et des boiteux s'approchèrent de lui dans le temple, et il les guérit. Mais les principaux sacrificateurs et les scribes furent indignés à la vue des choses merveilleuses qu'il avait faites et des enfants qui criaient dans le temple « Hosanna, ô fils de David !» Ils lui dirent « Entends-tu ce qu'ils disent ?»« Oui, leur répondit Jésus. N'avez-vous jamais lu ces paroles ? Tu as tiré des louanges de la bouche des enfants et de ceux qui sont à la mamelle. » Et, les ayant laissés, il sortit de la ville pour aller à Béthanie, où il passa la nuit. Le matin, en retournant à la ville, il eut faim. Voyant un figuier sur le chemin, il s'en approcha, mais il n'y trouva que des feuilles, et il lui dit « Que jamais fruit ne naisse de toi !» Et à l'instant, le figuier sécha. Les disciples qui virent cela furent étonnés et dirent « Comment ce figuier est-il devenu sec en un instant ?» Jésus leur répondit « Je vous le dis en vérité. Si vous aviez de la foi et que vous ne doutiez point, non seulement vous feriez ce qui a été fait à ce figuier, mais quand vous diriez à cette montagne, ôte-toi de là et jette-toi dans la mer, cela se ferait. Tout ce que vous demanderez avec foi par la prière, vous le recevrez. » Jésus se rendit dans le temple et, pendant qu'il enseignait, les principaux sacrificateurs et les anciens du peuple vinrent lui dire « Par quelle autorité fais-tu ces choses? Et qui t'a donné cette autorité ?» Jésus leur répondit « Je vous adresserai aussi une question, et, si vous m'y répondez, je vous dirai par quelle autorité je fais ces choses. » Le baptême de Jean, d'où venait-il? Du ciel ou des hommes? Mais ils raisonnèrent entre eux « Si nous répondons du ciel, il nous dira « Pourquoi donc n'avez-vous pas cru en lui ?» Et si nous répondons des hommes, nous avons à craindre la foule, car tous tiennent Jean pour un prophète. » Alors ils répondirent à Jésus, « Nous ne savons. » Et il leur dit à son tour, « Moi non plus, je ne vous dirai pas par quelle autorité je fais ces choses. » Que vous en semble? Un homme avait deux fils, et, s'adressant au premier, il dit, « Mon enfant, va travailler aujourd'hui dans ma vigne. » Il répondit, « Oh, je ne veux pas. » Ensuite, il se repentit, et il alla. S'adressant à l'autre, il dit la même chose, et ce fils répondit, « Je veux bien, Seigneur. » Et il n'alla pas. Lequel des deux a fait la volonté du Père? Ils répondirent le premier. Et Jésus leur dit, « Je vous le dis en vérité. Les publicains et les prostituées vous devanceront dans le royaume de Dieu. Car Jean est venu à vous dans la voie de la justice, et vous n'avez pas cru en lui. Mais les publicains et les prostituées ont cru en lui. Et vous, qui avez vu cela, vous ne vous êtes pas ensuite repentis pour croire en lui. » Écoutez une autre parabole. Il y avait un homme, maître de maison, qui planta une vigne. Il l'entoura d'une haie, y creusa un pressoir, y bâtit une tour, puis il la ferma à des vignerons et quitta le pays. Lorsque le temps de la récolte fut arrivé, Il envoya ses serviteurs vers les vignerons pour recevoir le produit de sa vigne. Les vignerons, s'étant saisis de ses serviteurs, battirent l'un, tuèrent l'autre et lapidèrent le troisième. Il envoya encore d'autres serviteurs, en plus grand nombre que les premiers, et les vignerons les traitèrent de la même manière. Enfin, il envoya vers eux son fils en disant « Ils auront du respect pour mon fils. » Mais quand les vignerons virent le fils, ils dirent entre eux « Voici l'héritier. Venez, tuons-le, et emparons-nous de son héritage. » Et ils se saisirent de lui, le jetèrent hors de la vigne et le tuèrent. Maintenant, lorsque le maître de la vigne viendra, que fera-t-il à ces vignerons ? Ils lui répondirent, il fera périr misérablement ces misérables, et il affermera la vigne à d'autres vignerons, qui lui en donneront le produit au temps de la récolte. Jésus leur dit, n'avez-vous jamais lu dans les Écritures la pierre qu'ont rejetée ceux qui bâtissaient, est devenue la principale de l'angle ? C'est du Seigneur que cela est venu, et c'est un prodige à nos yeux. C'est pourquoi je vous le dis, le royaume de Dieu vous sera enlevé et sera donné à une nation qui en rendra les fruits. Celui qui tombera sur cette pierre s'y brisera, et celui sur qui elle tombera sera écrasé. Après avoir entendu ces paraboles, les principaux sacrificateurs et les pharisiens comprirent que c'était d'eux que Jésus parlait. Et ils cherchaient à se saisir de lui, mais ils craignaient la foule, parce qu'elle le tenait pour un prophète.
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Écoute Israël, le Seigneur est notre Dieu, le Seigneur est l'unique. Tu aimeras le Seigneur ton Dieu de tout ton cœur, de toute ton âme et de toute ta force. Ces paroles que je te donne aujourd'hui resteront dans ton cœur. Tu les rediras à tes fils, tu les répéteras sans cesse, à la maison ou en voyage, que tu sois couché ou que tu sois levé. Tu les attacheras à ton poignet comme un signe. Elles seront un bandeau sur ton front. Tu les inscriras à l'entrée de ta maison et aux portes de ta ville.

Il est 15h. 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
1: Oui, bonjour à tous et à toutes. Et encore, quel privilège, quelle joie de pouvoir être ici dans le studio des Femmes Évangiles pour partager bien la parole de Dieu. C'est cette parole qui nous encourage, c'est cette parole qui nous donne la vie, c'est cette parole qui nous maintient. Et je voudrais t'inviter à toi peut-être qui t'es écarté dans la parole de Dieu, ou toi encore qui n'es pas rentré dans la parole de Dieu, qu'aujourd'hui, à travers ce message, que tu prennes cette opportunité de pouvoir rentrer dans ta bénédiction. C'est le titre de cette pensée, « Rentre dans ta bénédiction ». Et je voudrais commencer à lire trois versets qui se trouvent dans le premier épître de Pierre, chapitre 1, versets 18 à 20. La Bible dit ainsi, « Sachant que ce n'est pas par des choses périssables, par de l'argent ou de l'or que vous avez été rachetés de la vaine manière de vivre que vous avez hérité de vos pères,

contexte-là, parce qu'il y avait quelque chose qui le pressait de venir, c'était toi et moi. Et aujourd'hui, bien, je voudrais te rappeler par le Saint-Esprit, rentre dans ta bénédiction. Des fois, je sais qu'on a cette réflexion de dire, mais si moi je vis tellement de choses, où est Dieu? Si moi j'ai tellement de problèmes, où est Dieu? Mais je voudrais te dire que Dieu, en réalité, des fois, ne se trouve pas si loin que ça. Il se trouve seulement à la distance d'une prière. Mais il voudrait tellement t'aider. Il voudrait tellement, eh bien, te sortir de ta situation. Mais la bénédiction, la protection, la provision, la guérison, tout se trouve en Jésus-Christ. Et pour cela, on ne peut pas avoir d'aide, on ne peut pas avoir de provision et on ne peut pas avoir de bénédiction en vivant en dehors de Jésus-Christ. C'est pour cela que aujourd'hui le Saint-Esprit te dit « rentre dans ta bénédiction ». Et j'ai une bonne nouvelle, c'est que le Seigneur va tout faire pour que tu rentres dans sa bénédiction. Aujourd'hui encore, toi qui écoutes ce message, c'est une occasion pour toi que le Seigneur te donne. Mais Dieu va créer des situations dans la vie pour te donner l'opportunité de rentrer dans sa bénédiction. Et que tu viennes de toi-même, ou parfois que tu ne viennes pas même de toi-même. Dieu t'aime tellement qu'il va créer des situations pour venir à ta rencontre. Et on va voir que c'était l'histoire d'une femme. On va voir le premier cas, quelqu'un bien qui vient par elle-même à Jésus. C'est une personne qui vient par elle-même à Jésus. Son histoire se trouve dans l'évangile de Luc, chapitre 7 et verset 36. Un pharisien pria Jésus de manger avec lui. Déjà, un pharisien, c'était l'homme religieux de l'époque. Et la Bible dit qu'il pria Jésus de manger avec lui. C'est-à-dire qu'il le pria de manger avec lui. C'est comme s'il avait insisté un peu pour qu'il mange avec lui. Parce que Jésus ne se laissait pas acheter ou impressionner par un titre ou par une position sociale. Et la Bible dit que Jésus entra dans la maison du pharisien et se mit à table. Et voici une femme pécheresse qui se trouvait dans la ville. Regardez déjà comment quand on n'est pas du côté de Dieu, comment Satan nous détruit et comment même il nous enlève notre identité, qu'on ne l'appelle même pas de son nom cette femme, on dit une femme pécheresse. Et combien le péché peut arriver à nous ôter notre identité. Et la Bible continue ainsi. « Ayant su qu'il était à table dans la maison du pharisien, apporta un vase d'albâtre plein de parfum. » Ce vase d'albâtre était d'une valeur considérable à cette époque-là. Ce n'était pas un petit parfum, un petit flacon. Ça représentait une année de salaire de cette époque. Et elle va l'amener comme offrande à Jésus. Et la Bible dit qu'elle se tint derrière. Déjà, ça symbolise une bonne position. Ça symbolise une position d'humilité. Elle se tint derrière, la Bible dit, aux pieds de Jésus. Elle pleurait. On voit ici déjà un esprit de repentance qui reconnaît son état, qui reconnaît qu'elle a besoin de Jésus. Et ça, c'est très important, de reconnaître qu'on a besoin de lui. Si tu crois que peut-être tu n'as pas besoin de Jésus, alors Dieu va respecter notre choix. Bien sûr, ça n'empêchera pas Dieu de t'aimer. Mais Dieu va respecter ton choix. Mais quand tu prends conscience que tu as besoin de lui, quand tu as conscience que tu es un pécheur, une pécheresse, et que tu viens devant lui, alors ça permet à Dieu d'enclencher le processus de la bénédiction. La Bible dit qu'elle pleurait, et bientôt elle les mouilla de ses larmes, puis les essuya avec ses cheveux. Les cheveux aussi, c'est ce qui symbolise l'orgueil de la femme. C'est la beauté de la femme aussi, les cheveux. Et c'est comme si elle laisse tout ça aux pieds de Jésus à ce moment. Les embrassa et les oignit de parfum. Le pharisien qui l'avait invité, voyant cela, dit en lui-même, « Si cet homme était prophète, il connaîtrait qui et de quelle espèce est la femme qui le touche. » Imaginez un peu le cœur de cet homme, comment il sort ce vocabulaire à propos de cette femme, de qui et de quelle espèce. C'est comme si ça serait une bête, en fait. Parce que

En réalité, l'esprit religieux est ce qui a le plus de méchants. Vous savez ce qui a crucifié Jésus ? Bien, c'est l'esprit religieux. Ce n'étaient pas les gens et les femmes de mauvaise vie qui l'ont crucifié. Ça a été les hommes religieux de l'époque qui ont voulu sa crucifixion. Et la Bible continue ainsi. Il dit, il connaîtrait de qui et de quelle espèce est la femme qui le touche. Il connaîtrait que c'est une pécheresse. Jésus prit la parole et lui dit, Simon, j'ai quelque chose à te dire. Et lui, bien, je pense qu'il pense qu'il va lui faire un compliment parce qu'il l'a invité à manger. Alors il va dire, maître, parle, répond-il. Mais Jésus ne va pas lui faire un compliment. Il va le faire rentrer en réalité dans la réalité de ce qu'il est en train de vivre. Il va lui donner une petite parabole pour lui donner à comprendre. Un créancier avait deux débiteurs. L'un devait 500 deniers et l'autre 50. Comme il n'avait pas de quoi payer, il le remit à tous deux leurs dettes. Lequel l'aimera le plus ? Simon répondit, celui, je pense, auquel il a le plus remis. Jésus lui dit, tu as bien jugé. Puis, se tournant vers la femme, il dit à Simon, vois-tu cette femme ? Je suis entré dans ta maison et tu ne m'as point donné d'eau pour laver mes pieds. Mais elle les a mouillés de ses larmes, les a essuyés avec ses cheveux. Tu ne m'as point donné de baiser, mais elle, depuis que je suis entré, elle n'a point cessé de m'embrasser les pieds. Tu n'as point versé d'huile sur ma tête, mais elle a versé du parfum sur mes pieds. C'est pourquoi je te le dis, ses nombreux péchés ont été pardonnés, car elle a beaucoup aimé, mais celui à qui on pardonne peu, aime peu. Et il dit à la femme, tes péchés sont pardonnés. On peut voir ici donc une femme qui rentre dans la bénédiction parce qu'elle est venue d'elle-même à Jésus. Et on peut voir que, qu'importe eh bien, la vie qu'elle menait, qu'importe le nombre de ses péchés, ce n'était pas un problème pour Jésus. Quand on vient avec un cœur brisé, quand on vient avec un cœur humilié, avec un cœur repentant, alors Jésus est celui qui nous fait rentrer dans notre bénédiction. On va faire une pause musicale avec une version de la louange, la bénédiction.

Amen, gloire à Dieu. Gloire à Dieu pour la bénédiction de Dieu. Et Dieu nous a déjà bénis. Éphésiens 1:3 dit que béni soit Dieu le Père de notre Seigneur Jésus-Christ qui nous a bénis. Donc c'est déjà fait, tout a été accompli. Qui nous a bénis de toutes sortes de bénédictions spirituelles dans les lieux célestes en Christ. Donc la bénédiction aujourd'hui ne dépend plus de Dieu, mais elle dépend de nous en quelque sorte. Parce que lui, il a accompli la bénédiction pour chacun de nous, pour que nous puissions vivre dans le salut, pour que nous puissions vivre eh bien, dans la prospérité, pour que nous puissions vivre dans la bénédiction, afin que nous soyons aussi un moyen de bénédiction pour ceux qui nous entourent. Et donc on a vu le premier cas, une femme qui venait à Jésus, d'elle-même, de sa propre volonté, quoique elle pouvait même subir des critiques, des injures, mais elle a préféré rentrer dans la bénédiction de Dieu que rester dans sa position où elle était. Et maintenant, je voudrais te parler de notre cas, que elle, c'est une femme, par contre, qui ne vient pas de sa propre volonté. Elle, sûrement qu'elle se lève comme tous les jours, et puis elle va pratiquer un péché, et un jour, eh bien, elle va être prise en flagrant délit d'adultère. C'est-à-dire qu'elle, eh bien, elle n'a pas décidé de venir à Jésus. C'est les hommes religieux de l'époque qui la surprennent en flagrant délit d'adultère et qui l'amènent à Jésus. Donc, ce n'était pas son plan de venir à Jésus. Mais Jésus avait quand même un plan pour elle. Et ça se trouve dans l'évangile de Jean, chapitre 8, à partir du verset 1. Jésus se rendit à la montagne des Oliviers, mais dès le matin, il alla de nouveau dans le temple, et tout le peuple vint à lui. S'étant assis, il les enseignait. Alors les scribes et les pharisiens menèrent une femme surprise en adultère. Et la plaçant au milieu du peuple, ils dirent à Jésus, « Maître, cette femme a été surprise en flagrant délit d'adultère. Moïse, dans la loi, nous a ordonné de lapider de telle femme. Toi donc, que dis-tu » Déjà, ils font déjà une faute, parce que pour juger un cas comme ça, bien, il fallait l'homme et la femme. Il fallait les deux. Mais eux, déjà, ils amènent que la femme seulement. Donc, c'était déjà avec un esprit qui était un peu tordu. Et d'ailleurs, le verset suivant dit ça, qu'il disait cela pour l'éprouver afin de pouvoir l'accuser. Donc, c'était pour éprouver Jésus, pour pouvoir l'accuser. Mais Jésus ne va pas répondre de suite. La Bible dit, mais Jésus s'étant baissé. Parce que déjà, la véritable sainteté, c'est s'abaisser. Souvenons-nous que notre Dieu s'est abaissé, qu'il est descendu des cieux, qu'il s'est mis à notre portée. Ne croyons pas parce qu'on a quelques succès spirituels qu'on peut regarder les gens d'en haut. On doit toujours apprendre à s'abaisser. Et la Bible dit que, il écrivait avec le doigt sur la terre. Alors qu'est-ce qu'il écrivait? Je ne sais pas, puisque la Bible ne le dit pas. Mais je sais que quand on étudie la Bible, quand il y avait quelque chose d'important, un péché important, dans l'Ancienne Alliance, on gravait ce qu'on voulait écrire. Et quand on gravait, bien on ne pouvait plus l'effacer. Mais là, Jésus est en train de changer le support. Ce n'était plus sur du bois, sur du marbre, qu'il écrit sur des pierres, mais là, il commence à écrire sur de la terre. Sur ce que, en réalité, est notre première matière à nous, c'est ce qu'il nous a créé, de la poussière de la terre. Il commence à écrire avec le doigt sur la terre. Et quand on écrit sur la terre, bien sûr, on peut lire ce qu'il y a écrit, mais ce qu'il y a, c'est qu'on peut l'effacer. C'est que un coup de vent, et tout peut s'effacer. Et aujourd'hui, eh bien, le Seigneur peut écrire tout de notre vie. Il en a l'autorité. Il peut écrire chacune de nos fautes, chacun de nos péchés. Il peut les écrire. Mais ce qu'il y a de merveilleux, c'est que lui aussi, il a l'autorité pour tout effacer. Pour tout reprendre à zéro. Comme si, dans le monde spirituel, jamais on n'aurait rien commis. Parce que quand on vient à Jésus et qu'on acclame eh bien, la personne de Jésus-Christ et qu'on le reçoit comme maître et seigneur, alors son sang nous purifie de tout péché.
Et la Bible continue aussi, comme il continuait à l'interroger, il se releva et leur dit, que celui qui est sans péché jette le premier la pierre contre elle. Et notez bien que Jésus dit bien cette phrase, que celui qui est sans péché. Parce que nous, on a tendance à mettre une catégorie de péché. Un péché plus grave, un péché moins grave. Mais en réalité, tout péché est péché. Et Jésus dit bien, celui qui est sans péché, pas celui qui est sans avoir commis ce péché. Non, celui qui est sans péché. Comme en disant, ici, on est tous à la même enseigne. Devant Dieu, on était tous coupables et tous privés de la gloire de Dieu. Et la Bible dit que, s'étant de nouveau baissé, il écrivait sur la terre. Quand ils entendirent cela, accusés par leur conscience, ils se retirèrent un à un, depuis les plus âgés jusqu'au dernier. Et Jésus resta seul avec la femme qui était là au milieu. Parce qu'ils ont réalisé, en réalité, qu'ils étaient aussi coupables qu'elle devant Dieu. Et comme je te le disais, eh bien, seul le sang de Jésus, seul le pardon de Jésus peut te faire rentrer dans la bénédiction. Alors s'étant relevé et ne voyant plus que la femme, Jésus lui dit, « Femme, où sont ceux qui t'accusaient ? Personne ne t'a-t-il condamné ?» Elle répondit, « Non, Seigneur. » Et Jésus lui dit, « Je ne te condamne pas non plus. Va et ne pêche plus. » C'est merveilleux parce que Jésus, eh bien, va bénir celui qui vient à lui. Mais Jésus aussi va bénir, eh bien, une personne qui n'avait pas décidé de le rencontrer. Mais Dieu va créer une situation pour que tu le rencontres. Jusqu'à où peut aller le Seigneur pour que tu reviennes à lui? Regardez jusqu'à où peut aller le Seigneur. Livre de Osée, chapitre 1 et verset 2. La première fois que l'Éternel adressa la parole à Osée, l'Éternel dit à Osée, Osée c'était un prophète de l'Éternel, il va lui dire cet ordre, « Va, prends une femme prostituée et des enfants de prostitution, car le pays se prostitue, il abandonne l'Éternel. » Jusqu'à où Dieu peut aller pour que des hommes et des femmes reviennent à lui? Il va utiliser son prophète, lui dire de prendre une femme prostituée pour faire passer un message à Israël qui s'était écarté de Dieu. Jusqu'à où l'amour de Dieu peut aller pour que tu viennes, pour que tu rentres dans sa bénédiction? La Bible dit dans Apocalypse 3 et verset 20, c'est Jésus qui parle. Il dit, voici, je me tiens à la porte. C'est-à-dire que cette église avait pris tellement de place, les hommes avaient pris tellement de place, que Jésus n'y était plus à l'intérieur. Il ne parle pas, il n'est pas à la porte d'une discothèque, il est à la porte d'une église. Et il lui a dit, voici, je me tiens à la porte et je frappe. Mais il dit, si quelqu'un entend ma voix et ouvre la porte, j'entrerai chez lui, je souperai avec lui et lui avec moi. Dieu veut avoir cette relation avec toi, coûte que coûte. Et il l'a prouvé parce qu'il a donné le meilleur pour toi. Il a donné Jésus-Christ, son Fils. Alors aujourd'hui, toi qui écoutes ce message, rentre dans ta bénédiction, au nom de Jésus-Christ. Rentre dans ta destinée. Ta destinée n'est pas hors de Jésus. Ta destinée est en Jésus. Ta destinée n'est pas dans les ténèbres. Ta destinée est dans la lumière. Aujourd'hui, eh bien, c'est possible. Et si tu veux, eh bien, rentrer dans ta destinée, alors je t'invite, eh bien, à faire cette prière avec moi, à mettre ta main sur ton cœur et à lui dire, Seigneur, aujourd'hui je te demande pardon, Seigneur. Mais aujourd'hui, je décide de rentrer dans ta bénédiction. Je décide aujourd'hui de t'accepter en tant que maître et sauveur, Seigneur. Pardonne mes péchés, Seigneur. Et aujourd'hui, fais de moi quelqu'un de nouveau. Ou si je suis parti, aujourd'hui, eh bien, reçois-moi à nouveau dans ta demeure. Merci, Père, que ton sang me purifie, que ton sang bien, me lave de tout péché, dans le précieux nom de Jésus-Christ. Amen. Restez bénis.

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1: Bonjour, bienvenue sur la Voix de l'Évangile. Tout de suite, nous écoutons Audrey Lavigne nous interpréter « Dieu l'a envoyé », après quoi Jacques Tchogandjian nous parlera du jeune homme riche.

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1: Le récit d'aujourd'hui se trouve dans l'évangile de Marc au chapitre 10, versets 17 à 27. Il concerne un jeune homme qui est riche et qui a le souci de sa vie éternelle, où il passera l'éternité. Et alors, il vient vers Jésus et lui pose la question. Et Jésus va répondre à sa question. En rapport avec ce jeune homme, Jésus prononce quand même une parole étonnante. Il est plus facile à un chameau de passer par le trou d'une aiguille qu'à un riche d'entrer dans le royaume des cieux. Peut-on imaginer la chose? Un chameau en train d'essayer d'entrer par le trou d'une aiguille? Mais Jésus prend sciemment cet exemple pour montrer que ce qui relève de l'impossibilité pour les hommes et qui exclut toute tentative pour essayer de faire passer un chameau par le trou d'une aiguille, ce qui relèverait de la pure folie ou bêtise, n'est pas un problème pour Dieu. S'il semble quasi impossible pour un riche d'entrer dans le royaume de Dieu, à cause de son attachement à ses richesses, cela n'est pas impossible pour Dieu. Cette vérité de la parole de Dieu nous encourage et peut produire des miracles dans notre existence. En effet, nous pouvons nous aussi être confrontés à bien des situations d'impossibilité dans notre vie. Quelquefois, nos problèmes sont si graves, les obstacles si importants et les circonstances si désespérées qu'on a l'impression d'avoir atteint un point de non-retour. Il peut en être de même pour ceux qui concernent les choses de Dieu et la vie chrétienne. On connaît la Bible depuis longtemps, on a essayé de respecter les commandements toute notre vie, on a fait des efforts pour vivre une vie qui plaise à Dieu et on a toujours été convaincu qu'il y a une vie après la mort. Et malgré cela, on est rempli de doutes au sujet de notre salut, on n'est pas sûr de nous-mêmes et insatisfait quant à notre amour pour Dieu. On peut même être rempli de crainte à la pensée qu'on pourrait ne pas être sauvé, avec des doutes sur l'amour de Dieu à notre égard et de la place que nous tenons dans son cœur, et être tourmenté par la pensée que nous pourrions peut-être passer notre éternité loin de Dieu dans ce que la Bible appelle les tourments éternels. Ainsi, tout en étant chrétien, nous sommes dans le cas du chameau et de l'aiguille. Dans cette situation de doute, de crainte et d'incertitude avec Dieu, tout est encore possible. Il était justement, ce jeune homme, confronté à une impossibilité. Son problème était vraiment comme l'image du chameau et de l'aiguille. Malgré la personne formidable qu'il était, il se trouvait dans une situation morale et spirituelle déplorable. Je dirais même dans un profond désespoir. Si nous regardons de près, on pourrait ne pas le comprendre. Il est d'une grande sincérité, car on sent que son angoisse est réelle. Il est animé de beaucoup de respect pour son prochain, car il s'adresse à Jésus d'une manière très respectueuse. Il a une grande humilité, parce qu'il tombe aux pieds de Jésus. Et en plus, c'est un homme extrêmement pieux, car depuis sa jeunesse, il observe les commandements de la loi. Pour résumer, on pourrait dire que ce jeune homme est en tout point de vue exemplaire, remarquable et formidable. Il possède toutes les qualités humaines et toutes les qualités religieuses. Il semble qu'on ne puisse rien le lui reprocher. Il semble que ce jeune homme avait tous les atouts pour vivre sereinement sa vie, plaire à Dieu et être sans crainte. Malgré cela, il est rempli d'inquiétude. Il n'a ni la paix, ni la joie, ni la certitude un jour d'entrer dans le royaume de Dieu. Alors ce garçon est désorienté. Quelles qu'en soient les causes, notre état peut être semblable à celui de ce jeune homme. Notre vie ayant été depuis de nombreuses années normale, avec beaucoup de réussites, de joie, de projets réalisés, nous étions riches en beaucoup de choses, morales, matérielles et spirituelles, et nous voilà confrontés à une montagne qui, sans qu'on s'y attende, s'est dressée sur notre route, comme la mer Rouge devant les Israélites. Une épreuve, une maladie, des problèmes financiers, un deuil, une déception, un conflit. De ce

fait, ma vie et ma foi ont vacillé. Ma joie de vivre a disparu. Mon assurance en Dieu a disparu. Mon élan spirituel a disparu. Comme ce jeune homme, je suis inquiet. J'ai des doutes. J'ai peur. Je suis désespéré. Je ne suis pas sûr de mon salut et de mon entrée dans le royaume de Dieu. Je suis dans la situation du chameau de l'aiguille. Mais avec Dieu, tout est possible. Mais il y a quand même une démarche à faire. Il court vers Jésus. Il avait certainement entendu parler de lui. Mais ce jeune homme savait que Jésus était la solution à son problème. Et lorsqu'il apprend qu'il est dans les parages, c'est en courant qu'il va vers lui pour être libéré de son problème. Mon frère, ma sœur, mon ami, quelle que soit la hauteur, la profondeur, la largeur et la longueur de ta montagne, Jésus a la solution et c'est vers lui que tu dois courir. Mais il faut d'abord comprendre quelque chose. Jésus dit à ce jeune homme, tu connais les commandements? Et lui répond, maître, j'ai observé ces choses depuis ma jeunesse. Avant de lui dire ce qu'il devait faire, Jésus met en évidence l'inefficacité de la loi. Il veut mettre l'accent sur le fait que malgré l'obéissance à la loi, depuis sa jeunesse, il se trouvait quand même dans cet état, déstabilisé et désespéré. Et là, il y a une leçon importante. Ce n'est pas ce que l'on fait qui nous donne de l'assurance et qui nous permet de faire face à nos épreuves et de les vaincre. Les qualités humaines, la religion, le baptême, l'obéissance aux commandements, les bonnes œuvres ne peuvent pas nous donner la parfaite assurance de notre salut. Au contraire, elle nous garde dans une douce illusion et une fausse sécurité qui s'écroule lorsque vient la tempête. Ces choses, néanmoins importantes, ne peuvent pas nous aider à faire face, à résister et à vaincre les montagnes qui ne manqueront pas de se dresser sur notre route. Ce ne sont pas ces choses qui sont source de joie, de paix, de confiance, de persévérance et de victoire. Quel est le secret de la vie de plénitude? Tout d'abord, l'amour de Jésus. Il est dit que Jésus, l'ayant regardé, l'aima. Quelle merveilleuse parole. Dieu ne l'a ni jugé ni condamné, il a simplement aimé. Dieu a tant aimé le monde qu'il a donné son fils Jésus. C'est dans l'amour de Jésus que se trouve la puissance du pardon, de la guérison, de la réconciliation, de l'harmonie dans un couple, de la sagesse dans les situations compliquées. La deuxième chose, c'est « Où est ton trésor ?» Jésus va donner la réponse que ce jeune homme avait besoin d'entendre. Pas celle qu'il aurait souhaité entendre. Il pensait, peut-être que Jésus lui aurait dit « Tu es un garçon formidable ». Mais Jésus ne va pas dire à ce jeune homme qu'il est formidable. Il lui dit qu'il lui manque quand même l'essentiel. En effet, ce garçon a tout donné à Dieu, sauf son cœur. Sa richesse, ses biens, son statut social, son train de vie, sa gloire, le succès, le monde, tenaient tant de place qu'il n'en restait plus pour une foi vivante et un amour immense pour Dieu. Son cœur était davantage attaché à sa richesse et à sa vie qu'à Dieu. Si ce jeune homme était tant anxieux, perturbé, désespéré, c'était simplement parce que son cœur n'était pas entièrement à Dieu. Chers auditeurs, pour avoir des certitudes quant à notre salut, la paix dans les temps difficiles, le courage, la force devant les obstacles les plus grands et la joie de nous trouver sur le bon chemin, il faut renoncer à notre vie ici-bas et à tout ce qui remplit notre cœur pour laisser toute la place au Seigneur. C'est ce que le Seigneur veut dire à cet homme, va, vends tout ce que tu as, donne-le aux pauvres et tu auras un trésor dans le ciel. Si mon trésor, c'est vraiment le ciel, il faut que mon cœur y soit aussi.

C'était Exo qui nous interprétait « Je suivrai mon Seigneur ». Le jeune homme riche, malgré ses qualités, n'a pas donné entièrement son cœur à Jésus. C'est pourtant ce qui nous assure le salut. Toute l'équipe se joint à moi pour vous remercier de votre fidélité. À très bientôt !

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Bonjour à tous, bonjour à tous. J'espère que tout le monde se réjouit autant que moi de rejoindre cette nouvelle émission où nous allons partager ensemble autour de la parole. C'est un immense honneur pour moi de partager ce moment avec vous et un immense honneur pour nous de rentrer dans les révélations de la Bible. En fait, nous avons tous connu cette joie de découvrir une énième fois un verset sous un regard différent. Quelle richesse! Dieu confie ses secrets à ses amis. Et je trouve que c'est excellent. Prenons plaisir à toujours découvrir les merveilles cachées derrière une lettre, derrière une explication, derrière un contexte. Prenons plaisir à toujours découvrir les merveilles de notre Seigneur. Et c'est le principe même de cette émission autour de la parole. Alors, c'est Emmanuel avec vous. J'espère que vous m'avez reconnu. En tout cas, moi, je prends vraiment plaisir à toujours venir dans cette émission pour approfondir, creuser cette parole avec vous. Alors, la fois précédente, je vous avais annoncé que j'avais le désir de faire une étude segmentarisée concernant le parcours d'Israël depuis la traversée du Jourdain jusqu'à Canaan. Alors, il me semble de plus en plus évident au fur et à mesure que j'étudie ces passages qu'il y a une pédagogie de notre Seigneur qui est révélée concernant cette traversée et concernant tout simplement notre marche spirituelle. On avait vu précédemment que le peuple à la sortie du désert au moment où il traverse le Jourdain, qu'en fait il n'arrive pas directement à Canaan. Il se passe quand même des choses où on voit la main de Dieu qui précède le peuple bien avant même qu'il y ait une guerre, bien avant même qu'il y ait des stratégies, il y a d'abord une alliance. Voilà, le peuple se fait circoncire et on voit que même au moment où il traverse le Jourdain, le peuple de Jéricho en face tremble parce qu'il voit la puissance de Dieu dans le fait qu'il arrête les eaux du Jourdain en crue. Et ensuite, il y a cette alliance, le peuple est limité physiquement,

Parce que si on passe directement à Jéricho, on perd quelque chose d'extraordinaire. Je vous ai dit, moi j'aime disséquer la parole, je prends beaucoup de plaisir à lire ce qu'il y a derrière la lettre. Il faut lire la Bible, non pas comme un roman, je le dis tout le temps, parce que c'est une... Ça serait tellement triste. Il faut lire la Bible en demandant au Saint-Esprit de nous révéler ce qui est caché derrière la lettre. Sinon, on passe à côté de vérités extraordinaires. Donc, on ne va pas encore à Jéricho. On va d'abord commencer à voir ce que le Seigneur fait dans le cœur de Josué, qui est devenu le chef, celui qui conduit le peuple. On est dans Josué 5, donc on imagine bien la scène. Josué se tient probablement à proximité de Jéricho. Devant lui, en fait, il y a des murailles gigantesques. Et en fait, personne n'a jamais réussi à renverser Jéricho. Faut bien se mettre ça en tête. C'est une montagne. Il sait que derrière ces murs se trouvent des soldats entraînés, des familles retranchées et une ville en fait qui attend l'assaut. Il le sait. Parce que attendez, Jéricho, ils sont pas sourds et muets. Ils voient ce qui se passe en face. Oui, le peuple a traversé le Jourdain, mais en fait, ils se doutent bien qu'ils vont pas rester là, campés au bord du Jourdain. Donc, il faut vraiment rentrer dans le contexte. Jéricho se prépare à l'assaut. Et pour les habitants de Canaan, Jéricho n'était pas une ville quelconque. En fait, elle constituait l'une des plus anciennes villes fortifiées du monde de l'époque. En fait, les fouilles archéologiques ont montré que Jéricho possédait un système de défense qui était remarquable. Pour l'époque, c'était extraordinaire. Et en fait, il y avait des talus en pente qui empêchaient l'adversaire de les atteindre, qui en tout cas empêchaient, mais ralentissaient, fatiguaient l'adversaire, des murs de soutènement en pierre. Il y avait même plusieurs murs de briques en crue. Donc en fait, selon les méthodes de l'époque, c'était extraordinaire. Alors, il y a des reportages magnifiques. Vous pouvez aller sur YouTube découvrir plein de reportages qui expliquent comment Jéricho était construit. Je vous invite vraiment à aller voir tout ça parce que voilà, c'est passionnant. Alors, mais moi, je ne vais pas plus m'étaler sur cette partie-là. Il s'agit tout simplement de bien comprendre que même si les dimensions exactes variaient au niveau des explications archéologiques, il est clair que l'ensemble formait une forteresse impressionnante qui avait pour but de décourager toute attaque. Et donc, pour un peuple comme Israël, qui venait de passer 40 ans dans le désert, il n'avait ni bélier, ni tour de siège, ni catapulte. Jéricho, en fait, représentait en fait un obstacle humainement infranchissable. Israël avait les mains nues, vous comprenez? Donc, moi, je vois là-dedans que Dieu, il aime commencer par ce que l'homme considère comme impossible. À chaque fois, je suis sûre que nous tous là, nous pouvons faire une petite introspection et regarder un petit peu dans le rétroviseur et se dire, oui, moi j'ai vécu des batailles où je me suis dit, je vais jamais y arriver, je vais jamais y arriver. Ah, Dieu me demande de renoncer à ce groupe d'amis, mais moi je les connais depuis l'enfance. Il y a des situations où, regardez, quand on a quitté les eaux du baptême, quelle a été la première chose que le Seigneur a retirée dans notre vie, et considérons comment cela nous semblait impossible, impossible. C'est un principe qui se retrouve tout au long des Écritures, en fait, devant la mer Rouge, devant Gédéon avec ses 300 hommes, devant David face à Goliath, ou même devant Lazare dans son tombeau, pardon. En fait, Dieu, il choisit souvent les situations où aucune explication humaine ne peut voler sa gloire. Et on le sait, en fait, parce que c'est vraiment la volonté de Dieu. Nous guérir de toute forme d'orgueil et nous montrer que c'est lui en fait qui conduit toute chose, toute la gloire lui revient. Ok? Alors, on sait que depuis des années Moïse est mort. Désormais, bah, c'est Josué qui porte la responsabilité de conduire en fait plusieurs centaines de milliers.

Voilà le stress. Et en fait, il doit le faire devant des pays qui n'ont jamais été naturellement conquis, quoi. Ça fait réfléchir quand même. Est-ce qu'on peut se mettre dans la peau de Josué et se dire, ok, tout le monde a les yeux sur moi, mais par où j'attaque? Comment je franchis ces murailles? Comment je limite les pertes? Voyez un peu quel sera en fait le premier mouvement de l'armée. Il doit se dire, comment j'attaque cette ville? J'ai rien. Et puis en fait, alors qu'il est certainement en train de tout remuer dans son esprit, qu'est-ce qui se passe? Il aperçoit un homme, un seul homme, debout, l'épée dégainée. Là encore, il faut se mettre dans la peau de Josué. Moi, personnellement, je commence à avoir un peu peur. Je me dis, attends, lui, il a l'épée dégainée, il veut me couper la tête. Et en plus, ce qui est impressionnant, c'est qu'en fait, le texte, il dit pas que cet homme, il s'approche, en fait. Le texte dit, l'homme était là. Il était simplement là. Comme s'il attendait Josué. Pour un chef militaire, il y a une seule question qui se pose là, à cet instant précis, et c'est ce que Josué lui pose comme question. Il lui dit, tu es des nôtres ou tu es un ennemi? Le gars en face, il a une armée dégainée. Forcément, Josué, il se demande si c'est un allié ou un adversaire. Autrement dit, es-tu venu combattre avec nous ou contre nous, en fait? C'est une question qui est logique. Mais en fait, la réponse, elle est complètement inattendue. Il lui dit non. Mais non quoi? Enfin, moi, je suis là, je me dis, ben non quoi? Je t'ai demandé si t'es avec nous ou contre nous. Non. Moi, ça me fait vraiment rire parce que je me mets dans la position vraiment de Josué. C'est stressant. Je dis, mais non quoi? Pas oui, je suis avec Israël ou pas oui, je suis contre Jéricho, juste non. Puis il ajoute, quand même, je suis le chef de l'armée de l'Éternel, j'arrive maintenant. Waouh! La déclaration, quoi. Et puis en même temps, tu dis, bah, pourquoi il répond non et pourquoi, en fait, Dieu refuse d'être enfermé dans cette réponse-là, en fait. C'est exactement ce qui se passe. C'est-à-dire que Josué, il raisonne encore comme un général. Il pense en termes de camp, de stratégie, d'alliance. Et Dieu, lui, il révèle que la bataille, en fait, ne lui appartient pas. En quelque sorte, le Seigneur lui dit, tu me demandes de quel côté je suis, mais tu te poses pas la bonne question. La vraie question est, toi, Josué, de quel côté tu es? C'est ça, en fait, le non. Non. Dieu, il répond pas à la question de Josué. Il amène cette nuance. Et cette nuance-là, elle change tout. On se rappelle que le parcours d'Israël depuis la traversée du Jourdain jusqu'à Jéricho est c'est une véritable image de notre propre marche spirituelle, d'ailleurs jusqu'à Canaan. Alors, après avoir traversé le Jourdain, on a le symbole de l'entrée dans une nouvelle vie, le symbole de la confiance dans la puissance de Dieu, et Israël ne reçoit pas en fait des armes ou des stratégies en fait. Dieu commence d'abord par renouveler son alliance avec un peuple à travers la concision. La circoncision, pardon. Et en fait, il leur rappelle en fait que leur identité ne repose pas sur leur force, mais sur leur appartenance à Dieu, à lui-même. Puis, au lieu de les entraîner au combat, Dieu les laisse plusieurs jours dans une situation de totale vulnérabilité. D'accord? En fait, les hommes sont en pleine convalescence, incapables de défendre le camp. Pourtant, aucun ennemi attaque. Hein, je vous le rappelle, c'est important. Pourquoi? Parce que Dieu avait déjà combattu pour eux. Et aujourd'hui, en fait, Israël avait déjà appris cette première leçon. Sa sécurité, en fait, ne dépend jamais de sa force, mais de l'action de Dieu. Et là maintenant, Dieu est en train de conduire Josué encore plus loin. D'accord? Cette fois-ci, ce n'est plus le peuple qu'il veut transformer, c'est son conducteur. Il a déjà parlé au peuple, maintenant il parle à Josué individuellement. Josué regarde Jéricho avec les yeux d'un général. Il voit une forteresse, des murailles, une armée puissante. C'est normal que son premier réflexe, ce soit d'essayer de comprendre ce qui se passe en face, identifier qui sont ses alliés, qui sont ses adversaires. Et quand il voit cet homme avec cette épée, tu es avec nous ou tu es contre nous?
Mais Dieu refuse d'entrer dans ce raisonnement. En fait, sa réponse déconstruit complètement la manière de penser de Josué. En réalité, Dieu l'amène à une réflexion beaucoup plus profonde. Toi, tu cherches à savoir si je te soutiens dans ton combat, mais est-ce que tu t'es demandé si ton combat est bien le mien? C'est une réelle remise en question. En fait, on fait souvent cette erreur. On demande à Dieu de bénir nos projets, nos décisions, nos stratégies, nos plans, parfois même nos combats. Mais Dieu, en fait, il nous invite d'abord à nous arrêter et nous poser une autre question. Est-ce que ce projet me vient vraiment de Dieu? Est-ce que cette bataille, je l'amène comme, est-ce que c'est la bataille que Dieu veut que je mène? Et si oui, est-ce que je l'amène comme Dieu veut que je l'amène? Parce que des fois, Dieu peut mettre quelque chose devant nous, et puis, c'est pas parce qu'il a dit, ce territoire, il est à toi, il leur a pas dit comment ils allaient arriver à Canaan. Dieu avait promis Canaan, mais il avait pas dit comment. Donc, ça veut dire quoi? Ça veut dire, j'y vais avec mes forces, avec mon intelligence et ma stratégie. Non, à chaque étape, il faut demander à Dieu, Seigneur, comment je mène cette guerre? Et chaque bataille est différente, nous allons le voir, en fait. On va parler de Jéricho, de Haï, on va parler de chaque étape. Et c'est pour ça que je m'arrête étape après étape, parce que chaque bataille révèle le plan de Dieu, révèle le brisement de notre façon de faire, révèle, en fait, la pédagogie de Dieu, révèle, combien nos cœurs, notre esprit, nos pensées sont imprégnées de l'humain, du monde, et combien Dieu en fait veut déconstruire cela pour reconstruire selon ce que lui il veut en nous. Là, la vraie stratégie, elle est j'amène le peuple à la circoncision, à l'alliance, à l'obéissance, à la confiance, et je conduis surtout le peuple par un conducteur qui lui-même est complètement réformé. En réalité, Dieu l'amène à une réflexion beaucoup plus profonde, on l'a dit. Est-ce que tu t'es demandé si ton combat est bien le mien? Donc, Josué est amené à avoir une remise en question, on le voit, et on voit que c'est ce que Dieu nous demande à nous aussi. Ok. Et ensuite, qu'est-ce qui se passe? On comprend que là, le Seigneur nous amène à l'introspection, on comprend que c'est précisément ce que Josué comprend lui aussi à cet instant, et lui qui se tenait devant le chef de l'armée de l'Éternel comme un commandant, il comprend qu'il n'est qu'un serviteur. Et il ne demande plus, c'est quoi la stratégie? Est-ce que tu es avec moi ou pas? Il dit, dans Josué 5,14, que dit mon Seigneur à son serviteur? En fait, on voit là que ça marque un tournant. Josué, il cesse de vouloir conduire la bataille et il accepte d'être conduit. C'est exactement ce que Dieu veut nous amener à ça. En fait, c'est seulement à partir de ce moment-là que Dieu lui révèle comment Jéricho va tomber. Voilà en fait une loi spirituelle que Dieu enseigne encore aujourd'hui. Entendons-le. Avant de nous révéler ses plans, il transforme d'abord notre posture. Il transforme d'abord notre manière de nous considérer, de le considérer et de considérer notre environnement. Avant de nous montrer ce qu'il veut faire, il nous apprend à reconnaître qu'il est le véritable chef. Parce que Dieu ne cherche pas seulement des personnes qui sont capables d'exécuter des ordres, les oiseaux, les lys, tout ce qui existe lui est soumis. En fait, Dieu cherche des hommes dont le cœur est suffisamment humble pour renoncer à leur propre raisonnement et entrer pleinement dans le sien. C'est dans cette posture de soumission que naissent les plus grandes victoires, dans la Bible, dans nos vies. Des fois, on est là, on s'agite, on tourne en rond, et en fait, la seule chose qu'il y a à faire, c'est arrêter de s'inquiéter, arrêter de s'agiter, et dire, Seigneur, devant moi, il y a Jéricho, infranchissable, et moi, je n'ai ni catapulte, ni connaissance militaire, je n'ai rien. C'est toi qui gères l'armée. C'est toi qui sais. Alors dis-moi. Voilà, en fait, c'est exactement là où se trouve Josué, qui commande réellement cette guerre. Et à cet instant précis, quelque chose bascule, en fait. Depuis le début du livre, on s'aperçoit que, naturellement,
Tout le monde a tendance à penser que c'est Josué le chef de la conquête. Et après tout, ben, c'est lui qui donne les ordres. C'est lui qui organise les tribus, qui conduit l'armée. Mais en fait, cette rencontre révèle une vérité extraordinaire. Josué. Josué n'est pas le commandant suprême. En fait, il est un serviteur auquel une responsabilité a été confiée. Je le redis parce qu'on doit l'entendre. Josué est un serviteur auquel une responsabilité a été confiée. Le véritable général, le véritable chef, il est déjà sur le champ de bataille. Depuis longtemps, il est sur le champ de bataille. Avant même que la première trompette sonne, en fait, autour de Jéricho, le véritable chef, il est déjà arrivé. En fait, c'est important de concevoir cette vérité, parce que c'est une paix que cela produit dans le cœur de Josué, et c'est une paix que cela doit produire dans notre propre cœur. La responsabilité, elle ne repose pas sur tes épaules, elle ne repose pas sur les épaules de Josué, elle ne repose pas sur les épaules du pasteur. En fait, on découvre ici qu'il ne nous appartient pas de porter Israël, de porter une église, de porter notre famille jusqu'à la victoire. C'est Dieu qui le fait. Et cette vérité, elle demeure encore aujourd'hui. On croit parfois que tout dépend de nous. Notre famille, notre ministère, notre entreprise, notre église, notre appel. Alors que Dieu nous rappelle en fait clairement, tu n'es pas le sauveur de cette œuvre. Moi seul, je suis le sauveur. Tu n'es pas appelé à porter ce qui m'appartient. Tu es appelé à me suivre et à obéir. Alors, c'est bien de voir que Josué, il se prosterne. Mais pourquoi il ne se prosterne pas immédiatement? En fait, la réaction de Josué est aussi étonnante. En fait, il tombe le visage contre terre, il adore. Puis il dit, qu'est-ce que mon Seigneur dit à son serviteur? Quelques instants auparavant, en fait, il demande, est-ce que tu es avec nous? Et puis là, il ne pose plus aucune question sur la stratégie, il ne demande plus comment il va prendre Jéricho. Il demande juste, qu'est-ce que tu veux que je fasse? Voilà la véritable foi. La foi ne consiste pas seulement à croire que Dieu va nous aider. Il va le faire, mais c'est pas ça la foi. La foi, en fait, c'est accepter que Dieu il fait ce qu'il veut dans notre vie. C'est lui qui dirige entièrement notre vie, avant même d'avoir un plan. En fait, Josué devient un serviteur. À cet instant précis, il fait passer le rôle de serviteur en priorité sur le rôle de général, de commandant, de ce que vous voulez. Et c'est seulement à cette étape-là, dans cette posture d'humilité, que Dieu lui révèle la stratégie de Jéricho. C'est un principe que l'on retrouve dans toute la Bible. Dieu révèle rarement toute sa volonté à ceux qui cherchent simplement des réponses. Il révèle à ceux qui sont d'abord prêts à obéir. Chercher des réponses, en fait, c'est... Les païens le font. Chercher à obéir à Dieu, ça, c'est ce qui fait la différence. En fait, je trouve que c'est profond. Cette façon de faire, Dieu le fait systématiquement. C'est les principes vraiment de la marche avec le Seigneur. Et en plus, ce passage, en fait, il me rappelle une scène de Moïse. Enfin, d'ailleurs, il rappelle la scène de Moïse. Vous voyez, il a dit, puis le chef de l'armée de l'Éternel prononce une phrase qui aurait été immédiatement, qui doit immédiatement réveiller dans notre souvenir Moïse. Ôte tes sandales de tes pieds, car le lieu où tu te tiens est saint. Oh. C'est impossible pour Josué de ne pas penser à Moïse. 40 ans plus tôt, Dieu avait prononcé exactement les mêmes paroles devant le buisson ardent. Là, on est dans Josué 5:15, et je vous invite à le lire. Et dans Exode 3:5, c'est les mêmes paroles. C'est un message magnifique, c'est magnifique. En fait, Dieu est en train de rappeler à Josué qu'il est le même que celui qui a accompagné Moïse, est le même que celui qui accompagne Josué. En fait, la mission elle change, le conducteur change, mais Dieu, lui, ne change pas. Moïse est mort, oui. Le peuple, le prophète, le plus grand prophète qu'Israël, en fait, a connu, est mort, c'est vrai. Mais Josué, en fait, il aurait pu se dire ben, que tout repose sur lui, mais non, Dieu lui montre qu'en fait l'œuvre n'a jamais reposé sur Moïse. Elle n'a jamais reposé sur Josué. En fait, elle a toujours reposé sur celui qui se tient devant lui, l'épée à la main. Sincèrement,
Je suis en train de vous le dire et mon cœur tremble d'émotion. Je suis touchée, quoi, parce que je me dis, mais si tu, enfin, vous voyez comment Dieu est extraordinairement bon. Il soulage d'abord Josué et en même temps il l'encourage et en même temps il se révèle et en même temps il rappelle ce qu'il a fait. Il est toujours le même. C'est une consolation pour nous aussi, en fait. C'est une consolation pour nous. C'est pas passé hier, ça se produit encore maintenant. En fait, les générations passent, les responsables changent, les serviteurs de Dieu s'en vont, mais le véritable chef de l'Église est toujours vivant. C'est pour ça que son œuvre ne dépend jamais d'un homme. Je sais que je le dis souvent, mais parce que l'idolâtrie est trop facile et oui, je le reconnais, je suis agacée par le fait que souvent le regard se tourne que vers le pasteur. Parce que l'œuvre, en fait, ne dépend jamais d'un homme. Même s'il est fidèle, je méprise pas la fidélité. D'accord? Je ne méprise pas la fidélité de Moïse, de Josué ou de ton pasteur. Mais en fait, tout ça ne dépend uniquement que de la présence du Seigneur qui continue hier, aujourd'hui, demain. Quel que soit l'homme qui est devant, c'est la fidélité du Seigneur qui conduit un peuple vers la promesse que lui, il a faite. Si l'Éternel des armées, l'épée à la main ne nous précède pas, on n'est rien du tout. On n'est rien, un caillou dans une plaine, rien de plus, rien de moins. En fait, je trouve que cela révèle vraiment en fait, un fil conducteur très fort. Dieu y prépare d'abord le peuple. Vous rappelez dans le Jourdain, au moment de la circoncision. Puis il prépare le conducteur, oui, mais par le chef des armées qui se révèle être devant le conducteur. Le conducteur, il est derrière le chef des armées. Et ensuite, après ça, quand tous les positionnements sont bien à leur place, là, Dieu révèle la stratégie de Jéricho. Ça montre vraiment dans la pédagogie de Dieu que Dieu façonne les hommes avant de leur confier des victoires. C'est un principe que l'on retrouve tout au long des Écritures. Voilà, pour moi, en fait, ce que je viens de vous partager, je vous le dis, ça me fait frissonner parce que même après 20 ans, 40 ans, 60 ans de marche, tout le monde sait que la base, elle est là. Si l'Éternel des armées ne nous précède pas, on est comme des cailloux dans une plaine. Et l'humilité de toujours chercher, reconnaître, obéir, c'est la victoire. Il n'y a aucune autre victoire possible. Il n'y a pas d'autre moyen. Il n'y a pas. Et justement, la prochaine étape, Jéricho, va nous montrer encore des révélations, la sagesse de Dieu. J'espère que ça vous passionne autant que moi. J'espère que ça vous passionne autant que moi. Et puis on se retrouve à la prochaine émission. On va parler des forteresses, de l'impossible, Jéricho. Et pourtant, c'est possible. Soyez bénis et je vous dis à très vite pour la prochaine étape.

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Salut, c'est votre frère Timothée de Cabestany. Aujourd'hui, j'aimerais vous parler de ce vide qu'il y a dans chaque être humain qui est en forme de Dieu. Pourquoi je dis ça en fait? Ben, si on reprend un concept de psychologie qu'on appelle la pyramide de Maslow, on a en haut de cette pyramide les besoins vitaux, boire, respirer, manger, et puis ça descend dans une espèce de cascade de besoins. Et des besoins importants sont reconnus pour chaque être humain, tels que le fait d'être aimé, d'être reconnu, d'être vu. Et trop souvent, en fait, on essaye de remplir ces besoins à notre manière. Ça peut être avec les réseaux sociaux, les likes, mais souvent, on ressent toujours le même sentiment, celui d'être vide, insatisfait, jamais assez. On est comme assoiffé de quelque chose à laquelle on aspire, mais qui est impossible à atteindre seul en fait. Justement, dans les évangiles, Jésus a dit « Que celui qui a soif vienne à moi, je lui donnerai de l'eau de la vie et il n'aura plus jamais soif. » Bingo les amis, la réponse à ce vide, à ces besoins désespérément insatisfaits par le monde, c'est Jésus. Jésus a donné sa vie pour nous, il t'a aimé toi comme moi, d'une manière infinie. Il a donné sa vie parce qu'à ses yeux, nous en valions la peine. Cet amour pour nous, c'est un vrai mystère, comme le dit Paul. Et pourtant, il est si palpable, il est si vrai. Si tu ne l'as pas encore ressenti ou que cela fait un moment, écoute simplement Dieu, fais silence. Arrête de scroller ton smartphone et tout ce que tu peux avoir sur ton téléphone. Juste appuie sur pause, tu vois. Mets-toi dans un coin tranquille et écoute Dieu. Tu entendras alors sûrement à un moment cette voix de notre Père Céleste, de Dieu qui te parlera lui-même et se révélera à toi. Et oui, les amis, nous avons un vide en nous-mêmes qui est en forme de Dieu, alors restons proches de lui dans notre quotidien et nous serons toujours remplis de cette plénitude qui surpasse toutes nos inquiétudes et qui répond pleinement à nos besoins. Allez, soyez bénis!

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Tu fais peut-être partie de ces chrétiens qui ont l'habitude d'aller à l'église et qui, pendant la semaine, consomment des contenus spirituels sur les réseaux sociaux. Et parfois, il y a comme une manque d'assises. Il manque une substance, il manque la présence de Dieu. Aujourd'hui, on va parler de dopamine spirituelle parce que la réalité, c'est que il est important, impératif même pour toi, pour moi, pour nous, pour l'Église, de revenir aux fondamentaux. Les fondamentaux, c'est la présence de Dieu, c'est la lecture de sa parole et c'est la prière. Et au travers de cette émission, je vais te montrer qu'il n'y a rien qui ne saurait remplacer la présence de Dieu, la lecture de sa parole et la prière. Et à propos de cela, nous allons prier. Seigneur, merci parce que tu es le Dieu qui change. Tu changes nos priorités, tu changes nos intentions, tu changes les rapports, Seigneur, que nous avons avec toi. Tu les améliores, tu les peaufines, tu les accentues. Tu permets, Seigneur, qu'au travers de cette émission, nous puissions comprendre, Seigneur, le réel sens de l'intimité. Que nous puissions être convaincus, Seigneur, de ce que tu es capable de faire dans notre vie, ce que tu souhaites nous voir faire, nous voir appliquer au quotidien. Oui, Seigneur, révèle-toi à chacun d'entre nous afin que nous puissions réévaluer ce qui te déplaît, Père, dans le nom de Jésus. Amen. Il n'y a pas besoin d'être un héros pour faire des exploits avec Dieu. Il y a juste besoin d'avoir un cœur disposé. Il n'y a pas besoin d'être un héros pour faire des exploits avec Dieu. Il y a juste besoin d'avoir un cœur disposé. Il n'y a pas besoin de te rouler par terre pour expérimenter la puissance de Dieu. Il y a juste besoin d'avoir un cœur disposé. Je me souviens, quand j'étais jeune chrétien, je parle souvent de ma jeunesse parce que c'était une période où j'ai vraiment lutté et bataillé pour voir Dieu intervenir dans ma vie. J'en rigole, mais c'était ça, parce que j'allais à l'église, voilà. J'avais pas forcément des frères, des sœurs, des leaders, des pasteurs, des anciens qui m'accompagnaient. J'étais isolé dans ma cité avec ma famille et on, tant bien que mal, on se débattait. On essayait de plaire à Dieu. Il y avait des choses qu'on avait besoin de comprendre. Mais une chose qui était certaine, on aimait Dieu. On aimait Dieu. L'avantage, peut-être, c'est qu'il n'y avait pas encore Internet, tous ces instruments de distraction. Donc, comment avoir une relation avec Dieu saine? Comment avoir une intimité avec Dieu? Sa présence. Comme je viens de te le dire, les fondamentaux, la lecture de la Bible, la prière, et puis aller à l'église. Et en parlant d'église, moi j'allais à l'église le dimanche, mais j'avais quand même l'apparence d'être pas très bien dans ma peau, ça se voyait. Bon, mais mon cœur, il était disposé. Et je me mettais sur une chaise au fond de l'église parce que je voulais pas que les gens me regardent, tu vois, je voulais pas que les gens me jugent à cause de mon accoutrement. Et il y avait une prière qui montait parce que j'étais convaincu que ce que Dieu disait dans sa parole était capable.

conviction, l'essence même de ta personne, eh bien, tout cela est révélé dans sa parole. Tu vois, tu trouves tout ce dont tu as besoin. C'est pas la peine d'aller chercher à droite et à gauche, de courir à droite et à gauche pour obtenir ce que Dieu a consigné dans sa parole. Prends juste le temps de t'asseoir, de lire la parole, d'invoquer Dieu, de le chercher, de demander, de frapper. Et tu verras, il va t'ouvrir, il va te répondre. Mon premier point, chasse ce qui ne vient pas de Dieu. Genèse 21, verset 10, chasse cette servante et son fils, Agar et Ismaël. Abraham ne s'est pas fait prier pour avoir un enfant et Ismaël, c'est le fruit de l'impatience. Dieu va donner une descendance à Abraham en la personne d'Isaac. C'est lui le fruit de la promesse. C'est au travers de lui que Abraham va avoir une descendance, une postérité. Alors Dieu dit à Abraham, chasse cette servante et son fils. Aujourd'hui, peut-être que tu as besoin de chasser quelque chose de ta vie, une relation, une habitude, un compromis. Tu vois, tu as obtenu quelque chose par impatience. Il y a une promesse que Dieu t'a faite, mais tu n'arrives pas à patienter. Et alors que tu vas chercher la réponse à cette promesse, alors que tu vas essayer d'aider Dieu pour accomplir cette promesse, tu t'égares. Aujourd'hui, je veux te dire de la part de Dieu, il est peut-être temps pour toi de mettre à l'extérieur ce qui ne vient pas de Dieu. Mettre à l'extérieur ce qui émane de tes propres efforts, de ton impatience, de ton impulsion. Il est peut-être temps pour toi de revenir à l'essentiel, la présence de Dieu. La présence de Dieu te garantit. La présence de Dieu te donne l'assurance. La présence de Dieu confirme dans ta vie que ce que Dieu dit, il l'accomplit. N'aie pas peur de faire confiance à Dieu. N'aie pas peur de chasser de ta vie ce qui ne vient pas de Dieu. N'aie pas peur d'aligner ta vie à lui. Il faut peut-être que tu rétablisses une relation avec l'Éternel. Il faut peut-être que tu reviennes sur des bonnes bases, des bonnes fondations. Dans 1 Rois 18, verset 30, il est dit « Élie rétablit l'autel de l'Éternel qui avait été renversé. » Après sa victoire éclatante au Mont Carmel, alors que le pays était dans l'idolâtrie, que le pays avait oublié Dieu, nous voyons Élie rétablir, restaurer l'autel. C'est comme si désormais, eh bien maintenant, eh bien vous allez honorer Dieu. Maintenant, vous allez recommencer à honorer, à marcher avec Dieu. Il rétablit l'autel. Le problème aujourd'hui, c'est que on est dopé avec n'importe quelle substance. Il y a tellement de voix, tellement de bruit qu'on peut très vite être galvanisé et ne plus entendre la voix de Dieu. Et quand tu n'entends plus la voix de Dieu, tu peux t'égarer. Comme le peuple d'Israël qui s'est égaré. Il a fallu que Dieu utilise le prophète Élie pour se montrer, pour leur dire, pour attester qu'il était encore là et qu'il était temps pour eux de revenir, de se repentir. Aujourd'hui, peut-être tu t'es égaré. Aujourd'hui, peut-être tu as été gonflé, galvanisé à l'hélium. Peut-être que tu es, tu vois, en souffrance. Il y a une obésité spirituelle dans ta vie qui s'est installée. Tu penses que tu peux tout avoir. Je sais pas quel titre qui est le tien. Tu penses qu'au travers de ton titre, tu vas exister. Tu penses qu'au travers de ta posture, ton compte en banque, tu vas t'emparer de certaines choses. Mais tu as oublié l'essentiel. L'essentiel, c'est la présence de Dieu. Ça se trouve même, tu vas à l'église. Mais c'est plus Dieu ton appui. Ton appui, c'est devenu tes titres, ton compte en banque, tes possessions, ta personne. C'est ça ton appui. Il est temps pour toi peut-être de revenir à l'essentiel. Regarde l'église d'Éphèse, Apocalypse 2, verset 4. Ce que j'ai contre toi, c'est que tu as renié ton premier amour. L'église d'Éphèse est une église active,
active.

Elle est active dans ce qu'elle fait. C'est une église qui a l'apparence de rayonner, mais qui a oublié la substance, sa force, l'amour qu'elle avait pour Dieu. Et Jésus leur dit, ce que j'ai contre toi, c'est que tu as oublié ton premier amour. Vois-tu, le cœur parfois est tortueux. Et parfois, notre cœur nous dirige sur des choses qui nous amènent à oublier notre relation avec Dieu. On va à l'église, on a l'apparence de servir Dieu, on est encore actif dans l'église. Mais finalement, l'amour qu'on a pour Dieu est en train de s'essouffler. L'amour qu'on a pour Dieu est en train de s'éteindre. Et c'est une question que Dieu te pose. Est-ce que tu as oublié mon premier amour? Est-ce que tu as accepté que ce monde prenne ma place dans ton cœur? Est-ce que tu as accepté que tout ce que je t'ai donné prenne la place dans ton cœur? Est-ce que tu as oublié ma présence? Est-ce que tu es toujours passionné, dévoué, consacré à mon œuvre? Il est question de passion. L'église d'Éphèse était une église active. Mais elle avait perdu sa passion, son zèle, sa fougue pour le Seigneur, son premier amour. Rappelle-toi ces premières années où tu as dit oui à Jésus. Souviens-toi de la personne que tu étais. Rappelle-toi, ressasse-toi de ce zèle, cet amour qui te poussait à servir Dieu, à le chercher chaque jour, à le mettre en avant, à réévaluer tes priorités, ton emploi du temps. Tu avais toujours du temps pour Dieu parce que tu aimais Dieu. Aujourd'hui, les réseaux sociaux prennent la place de Dieu. Aujourd'hui, les straps, les paillettes, le monde prennent la place de Dieu. Aujourd'hui, les distractions prennent la place de Dieu. Et Dieu te dit, ce que j'ai contre toi, c'est que tu as oublié ton premier amour. Tu m'as oublié au détriment de toutes ces choses qui t'entourent. Tu m'as oublié. Je te parle à toi, mais je peux me parler à moi. Parce que chaque jour, nous sommes appelés à faire une introspection. Chaque jour, nous sommes appelés à nous présenter devant Dieu. Et chaque jour, parfois, nous présentons des excuses à Dieu qui nous permettent de justifier notre absence. Dieu t'appelle, mais tu réponds aux abonnés absents. Je n'ai pas le temps. Et si j'ai un besoin, c'est pas grave, j'ai pas le temps de prier, il y a forcément une personne sur Internet que Dieu va utiliser pour me doper spirituellement, il y a forcément une personne sur Internet qui va me demander de lui envoyer sa requête de prière. Arrête. Va dans la présence de Dieu. Ne réponds pas aux abonnés absents quand Dieu souhaite et veut te voir dans sa présence. Le monde ne peut pas remplacer la présence de Dieu. L'homme ne saurait remplacer la présence de Dieu. La prière d'un homme ne saurait effacer la présence de Dieu dans ta vie. Il est important pour toi de revenir à l'essentiel. Il est impératif pour toi de laisser l'Esprit de Dieu venir raviver ce feu, ce zèle, cette passion qui t'animait, il est important pour toi de lui dire, Seigneur, me voici, je t'aime plus que tout, me voici, Seigneur, je veux te donner la première place, me voici, Seigneur, je te demande pardon. Si Dieu te parle aujourd'hui, comme il a parlé à l'église d'Éphèse, comme il a parlé à tant de personnes, c'est parce qu'il te cherche, c'est parce qu'il te veut, c'est parce qu'il t'aime. Il t'aime. Et il n'y a rien qui doit t'empêcher de te tenir dans sa présence. Ça fait combien de temps que tu n'as pas pris un temps de qualité dans sa présence? Ça fait combien de temps que tu n'as pas ouvert sa parole afin qu'il te parle? Ça fait combien de temps que tu n'as pas pris un temps de qualité pour le remercier au lieu de te plaindre? Ça fait combien de temps que tu n'as pas pris un temps pour le célébrer au lieu de murmurer? Ça fait combien de temps que tu te lèves le matin et que la première chose, ton premier réflexe, c'est de mettre tes yeux sur ton téléphone au lieu d'ouvrir les yeux et de contempler ces merveilles
et de lui dire merci pour le souffle de vie. Ça fait combien de temps que tu t'éloignes de lui au détriment de ton emploi du temps? Ça fait combien de temps que tu lui présentes des excuses? Ça fait combien de temps que tu remets à demain ce qu'il te demande de faire aujourd'hui? Ça fait combien de temps que tu lui présentes des excuses légitimes? Je n'ai pas le temps, j'ai du travail, j'ai les enfants, j'ai mon mari, j'ai mon épouse. L'essentiel, c'est la présence de Dieu. Il n'y a rien qui ne saurait remplacer sa présence. Et je dis que l'essentiel, c'est sa présence dans ta vie. Seigneur, merci pour ton enfant. Merci pour ta présence qui l'envahit aujourd'hui. Je plaide, je prie, Seigneur, pour que ta présence devienne visible et palpable dans sa vie. Qu'il puisse prendre les bonnes décisions. Qu'il puisse, Seigneur, te voir raviver son zèle, Père. Mettre, Seigneur, de côté tout ce qui le distrait, qu'il puisse, Seigneur, te donner les prémices de sa vie, les prémices de chaque jour que tu lui donnes, les prémices de son temps, qu'il puisse apprendre à te mettre en avant, à te mettre en premier, Seigneur, en tout temps et en chaque circonstance, qu'il puisse devenir, Seigneur, un homme, une femme passionné par ta parole, passionné par la prière, passionné par l'intercession, qu'il puisse être passionné par l'œuvre que tu accomplis. Oui, Seigneur, merci. Est-ce que tu es passionné par Dieu? Tu sais, quand on aime Dieu, ça se voit, parce qu'on est capable d'aimer les autres. 1 Jean 3, verset 14. L'amour de Dieu nous rend notre amour visible. Nous savons que nous sommes passés de la mort à la vie parce que nous aimons nos frères. On porte l'amour, on transporte l'amour, pas l'amour d'un homme, l'amour de Dieu que nous incarnons. Et aujourd'hui, réalise, saisis l'importance du message que Dieu te demande d'apporter et comprends aussi que tu es un instrument entre ses mains. Le problème, c'est que on vit dans une société d'hyperconsommation. Et à force de consommer, on devient des consommateurs. Des consommateurs. On consomme. Et on consomme tellement qu'on en oublie les besoins des autres. On consomme de manière égoïste alors que Dieu nous demande de nous déverser dans la vie de ceux et celles qui ne le connaissent pas. Tu es appelé, destiné, condamné à aimer les autres comme toi-même, à manifester l'amour de Dieu au travers de tes propos, au travers de ton habitude, de tes attitudes, au travers d'une main tendue. Ton cœur doit être saturé, imprégné. Ton cœur ne saurait être indifférent à la misère de ceux qui te regardent, à la misère de ce monde. On dit que l'indifférence est l'arme la plus cruelle du 21e siècle, l'indifférence. On ne peut pas être indifférent à ce qui touche le cœur de Dieu. Tu n'as pas le droit, je n'ai pas le droit d'être indifférent à ce qui touche le cœur de Dieu. Dieu, l'Éternel, ton Dieu, disait dans le livre d'Ésaïe, « Qui enverrai-je? Qui marchera pour nous ?» Aujourd'hui, beaucoup vont à l'église, mais finalement, ils ne marchent pas pour Dieu. Ils prêchent la parole de Dieu, mais ils ne la proclament pas, haut et fort, dans les ténèbres. Oh, il la prêche à l'église, il n'y a pas de problème pour ça. Mais quand il s'agit d'aller apporter un message d'amour, un message de vie à celui qui se meurt, ils sont comme emmuselés, terrorisés, effrayés, au risque d'être jugés. Mon ami, tu as été sauvé pour servir. Quand tu es passionné, zélé, quand Dieu est au centre de ta vie, c'est plus toi qui vis, mais c'est lui qui vit en toi. Et ta vie ne t'appartient plus parce que tu es convaincu qu'elle appartient à Dieu et tu es convaincu qu'il t'a revêtu d'une mission. Alors tu sais que ta bouche, c'est la bouche de Dieu. Tes mains, c'est les mains de Dieu. Et qu'il veut utiliser ta bouche pour se faire connaître à ceux qui ne le connaissent pas. Il veut utiliser tes mains pour aller prier
pour ceux qui sont liés, pour aller libérer les captifs, pour aller guérir les malades. Il veut utiliser tes pieds pour descendre dans la vallée, là où les gens se meurent. Oui, tes centres d'intérêt changent. Désormais, tu n'es plus gonflé à l'hélium, mais tu es saturé de la parole de Dieu. Et tu peux dire, comme Paul, et je le répète, c'est plus moi qui vis, mais c'est Christ qui vit en toi. Et quand Christ vit en toi, tu ne te lèves plus le matin avec l'intention de converger tout ton focus sur les réseaux sociaux. Quand c'est Christ qui vit en toi, chaque jour, chaque seconde, chaque minute, chaque heure qui passe, tu la passes dans la présence de Dieu. On posait la question à un homme de Dieu qui a été utilisé par Dieu de manière extraordinaire. On lui a dit, mais combien de temps vous priez par jour pour avoir de tels résultats? Il dit, non, moi, il se passe jamais, je ne passe jamais plus d'une demi-heure dans la prière, mais il ne se passe jamais une demi-heure sans que je prie. Autrement dit, il était en relation constante avec l'Éternel, son Dieu, et c'est ça la vérité. Va à l'essentiel. L'essentiel, c'est la présence de Dieu. Il n'y a rien qui remplace la présence de Dieu. Il n'y a rien qui est susceptible de remplacer la présence de Dieu dans ta vie. Et quand tu comprends ça, alors c'est ta vie qui change du tout au tout. Reviens à ton premier amour. Et tu vas voir que c'est pas tes possessions, c'est pas tes richesses qui sont susceptibles de changer les vies. Non, c'est la présence de Dieu. Oh, j'aime ce moment dans Actes 3 où Pierre et Jean vont au temple. Il y a un boiteux là de naissance qui est devant le temple, il fait l'aumône. Et là, tout à coup, Pierre le regarde. Ce gars, il a dû se dire, mais chouette, il y a quelqu'un qui s'intéresse à moi. Il y a quelqu'un qui va me donner un peu d'argent pour que je mange ce midi. Pierre va lui dire, je n'ai ni argent, je n'ai ni or, mais ce que j'ai de plus précieux, je te le donne, je te le transmets. Maintenant, lève-toi au nom de Jésus. Et la Bible dit que cet homme se leva d'un bond, il a commencé à sauter, à louer Dieu. Cet homme qui s'attendait simplement à recevoir quelques pièces, les richesses de ce monde, a reçu bien plus de la part de Dieu, il a reçu une paire de jambes. Dieu a fait au-delà. Quand tu sers Dieu, tu vis des choses incroyables. Reviens à ton premier amour et tu vivras des choses qui ne sont pas humaines, mais qui sont surnaturelles. Le royaume de Dieu doit se déployer au travers de toi. La génération, le monde soupire auprès de la révélation des fils de Dieu. Le monde soupire auprès de la révélation des fils de Dieu. Le monde a besoin de voir en toi la présence de Dieu. Seigneur, merci. Merci pour le changement que tu opères. Saint-Esprit, merci parce que tu viens dans la vie de ton enfant. Enlève tout ce qui ne vient pas de toi. Enlève toute forme de levain qui fait gonfler la pâte. Saint-Esprit, qu'il puisse y avoir des repentances maintenant, que des larmes coulent dans ta présence. Saint-Esprit, montre à ton enfant ce que tu attends de lui. Là où il y a un manque de priorité, là il y a un manque d'amour, là il y a une perte de zèle, de passion, là où il y a la distraction qui s'est installée, Saint-Esprit, viens. Qui ait une prise de conscience maintenant, pas demain, maintenant dans sa vie. Maintenant. Maintenant. Oh Seigneur, nous savons que tu cherches un homme à envoyer. Voilà pourquoi nous voulons te dire, nous voici Seigneur, nous voici, nous voici. Utilise-nous Seigneur. Nous ne voulons pas nous laisser galvaniser par les distractions de ce monde. Non, nous voulons être saturés de ta présence, saturés de ta parole, saturés de ta puissance. Et ainsi, nous pourrons te voir à l'œuvre. Ainsi, nous pourrons te voir agir comme tu l'as fait pour Pierre au travers de sa parole. Tu as agi
Nous savons, nous croyons, Seigneur, que ta parole est claire, limpide, efficace, puissante, que ta parole confirme, ratifie ce que tu es capable de faire. Oui, Seigneur, nous savons que lorsque ta parole est prêchée et proclamée, tu viens et ton esprit agit. Tu viens et tu guéris, tu viens et tu délivres, tu viens et tu restaures, tu viens te révéler au cœur de ceux qui ne te connaissent pas. Seigneur, agis. Agis au travers de ton enfant. Fais-lui comprendre maintenant ce que tu attends de lui. Montre-lui, Seigneur, dans quel état il est. Montre-lui, Seigneur, que nous puissions déclarer faillite aujourd'hui. Faillite devant toi, Seigneur. Et comprendre que nous ne sommes rien et que tu es tout. Que nous puissions, Seigneur, comprendre ce à quoi tu nous appelles et vivre pour toi, Père. Vivre pour toi. Oh Seigneur, c'est toi qui as les clés de la vie. C'est toi qui as notre vie entre tes mains, Seigneur. Nous n'avons rien, Seigneur. Tu es tout, Seigneur. Et nous voulons te suivre et te servir, Seigneur. Alors fais ton œuvre, fais ton œuvre, fais ton œuvre, Père. Ah oui, Seigneur. Amen, amen, amen, amen, amen, amen. Il y a des gens qui sont en train de pleurer devant Dieu en ce moment. T'es en train de déclarer faillite. T'es en train de dire au Seigneur pardon. Le Seigneur entend ta voix. Le Seigneur voit l'attitude, voit ton cœur. Et ne t'inquiète pas. C'est pas parce que tu t'es éloigné de lui qui s'est éloigné de toi. C'est pas parce que t'as pas répondu à son appel qu'il a révoquer son appel à ton égard. Non, non, non, non, non. L'appel de Dieu pour ta vie est toujours là. Tu m'entends? L'appel de Dieu pour ta vie est toujours là. Alors lève-toi et marche. Lève-toi et avance. Peut-être que tu as été paralysé, mis à terre à cause du péché. Comme cet homme devant le temple, tu es paralysé, mis à terre. À cause d'un lien, à cause de quelque chose qui t'a bloqué. Dans le nom de Jésus, lève-toi et marche. Dans le nom de Jésus, lève-toi et marche. Dans le nom de Jésus, reçois ton miracle aujourd'hui. Quelle que soit ta réalité, quel que soit ton besoin, dans le puissant nom de Jésus, je proclame que tu vis ton miracle. À partir de maintenant, à partir de maintenant, ta bouche sera utilisé par Dieu pour le célébrer et pour le faire connaître. À partir de maintenant, tes jambes seront utilisées par Dieu pour aller dans les ténèbres, dans ces lieux impurs, dans les prisons, dans les ghettos, dans les quartiers chics, dans les quartiers durs, pour apporter le message de vie, le message qui transforme les vies. À partir de maintenant, tes mains seront utilisés par Dieu pour aller prier pour les malades, pour aller libérer ceux qui sont tenus par le diable. À partir de maintenant, ta vie change du tout au tout. Alors, laisse-toi faire. Tu m'entends? Laisse-toi faire et laisse-le faire. Laisse-toi faire et laisse-le faire. Il est le Dieu de l'impossible. Et alors que tu crois en sa parole, alors que tu serres sa parole dans ton cœur, tu verras que tout est possible à celui qui croit. Et parce que tu as cru, tu vas vivre l'impossible. Garde cette parole dans ton cœur, mets-la en application et vis-la aujourd'hui, maintenant. Ciao! C'était Yannis Gauthier.

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1: Quel est le point commun entre Elon Musk, Socrate et l'État islamique? Probablement pas grand-chose, de prime abord, mais réellement des histoires de censure. C'est ce dont on va parler aujourd'hui dans cet épisode de Sagesse et Morito où on va essayer de décortiquer avec l'aide de notre super copain geek au possible, Jean-Christophe, comment fonctionnent les algorithmes des réseaux sociaux et surtout quelle est notre responsabilité face à eux.
2: En vérité, je vous le dis,
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1: Bonjour, bienvenue dans Sagesse et Morito, le podcast où le monde et nos convictions s'interrogent, s'enrichissent, se critiquent à la lumière de la sagesse biblique. De Bruxelles à Montréal, en passant par la France et sa capitale,
5: Christelle,
6: Jean-Christophe
1: et Léa vous invitent dans leur conversation à la recherche de l'essence au-delà des apparences.
6: On est en avril 2022, puis après une série de bannissements controversés sur la plateforme Twitter, Elon Musk propose finalement d'acheter la compagnie. Certaines, après qu'il ait critiqué publiquement ces bannissements-là, quelqu'un lui dit « Pourquoi tu ne l'achètes pas ?» Et il répond « Combien ça coûte ?»
1: Est-ce que tu peux juste nous rappeler qui est Elon Musk ?
6: Elon Musk, c'est le milliardaire excentrique qui a fondé la compagnie Tesla, qui fait partie de la PayPal Mafia, c'est-à-dire qu'il faisait partie du groupe qui ont fondé la compagnie PayPal, dont Peter Thiel et Elon Musk.
7: Tesla, c'est les voitures électriques.
6: Tesla, c'est les voitures électriques. SpaceX, qui est le plus gros fournisseur de services pour envoyer des satellites en orbite en ce moment. Puis il y a plusieurs autres compagnies un peu étranges, dont Neuralink, c'est-à-dire une compagnie qui essaie de créer des interfaces électroniques cerveau-humain, donc qui rendent des électrodes.
1: Mazette, il fait beaucoup de choses, ce gars. Bon, en gros, c'est un homme d'affaires hyper riche qui crée beaucoup de choses.
6: Hyper riche, qui est un fan de Twitter, qui est un des 10 utilisateurs les plus populaires de Twitter. Et donc, c'est ça, après qu'il y ait un bannissement controversé, certains disent à Elon Musk, pourquoi tu ne l'achètes pas, la compagnie? Il dit, combien ça coûte? Bon, c'est l'homme le plus riche du monde maintenant aussi, aujourd'hui.
1: Avec officiellement?
6: Aux dernières nouvelles, il y avait 300 milliards, une richesse de 300 milliards d'actifs.
7: Ouais, dépassé Bill Gates.
6: Dépassé Bill Gates, dépassé Jeff Bezos.
1: Et dépassé tout entendement humain en termes de fortune.
6: Et tout entendement humain. Donc, combien ça coûte? 44 milliards? Ben, parfait. Je vais l'acheter. Et donc, Elon Musk dépose une offre d'achat. Au début, dans le fond, il achète 5 %. On lui propose de participer au conseil d'administration de la compagnie. Mais très vite, il se rend compte qu'il y a de l'hostilité et il ne sera pas bienvenu. Donc, il dépose une offre d'achat hostile. C'est-à-dire qu'il dit à tous les actionnaires, « Moi, je suis prêt à racheter toutes vos actions à un prix supérieur au prix du marché. » Et c'est tout ou rien. Donc,
1: ça donne envie.
6: Ça donne envie. Tu dis, si je vends mes actions, je vais faire un gros profit. Et sauf que ça fait que Twitter devient une propriété qui appartient, qui est plus publique. Et donc, le processus s'enclenche et il y a toute une controverse parce que finalement, Elon Musk commence à dire, « OK, sortez-moi les chiffres sur les bots. » Les bots, ce sont des faux utilisateurs électroniques.
7: Des robots.
1: Ah, OK.
6: Donc, des fois, tu vois quelqu'un sur Twitter qui s'appelle, je sais pas, Léa excentrique, qui a des beaux cheveux, des belles chemises et qui a trois, quatre opinions qui reviennent tout le temps un peu partout. Puis, ouais. Ça a une apparence humaine, mais après un certain temps, si tu regardes tout ce que la personne tweet, retweet et like, tu dis...
7: C'est toujours le même langage, les mêmes expressions, les mêmes thèmes, etc.
6: Et donc, il y a toute une controverse à savoir, mais c'est quoi le pourcentage des utilisateurs Twitter qui sont des robots? Parce que, à quelque part, Twitter fait ses revenus en envoyant de la publicité, okay. Mais les robots ne sont pas des grands consommateurs.
1: De publicité.
6: Non, de publicité.
1: Mais ils sont des consommateurs de quoi? Ou plutôt, à quoi ils servent?
6: À plusieurs choses. Les robots peuvent servir à faire la promotion de

0: lu, plus que tu es liké, plus que tu es retweeté, ben, plus que l'algorithme dit, ah, ben, cette personne-là dit quelque chose d'intéressant, donc on amplifie le message. Et donc, il y avait moyen de se payer, de dire, ben, je vais me payer, je sais pas, moi, 10 000 followers dont, qui sont des robots. Et donc,
1: pour oui, revenir c'est à vachement, Elon Musk, c'est vachement ouais. injuste, en fait. Enfin, juste, ouais. c'est complètement de la triche, juste.
0: et c'est le thème d'aujourd'hui, dans le fond, c'est de dire que la triche, on ne peut pas démêler ces phénomènes-là de la plateforme. Et donc, comment est-ce qu'on navigue à l'intérieur des réseaux sociaux aujourd'hui à l'ère des algorithmes, de l'intelligence artificielle, des robots, de la censure, du bannissement. Et on va se rendre compte que, bon, moi, je suis d'accord avec Elon Musk quand il dit, quand il achète Twitter, il dit, ben, comme Twitter est une plateforme publique et que la liberté
2: public
0: d'expression...
2: Public dans le sens accessible.
0: Accessible
2: public.
0: À tous. Okay. Et Twitter, aujourd'hui, c'est comme l'équivalent de la place publique au Moyen Âge. Hein. Et comme la liberté d'expression est une des pierres angulaires d'une société démocratique, ben je veux m'assurer que Twitter demeure un lieu où ce que la libre expression règne. Et je veux dire,
1: oui, c'est une bonne chose.
0: C'est une bonne chose, grand bien.
1: C'est salutaire.
0: Fasse. Mais toutefois, comme on dit, le diable est dans les détails. Mmh. Puis d'appliquer une liberté d'expression radicale, c'est pas si simple que ça. Il y a des choses qui sont inhérentes aux grandes plateformes de médias sociaux, dont le volume d'utilisateurs, le fait qu'il y aura toujours des gens, des entités, des États qui vont essayer d'utiliser ces plateformes-là pour des fins qui sont pas toujours bonnes. Mmh. Et ben, le besoin d'automatiser une bonne partie de la gestion de ces plateformes.
1: Donc, ce que tu es en train de dire, si je comprends bien, c'est qu'il y a des failles dans le système. Il y a des algorithmes qui vont censurer telle ou telle opinion ou qui vont faire que tel ou tel utilisateur avec ce genre d'opinion va être banni, cancellé de la plateforme. C'est peut-être une entrave à la liberté d'expression, mais la solution d'enlever tous ces algorithmes et d'enlever tout ce fonctionnement qui promeut la censure, ça permettrait une beaucoup trop libre liberté d'expression, beaucoup trop large, qui, elle, causerait de la propagande, d'autres problèmes, quoi.
2: Oui, effectivement, parce qu'il faut savoir que ces processus de censure et de limitation de la liberté d'expression sur Twitter, mais il faut aussi penser à d'autres plateformes comme YouTube, par exemple, les commentaires qu'il y a sous les vidéos YouTube. S'il vous plaît, laissez des commentaires sur notre vidéo, ça nous aide, merci. mais tous ces types de forums, en fait, sont aussi utilisés à des fins qui sont problématiques, qui sont toxiques. Le cas qui a été énormément commenté, c'était l'élection de Donald Trump. En 2016, il y a eu une campagne qui était extrêmement toxique. Et c'est en fait la première fois que les réseaux sociaux ont joué un rôle dans l'élection presque aussi important que les grands médias. Donc traditionnellement, quand il y a une campagne électorale, notamment présidentielle, en particulier aux États-Unis, il y a toute une industrie médiatique qui se met en place, des débats qui sont organisés, etc., etc. Ça passe souvent par les grands médias, les journaux écrits et la télévision. Mais il y a eu un basculement puisque les enquêtes ont montré que beaucoup de consommateurs, beaucoup de citoyens américains tiraient leurs opinions, en fait, de ce qu'ils lisaient dans les réseaux sociaux, via les réseaux sociaux, en particulier Facebook. Et puis, quand on creuse, on se rend compte, en fait, que, comme on l'a dit, en fait, beaucoup de propos, beaucoup de, même d'articles, de récits que les citoyens américains, mais dans notre cas aussi, français, belge, on lit dans les réseaux sociaux, les tweets qu'on lit, etc., paraissent authentique, naturel, venir d'un journaliste ou d'un citoyen honnête qui mène son enquête, mais en fait sont un propos qui est construit et qui est orienté avec derrière une technologie et des algorithmes qui sont construits pour bombarder vraiment les citoyens de certains messages et avoir un impact sur des élections et la vie politique d'un pays ou d'autres phénomènes.
1: Donc, ça fait plusieurs fois là qu'on emploie le terme algorithme. Donc, je me tourne vers notre geek préféré, qui est en plus notre Canadien préféré et notre Québécois préféré. J'y sais. C'est quoi, en fait, un algorithme?
0: Enfin, un algorithme, c'est comme une formule mathématique assez simple qui va automatiser des processus. Par exemple, un système sans algorithme. Si on avait Facebook sans algorithme, mais dans le fond, ce que tu aurais sur ta page, ça serait les posts de tous tes amis, de toutes les personnes que tu

0: suis, sans ordre préconçu.
1: Ouais.
0: Et donc, il n'y aurait pas d'intermédiaire, si on veut, où l'algorithme ferait juste dire, bon, ben, ce que j'envoie sur la page à Léa, c'est ce que les amis de Léa ont dit, mais sans plus. Le problème avec ça, c'est que bien souvent, si tu t'abonnes à une page publicitaire ou à une compagnie ou quoi que ce soit, ben sans algorithme, les gens vont essayer de comment on dit, de gamer en bon français ou d'exploiter, de truquer les algorithmes. Donc, par exemple, que tu suis, je ne sais pas moi, la page.
1: Quel exemple vas-tu donner? Ça en dit long sur ce.
0: Ridicule que je vais. Par exemple, Linda Lemay. Mettons que tu suis la page de Fan Club de Linda Lemay. Bon, mais peut-être que Linda Lemay, elle a un concert qui s'en vient à Saint-Genis-Pouilly, puis elle se rend compte que tu n'as pas encore acheté son ticket. Donc, Linda Lemay, pour jouer le système de Facebook, pourrait poster à chaque 5 minutes, chaque 2 minutes, un rappel qu'elle va bientôt avoir un spectacle dans ton secteur. Fait que, ce qu'on appelle spammer, hein, donc l'envoi de messages intempestifs est à répétition. Ou tu vas te ramasser aussi avec ben, plein de nouvelles qui ne t'intéressent pas vraiment par rapport à peut-être que moi, à chaque 2 jours, je vais prendre une photo de du grilled cheese que j'ai mangé. Puis, j'aime bien Jean-Christophe pour voir ses photos de grilled cheese.
1: En gros, ce que tu es en train de dire, c'est que c'est une bonne chose d'avoir des algorithmes cachés parce que sinon, n'importe qui pourrait les hacker et je pourrais décider de me mettre en avant sur toutes vos pages et donc de vous influencer avec mon amour pour les chemises à fleurs et pour Linda.
0: Exactement. Dans une entrevue récente, Mark Zuckerberg, le fondateur de Facebook, expliquait justement que c'est comme une guerre froide ou une guerre technologique, la question des algorithmes. On rend les algorithmes un peu plus raffinés, mais là, les gens qui font de la publicité ou les agents... Les États vont essayer de comprendre comment les algorithmes fonctionnent, trouver une manière d'exploiter cette automatisation-là pour justement prendre la plus grande part du message, prendre l'attention des gens. Et les plateformes ont un intérêt aussi à nous offrir des choses qui nous intéressent parce que si les posts sur Twitter ou Facebook ne nous intéressaient pas, on n'irait plus sur ces plateformes-là.
2: Oui, c'est la base du modèle économique de ces plateformes. En fait, c'est que on y retourne régulièrement, qu'on voit les contenus, que ça génère chez nous une habitude d'aller sur ces plateformes et sur ces sites pour consommer le contenu publicitaire qu'il y a aussi dans nos fils.
0: Et dans le fond, d'une certaine façon, l'algorithme se programme tout seul ou on programme l'algorithme à travers notre usage d'un média. Mmh. Donc, sur Facebook, c'est très formel. Là, à travers, il y a des manières formelles de le faire, des manières informelles. Formellement, par exemple, les personnes que tu suis vont changer les pages qui vont s'afficher. Mais de l'autre côté, Facebook va mettre des cookies sur ton ordinateur puis suivre quel site que tu visites et donc va voir, bon, OK, t'es une femme, de quel âge, où est-ce que t'habites, qu'est-ce qui t'intéresse et va réorienter la publicité par rapport à qui tu es puis comment tu agis sur Internet.
1: Est-ce que c'est pour ça qu'à chaque fois que j'ouvre Facebook, ce qui vient en premier dans le fil d'actualité, qui est généralement la seule chose que je vois parce qu'après j'y vais pour les messages ou mon profil ou je ne sais quoi, ça va être les annonces de naissance, de baptême, de mariage. genre Facebook, il sait que je suis un petit peu fleur bleue et romantique et que j'aime bien les jolies histoires. Et
0: Oui, fort probablement. Puis fort probablement aussi que les gens dans ton milieu, ben, quand quelqu'un annonce un bébé, ben, là, il y a plein de gens qui réagissent et l'algorithme se dit « Ah, mais toutes les amies de Léa sont très contentes de cette nouvelle-là. » Mais l'algorithme n'est pas assez intelligent pour dire « Ah, ben ça, c'est une photo de bébé, puis c'est son amie Monique qui vient d'avoir sa petite fille. Tu pourrais bien être... je veux dire, s'il n'y avait pas après ça une certaine forme de censure ou de regard des plateformes sur le contenu, mais peut-être que tu es une femme de, je sais pas moi, de cannibalisme, puis tes amis aussi, puis finalement, il n'y a rien qui empêcherait que ton feed soit rempli de choses complètement tordues et troublantes. Bon, on rit avec le cannibalisme, mais un exemple qui est venu dans le passé, c'est la question de l'anorexie, par exemple. Ou, dans le fond, par exemple, sur YouTube. YouTube,
2: francisation. Allez tous sur YouTube.
0: Sur YouTube. Donc, un exemple qui est assez évocateur, c'est celui de l'anorexie. Où, premièrement, c'est pas clair quand on parle d'anorexie ou on parle pas d'anorexie. Donc, des gens sur YouTube peuvent parler de diète, de régime, de santé. Puis dans le fond, l'algorithme va se dire, bon, ben toi, tu sembles t'intéresser au...
1: manger healthy.
0: Au manger sainement. Puis, il va se dire, ben, les autres utilisateurs qui regardent tel type de vidéo, ben, quel autre type de vidéo les intéresse? Et tout d'un coup, ben là, d'un côté, ce qui t'est présenté devient de plus en plus concentré par rapport à qu'est-ce que tu... plus en plus étroit et reprend qu'est-ce que tu regardes déjà. Et de l'autre côté, ben, le glissement de manger santé à manger moins, à jeûner tout le temps, à l'anorexie...
1: Il se fait très rapidement.
0: Il se fait très rapidement. Puis c'est un des premiers problèmes que YouTube a remarqué, c'est que ben, ils étaient critiqués parce que il y avait des phénomènes comme ça de contagion où des jeunes filles, la plateforme proposait aux jeunes filles des chaînes et des vidéos de jeunes filles qui étaient anorexiques et qui encourageaient les autres.
1: Et d'une certaine manière, ça fait la promotion. Ça fait la promotion de cette maladie mentale.
2: Les troubles alimentaires. Oui. C'est le phénomène qu'on appelle en anglais le phénomène de rabbit hole ou le phénomène du tunnel, c'est-à-dire tu t'avances. Et plus tu t'avances, plus ton spectre se rétrécit. Et en fait, de vidéo en vidéo, tu arrives en fait dans un sous-domaine hyper précis de vidéos qui te sont proposées selon un angle particulier sur un sujet précis.
1: Et c'est dangereux, on l'entend tout de suite dans l'exemple de l'anorexie, parce que justement, on sait que ça cause énormément de troubles physiques, psychiques, et ça peut mener à la mort. Mais c'est aussi dangereux sur notre vision du monde. J'ai l'impression que quand je fais des recherches pour les saisons de Sagesse et Morito, comme celle qu'on est en train d'enregistrer là maintenant, eh ben, on se spécialise sur certains thèmes. Et du coup, on va voir de plus en plus de vidéos qui vont parler d'un thème, et puis YouTube nous propose du coup sur ce même thème plein d'autres vidéos, et au bout d'un moment qu'il y arrive très très rapidement, le fil d'actualité YouTube va ne me parler que du mouvement woke, par exemple, ce qui n'est pas gênant en soi, puisque ça nous intéresse, mais ce qui donne l'impression assez vite, même visuellement, que le monde entier ne parle que de ça.
0: Il y a un phénomène d'amplification.
1: Il y a un phénomène d'amplification qui fait que si tu fais pas un pas de recul en te disant c'est parce qu'il y a des algorithmes et c'est parce que j'ai cliqué tant de fois sur tel truc que du coup maintenant tout est proposé dans ce sens, c'est assez rapide. Je m'en rends compte même moi quand je vais sur YouTube, c'est assez rapide de faire le glissement vers en fait c'est tellement la thématique de société actuelle, tout le monde pense ceci, et pour peu que tu ne suis que des personnes qui disent la même chose, ça te donne l'impression que le monde entier n'a qu'une seule vue, et ça empêche justement la liberté d'expression d'avoir des visions différentes.
2: Précisément, en fait on va revenir là-dedans dans quelques minutes sur les implications pratiques de tout ça et puis comment est-ce qu'on peut contrecarrer le système pour avoir un petit peu une méthode d'autodéfense contre ce phénomène, mais on s'en est rendu compte ici même au Québec, puisqu'on enregistre cette saison de Sagesse et Morito au Québec. On a eu quelques activités qui étaient dans les rues, des micro-trottoirs, on faisait des jeux débats, on va dire, avec les participants, et puis, ce qui sont très bien passés d'ailleurs. Et en rentrant, on a fait un petit peu un débrief dans la voiture, dans le char de Jean-Christophe, où on s'est rendu compte, mais en fait, le monde réel elle ressemble pas du tout à ce qu'on voit dans les réseaux sociaux, à ce qu'on voit sur Twitter. Dans quel sens ? C'est-à-dire que les gens, en réalité, sont beaucoup plus chill et ont des points de vue beaucoup plus modérés et nuancés et sont en fait ouverts à écouter les arguments des autres et sont même ouverts à changer d'opinion, parce que c'était ça un petit peu l'objet de notre jeu. Ils sont ouverts à changer d'opinion lorsqu'ils écoutent l'autre. Alors, si tu regardes ton fil d'actu ou si tu regardes ton fil Twitter ou à force de cliquer sur le même type de vidéo sur YouTube, tu regardes un petit peu ton mur d'images, ben, t'as pas du tout cette impression-là. De un, t'as l'impression que le monde ne parle que d'un seul sujet. Et de deux, de plus en plus, t'as l'impression que
1: les
2: tout le monde...
1: Les avis sont fixes et ne vont que dans une seule direction.
0: Et donc, c'est facile de critiquer ce que les algorithmes font, puis comment est-ce qu'on est pris dans les mêmes cercles, puis il y a comme une intensification. Mais de l'autre côté, c'est pas si simple que ça. Bon, disons que tu veux empêcher les jeunes filles de devenir anorexiques. Et où est la limite entre une vidéo qui fait la promotion de manger sain, puis une vidéo qui fait la promotion de l'anorexie? Est-ce que c'est juste des utilisateurs que tu bannis? Mais quel crime ou quelle faute est-ce que cette personne-là a commis? Puis si cette personne-là ça parle de différents sujets puis elle fait un vidéo qu'on pourrait interpréter comme susceptible d'encourager des jeunes filles à l'anorexie, est-ce que c'est juste de bannir complètement cette personne-là de la plateforme? Ou, je sais pas, avec Twitter, il y avait toute la question de l'État islamique en 2013. C'est là qu'ils ont commencé vraiment à plus modérer la plateforme. Avant, c'était un peu plus comme le Far West. Puis ils se rendaient compte que l'État islamique, Daesh, faisait du recrutement, la promotion de ses activités au Moyen-Orient, puis recrutait des gens. Bon, parfait. Tout le monde est contre... tout le monde est pour qu'on bannisse Daesh de Twitter, à quelque part. À part...
1: à part le Daesh.
0: À part le Daesh. Même Al-Qaïda aime pas Daesh. Donc,
2: oui, c'est ça.

0: Mais où est-ce qu'elle est la ligne? Est-ce que Twitter est capable de reconnaître la différence entre Daesh puis l'islam plus en général ou l'islam un peu plus conservateur? Et là, qu'est-ce qu'on fait? Est-ce qu'on crée des algorithmes qui vont réduire la portée de thèmes qui sont liés à Daesh, mais il y a des thèmes que Daesh va exploiter qui sont communs à un islam plus modéré ou plus comment dire, légitime. Et donc, tu t'en sors pas.
1: Oui, de l'autre côté, il y a des thématiques qui vont être débattues par des gens qui ne sont pas musulmans ou des intellectuels qui vont analyser un phénomène, mais ces propos seront punis ou voire banni simplement parce qu'il parle d'un sujet qui est sensible.
0: Ouais, la question par exemple des vaccins ou de la COVID, ben on voyait des fois des gens qui disaient ben j'encourage tout le monde à se faire vacciner puis à suivre les recommandations de la santé publique, puis l'algorithme qui mettait en bas faites attention aux informations sur la vaccination, nanana, comme si c'était de la désinformation alors que ça allait dans le même sens que les autorités publiques, parce que on peut pas avoir des employés de Twitter ou Facebook ou YouTube qui revise chaque vidéo, chaque post qui est placé sur la plateforme.
1: Il y en a des milliards par jour.
0: Il y en a des milliards par jour. Et même s'ils le faisaient, ben, il y aurait des moyens de détourner ça en envoyant des trilliards. Donc, il y aura toujours plus de contenu que des humains sont capables de filtrer. Mais l'ordinateur, le robot, n'est pas capable de discerner.
2: Je suis désolée, je fais une sorte de petite parenthèse là dans cette conversation, mais j'ai l'impression que c'est exactement comme le gros problème théologique du mal. Dans le sens où si on met la liberté comme le principe absolu, alors tout est possible. Mais quand tout est possible, le mal est possible. Les mauvais agissements, les mauvaises pensées et des choses qu'on préférait qui n'existent pas. On préférait qu'elles n'existent pas, donc on voudrait qu'elles puissent être contrôlées. Mais si on les contrôle, la question c'est où est la limite? C'est exactement ce que tu disais avec l'exemple de YouTube et des vidéos d'anorexie, qu'on pourrait appliquer à cette grande question qui taraude l'humanité depuis le début de l'humanité. Pourquoi est-ce que si Dieu existe et qu'il est bon et qu'il aime les êtres humains, pourquoi est-ce que le mal existe? Et je sais que c'est pas exactement la conversation, mais c'est
0: une très belle analogie.
2: Parce que on ne voudrait pas d'un Dieu dans la métaphore qui soit un petit peu le géant des algorithmes derrière le grand réseau social qu'est le monde et qui disent toi non, toi non, toi oui, toi non, parce qu'il y aurait toujours un moment où on dit là il est allé trop loin en fait dans le non, il est allé trop loin dans empêcher tel mal, sauf qu'on a aussi de la peine avec un Dieu qui va dire ok, les algorithmes, vous faites ce que vous voulez, mais du coup, l'holocauste est possible, plusieurs holocaustes sont possibles, des choses atroces sont possibles.
0: Ah ouais, parce qu'il y a des holocaustes, il y a des génocides, par exemple, en Birmanie, apparemment, c'est Facebook qui a... Facebook qu'il y a eu l'attisement de la haine raciale.
2: En plus, donc finalement, ça prouve vraiment que mon analogie, elle est vraiment pas si débile. mais voilà, c'est juste qu'on arrive de toute façon à une aporie, c'est-à-dire à on se retrouve face à un mur. C'est que le fait de réconcilier la liberté absolue et empêcher le mal, il y a forcément un moment où on se trouve du mauvais côté de la limite. Et c'est un vrai problème théologique, mais qu'il faudrait du coup développer dans d'autres conversations. Mais quand même qui permet d'expliquer si on veut que Dieu limite le mal, à où est la limite?
0: Ou comment est-ce qu'on peut le faire sans enfreindre notre autonomie? Par exemple, la question ici en Amérique, on a déjà eu la prohibition par rapport à l'alcool. Bon, l'alcool, ça peut être super bien. Ça peut être, l'alcool, c'est une coupe de champagne, une soirée entre amis.
2: Un
0: mojito entre amis, exactement. Donc, ça peut être quelque chose de bien, qui détend, qui est une association avec la joie, la fête. Mais ça peut être aussi le père alcoolique qui ne rentre plus travailler, qui bat sa femme et ses enfants parce qu'il est à moitié sous. En Amérique, au début du siècle dernier, on a dit on va légaliser la vente et la distribution d'alcool. Qu'est-ce qui se passe? De toute façon, il y a toujours des gens qui vont être capables de contourner la loi.
1: On va illégaliser, c'est ça que tu dis.
0: On ne pouvait plus acheter ou vendre d'alcool en Amérique. Mais ça n'a pas fonctionné. On est revenu sur la prohibition. Mais c'est pareil, par exemple, par rapport à l'anorexie. On ne peut pas changer l'environnement. Il va avoir du mal et il va avoir une manière de transformer des choses bien en mal. En fait, c'est ce que la Bible montre. C'est qu'il y a bien des choses qui sont, qui sont bonnes, mais qui peuvent être tordues puis qui deviennent mal. Donc, manger santé, c'est bon de pas manger d'une manière qui te rend obèse ou qui te fait engraisser ou qui nuit à ta santé. C'est bon. Mais l'autre extrême de ça, c'est de te faire maigrir au point où tu peux en mourir. À un moment donné, ça revient à la formation de l'individu. Si Dieu nous a permis d'exercer un jugement puis d'être responsable de nos actions, ben, à quelque part, c'est pour qu'on l'exerce, ce jugement-là.
2: Et on ne peut pas se reposer sur des gouvernements, des lois, des algorithmes pour exercer ce jugement à notre place. Ouais, de toute façon, le système sera brisé à un moment ou à un autre. De toute façon, il y aura toujours des fuites. Donc, peut-être que l'accent le plus intéressant, c'est sur la liberté individuelle.
0: Ouais, c'est vraiment un microcosme ou une analogie du problème du mal, exactement. Mmh. Parce que tu n'as pas de solution simple.
1: Tu parlais de la prohibition,
0: ouais,
1: et la consommation d'alcool. Et il y a deux mots clés par rapport à la consommation d'alcool. Parce que, comme tu l'as dit, la consommation d'alcool, ça peut être bien, mais ça peut être nuisible. Mmh. Et il y a deux mots clés. Discernement, c'est-à-dire quand et dans quelles circonstances est-ce que moi, je décide de boire de l'alcool, dans quelle quantité, quel type d'alcool, etc. Et de l'autre côté, il y a la question de la modération. C'est-à-dire comment est-ce que l'environnement et mon éthique personnelle me permettent de peser le pour et le contre. Par exemple, il y a des lois dans beaucoup de pays, en France notamment, qui rendent illégal le fait d'être ivre sur la voie publique parce que ça a des conséquences sociales assez graves. Mais bon, si tu es chez toi et que tu bois trop et que tu vas te coucher directement, bon, c'est pas bien d'être ivre, mais au moins, il n'y a pas eu de conséquences plus graves. Donc, il y a un côté de modération. Oui.
2: Ouais.
1: Et discernement et modération.
0: C'est excellent comme analogie. Puis, de l'autre côté, bon, on peut dire oui, OK, on devrait forcer les plateformes ou les fournisseurs de contenu à être un peu plus stricts ou à être un peu plus responsables. De l'autre côté, on pourrait dire non, c'est à l'individu d'être responsable. Mais nous-mêmes aussi, cette liberté-là qu'on a, des fois, elle est difficile à gérer. Des fois, nous-mêmes, on voudrait dire à Twitter ou à Facebook ou à Internet, écoute, ce genre de contenu-là, je veux pas le voir. Peux-tu le filtrer d'avance pour moi?
2: On en parlait hier soir par rapport à la pornographie. Que finalement, ce serait parfois la meilleure solution de pouvoir avoir des filtres sur Internet qui permettent de ne pas y avoir accès en tant qu'individu, mais peut-être même en tant que société. Parce que tu nous disais, toi, papa de deux jeunes garçons, c'est la libre accessibilité de la pornographie et la possibilité qu'ils exercent leur jugement et leur discernement, ça rend compliqué parce que le problème, il est là.
0: Ben
2: on est toujours dans cette même idée.
0: Puis on peut pas tomber, je peux pas tomber comme père en me disant bon, je vais m'assurer que mes enfants soient jamais exposés à rien, puis à les isoler du monde tel qu'il est, parce que le monde, il est tel qu'il est, puis à un moment donné, tôt ou tard, ils vont devoir être confrontés avec ces choses-là. Mais de l'autre côté, est-ce que je pourrais pas avoir un petit coup de main du gouvernement ou de l'État? Il y a des projets de loi, je pense, en Angleterre, ce qui disait, bon, mais regardez, les fournisseurs Internet devraient faire un premier filtre par rapport au contenu pornographique. Si des consommateurs veulent demander ou opt-in, donc ils doivent juste faire le geste, appeler
1: le choix explicite
0: de dire à leur fournisseur Internet, ben moi j'en veux de la pornographie, donc changer les filtres, mais que la position par défaut serait non. Je veux dire, on le fait pour les dons d'organes. T'sais, au Québec, il faut dire explicitement oui, donner mes organes en cas de décès pour la transplantation d'organes. Mais pourquoi est-ce qu'on ne pourrait pas avoir de l'aide aussi au niveau de cet encadrement-là technologique.
2: Mais je pense que je reviens du coup sur ce que je disais il y a quelques minutes où je disais, en fait, c'est la liberté individuelle qui est la notion la plus importante à réfléchir parce que c'est la seule sur laquelle on a prise et j'ai pas accès au brevet Twitter ou YouTube et je peux pas directement changer de loi, donc autant me changer moi. Mais en fait, non, c'est pas que une question de responsabilité individuelle, c'est aussi une question d'encadrement. Enfin,
0: d'encadrement,
2: en fait,
0: de communauté, d'aide, de soutien. Donc, dans une perspective chrétienne, par exemple, on a ce verset-là qu'on a déjà cité ici, tout m'est permis, mais tout ne m'est pas utile, tout m'est permis, mais je me laisserai asservir par rien. Donc, il y a vraiment une limite où ce qu'on se rend compte, où ce que c'est plus nous qui avons le pouvoir, mais c'est le contenu qui a le pouvoir sur nous. Donc, on est embarqué dans une consommation de médias sociaux ou de thèmes dans les médias sociaux qui ne nous font pas du bien. Mais de l'autre côté, des fois, on va trop loin vers la responsabilité individuelle. Où ce qu'on dit, si c'est un problème pour toi, tel ou tel thème, utilise-le pas.
1: Ouais, débrouille-toi, quoi.
0: Débrouille-toi. Alors que là aussi, d'une perspective spirituelle ou religieuse, ben, la religion, ça vient du mot religare, c'est de lier non seulement l'homme avec Dieu, mais de lier les humains, les hommes ensemble.
1: Donc on n'est pas que responsable, on est co-responsable.
0: On est co-responsable. On doit, si on peut le vivre ensemble ou avoir des normes ensemble ou s'encourager ensemble, ben c'est beaucoup mieux que ce rapport-là individuel avec le média. Puis c'est ça un peu, encore une fois, c'est un autre microcosme de la vie spirituelle, les médias sociaux, où il y a vraiment un accent sur l'individu puis ce genre de d'éther électronique.
2: Ce genre de quoi?
0: Un genre d'éther électronique. Ah. Donc,
1: un nuage abstrait.
0: Un nuage abstrait où tu es en contact avec tout le contenu qui est produit sur la Terre. Et donc, t'es isolé à quelque part. Tu sais, ça nous connecte, mais ça nous isole.
2: Ouais, ouais, ouais.
0: Et donc, comment est-ce qu'on fait aussi, peut-être, une des pistes pour consommer ce contenu de manière responsable, c'est de le faire ensemble.
2: Ouais.
0: C'est non dit, mais c'est pris pour acquis que 90% de ce qu'on regarde sur YouTube, sur Twitter ou sur Facebook, on le fait tout seul. C'est une activité qu'on fait sur la toilette avec son téléphone et pas avec d'autres personnes. Donc peut-être que réinjecter l'humain, mais du vrai humain, pas de l'humain qui travaille pour Twitter, qui nous aide à gérer le contenu, mais qui nous permet de vivre ça ensemble, ça peut être une piste de solution aussi.
2: Et après, j'ai accès à tes notes. Tu avais aussi des pistes assez pratiques,
0: bah
2: en
0: oui.
2: disant que c'est assez possible de sortir des algorithmes en effaçant régulièrement ces données, YouTube par exemple, ouais. si on parle de ce média-là, de suivre des gens avec des idées différentes. Ça, c'est quelque chose que vous faites beaucoup, les garçons.
1: Ah oui.
2: Vous adorez essayer de chercher les idées politiques des personnes qui sont à l'opposé complet du spectre par rapport à vous.
0: Et là, YouTube est un peu confus quand on fait ça.
1: Mais sinon, c'est très bien.
2: Est-il d'extrême droite ou d'extrême gauche? Ça dépend des jours.
0: Et là aussi, je voudrais dire aux gens, il faut faire attention parce que des fois, on va suivre des gens qui sont d'un point de vue opposé à nous, mais qui sont comme une caricature ridicule du point de vue
2: de l'autre.
0: Et là, on le suit ou on l'écoute juste pour être fâché. Non, essayez de trouver les personnes les plus convaincantes, les plus articulées d'un point de vue qui est opposé au vôtre. Puis suivez-le, puis portez attention à ce qui est dit.
1: Et moi, une pratique presque éthique que je m'engage à faire, c'est que quand je trouve un contenu ou une chaîne de contenu qui, pour moi, pratique la nuance dans la façon de commenter l'actualité ou sur une variété de sujets, je vais expressément m'abonner et même avoir... c'est cliquer pour avoir l'étoile, les alertes, etc. Parce que je sais que c'est la récompense. Et moi, j'ai envie de féliciter, de soutenir les producteurs de contenu qui offrent du contenu de qualité. Mmh. Alors, si jamais vous pensez qu'on tombe dans cette catégorie-là, merci.
0: Je vais renchérir avec ce que Christelle dit. À l'opposé, on doit exercer le discernement de qu'est-ce que le média fait sur nous. Et s'il y a des chaînes qu'on trouve qui sont nuancées, qui sont intéressantes, ben, abonnons-nous, likez-le. Abonnez-vous à notre page et likez-la, s'il vous plaît. Hein, pour vrai, on oublie de le dire, mais chers auditeurs, likez Sagesse et Mojito. Mais en même temps, des fois, on se rend compte que non, finalement, quelqu'un qu'on suit est toujours dans la controverse. On finit par écouter ou suivre cette personne-là, puis on est fâché ou on a une vision caricaturale de l'autre. Ben, bloquez-le. T'as pas besoin d'attendre que Facebook ou Twitter ou YouTube bannissent ou bloquent quelqu'un. Tu peux bloquer le monde toi-même si c'est pas édifiant, si c'est pas bon, si c'est pas juste, si ça mène pas tes pensées vers quelque chose qui est plus élevé.
2: Ouais. Donc, on a essayé de décortiquer un petit peu comment fonctionnent les algorithmes. On a essayé de mieux comprendre comment fonctionnent Twitter, YouTube, qui sont des plateformes qui, finalement, nous informent et nous conforment et nous créent, en fait, en tant qu'individu, en tant que société. Et il y a quelques petites pistes pratiques comme ça qu'on a cherché à vous laisser, chers auditeurs et auditrices, pour ne pas vous laisser... embarqué et emprisonné dans le grand méchant YouTube, Twitter et puis les grands méchants algorithmes. Mais aussi, ça nous met face à notre propre responsabilité individuelle du contenu qu'on choisit de voir, qu'on choisit d'écouter et puis dont on se laisse imprégner, qui finit par nous nourrir et qui finit par nous orienter dans notre vision du monde et comment on voit les choses. Donc, Christelle l'a déjà fait, JC l'a déjà fait. Je vais aussi me permettre, pour conclure, de vous rappeler, s'il vous plaît, laissez-nous des commentaires, partagez, abonnez-vous à notre chaîne, ça nous aide vraiment beaucoup. Et puis, on se dit à très bientôt pour un prochain épisode.
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Bienvenue sur Teach, votre rendez-vous de maturité. La parole de Dieu descend de la tête au cœur et du cœur à l'action. Cette semaine, c'est une semaine spéciale. On va parler de l'église locale comme une famille. Oui, je parle de l'église que vous fréquentez. Si au moins vous fréquentez une église, vous devriez fréquenter une église. Mais l'église locale est l'expression de l'église universelle pour laquelle la Bible parle de la santé de cette église comme celle d'une famille. L'église devrait être une famille, une vraie famille. Nous devions donner d'ailleurs un modèle à nos autres familles. Parce que on compare ce qui se passe à l'église avec ce qui se passe à la famille. Il faut vérifier si tu prends soin de ta famille avant de prendre responsabilité à l'église. Bref, la pensée de famille est réellement une pensée collée au fonctionnement et à la manière de vivre d'une église locale. Comment une église locale peut-elle devenir une vraie famille? Alors, let's teach. Grandissons ensemble. Lorsqu'on arrive dans une église locale, on fait un voyage. Un voyage qui va de la présence, tu viens d'arriver, tu es présent, jusqu'à l'appartenance. Être assis pour la première fois sur une chaise dans une assemblée, c'est encore visiter. Revenir la prochaine fois, c'est être intéressé. Commencer à fréquenter tout le jour, c'est quand même une façon très claire de dire « je veux appartenir à cette communauté ». Je veux faire partie de cette famille. La foi chrétienne est basée sur l'idée de l'adoption. C'est ce que Jean appelle naître de nouveau. Paul après exprime clairement l'idée de l'adoption. Nous n'étions pas appelés. Nous n'étions pas le peuple élu. Mais Christ, par sa mort à la croix, a ouvert grandement la porte pour que nous qui n'étions même pas les élus de Dieu, nous qui n'étions même pas le peuple élu de Dieu, la grâce est ouverte pour nous et nous avons été greffés. Nous qui étions oliviers sauvages, nous avons été greffés à l'olivier fécond pour être capables de produire des fruits. Pourquoi je dis tout ça? Parce que tout un chacun de nous, tout le monde qui vient à l'église, tout enfant des dieux, né de nouveau, qui fréquente une assemblée chrétienne, devait avoir ce sentiment qu'à la base, je n'étais venu que pour visiter. J'étais venu que pour être présent et progressivement, je commençais à appartenir. Chacun de nous doit avoir en son cœur cette sensation d'avoir été étranger à la vie des dieux avant et après avoir été adopté. Maintenant, on sait dans son cœur qu'on fait partie de la maison de Dieu. Pas seulement l'assemblée chrétienne, vous êtes, je fais partie du corps de Christ. Mais aussi l'assemblée chrétienne que je fréquente, le coin là où je vais prier Dieu, cet endroit où je viens glorifier le Seigneur, me communier avec mes frères et sœurs, au début, ils m'ont juste vu venir et demain, progressivement, je dois commencer à appartenir à cette assemblée. Le modèle biblique de service sacerdotal, je vais dire en d'autres mots, ce que la Bible enseigne et présente comme modèle sur la manière de servir Dieu, de lui rendre culte, de le rendre louange, eh bien, dans la Bible, on voit souvent l'idée de la famille qui est très collée et bien claire. Dès le début, Dieu choisit un homme. Il le choisit, il fait une famille. L'être humain, Adam, Ève, tout commence dans une idée des familles. Et ce sont des familles après que Dieu choisit. Il choisit des patriarches, des pères, des tribus, des pères, des familles. C'est comme ça. Tout le temps, c'est la famille. Jusqu'au moment où Dieu veut qu'une famille, une seule famille, au milieu de toutes les autres, il choisit une seule famille pour servir dans le temple. Il aurait pu dire, on va juste se mélanger. Non, il a dit, ok, non. Je prends juste ceux de Lévi, le même sang, même famille, même lignée. Je veux que ceux de Lévi soient lévites et sacrificateurs. Même au milieu de lévites, il choisit que la famille d'Aaron pour être sacrificateur. La pensée de la famille qui sert est dans la Bible très clairement. Mais lorsqu'on lit aussi le Nouveau Testament, on voit les métaphores qui sont utilisées par les auteurs du Nouveau Testament pour décrire la vie, le fonctionnement de l'Église. Parmi ces métaphores se trouve l'idée de la famille. Certes, c'est un bâtiment, un édifice qui n'est pas bâti des mains d'homme. C'est ça l'Église, c'est le temple vivant, c'est la bergerie de Christ, c'est le corps du Christ.
mais c'est aussi la famille où on s'appelle frère. C'est aussi la famille où on est né ensemble, on devient membre de la même famille, on est greffé à cette famille-là.

Il y a un système, il y a une façon de faire de la famille qui est liée à cet endroit-là, à la réalité et à la mission que Dieu donne. Si vous venez dans ma maison aujourd'hui, les habitudes ne sont pas comme celles de la maison de mes frères ou de mes sœurs. Nous sommes pourtant, nous, de la même famille. Mais chacun de nous, d'après ce qu'il a comme ADN, ce qu'il a comme mission sur la terre, les résultats de son mariage, la vie, éduque ses enfants dans une certaine réalité. Donc, quoique nous soyons tous le même corps du Christ, chaque église, dans la mission que Dieu a donnée, dans le secteur où se trouvent, dans les défis qu'ils ont, essaye d'accomplir un aspect bien particulier de la mission que Christ a donnée à l'église. Ils répondent à des besoins avec les moyens que Dieu a donnés et les dons que le Saint-Esprit leur a accordés. Le tableau est clair. Mais on rencontre malheureusement le fait que aujourd'hui, s'il y a une des plaintes majeures que les gens ont au sujet des assemblées locales, des églises, c'est que les églises ne sont pas une famille. Ils se plaignent d'un manque d'amour, d'un manque de compréhension, d'un manque de solidarité. Les églises ne sont plus des familles. Ça ressemble de plus en plus à des cartels, ça ressemble de plus en plus à des succursales, des restaurants, des fast-food. Ce sont des succursales, des hôtels d'un certain standard. Ça devient des mafias, avec des loyautés à la Yakuza. J'exagère, vous savez. J'essaie de dire le langage de la personne qui est blessée, en fait. J'essaie d'imiter quelqu'un ici. C'est comme ça que les gens parlent de leurs assemblées locales quand ils en sont déçus. Oh, je n'ai pas aimé. Oh, il n'y a pas l'amour là-bas. Est-ce que j'essaie de résoudre ce problème là en quelques minutes? Non. Ce que moi j'essaie de faire, c'est de vous parler du fait qu'il est possible qu'une église devienne une vraie famille. Une assemblée chrétienne peut bel et bien être une vraie famille. Comment on fait ça? Commençons par lire la Bible. Psaume 68, verset 6. Psaume 68, au verset 6. Le père des orphelins, les défenseurs des veuves, c'est Dieu dans sa demeure sainte. On est en train de faire une description ici. Le psalmiste fait une description de Dieu et lui attribue une paternité. Alors, il y a plusieurs textes de la Bible qui parlent de Dieu en tant que père. Mais ici, il attribue une paternité à Dieu, mais qui est comme une paternité de substitution. C'est-à-dire des gens qui ont eu des pères sur la terre et leur père sur la terre mort fait qu'ils sont appelés maintenant orphelins. Orphelin signifie celui qui manque des parents. Mais ici, le psalmiste dit, pour ceux qui n'ont pas de parents, il est le père. Pour justement celles qui n'ont pas de mari, il joue le rôle des défenseurs qu'auraient pu jouer les maris s'il était là. Il ne dit pas qu'il devient le mari des veuves, mais il devient les défenseurs des veuves. Dieu, donc, se veut être père pour son peuple, père pour ceux qui sont en train de le chercher. Actes des Apôtres, chapitre 2, versets 42 à 47. Actes 2, 42 à 47. Il persévérait dans l'enseignement des apôtres, dans la communion fraternelle, dans la fraction du pain et dans les prières. La crainte s'emparait de chacun. Il se faisait beaucoup de prodiges et des miracles par les apôtres. Tous ceux qui croyaient étaient dans le même lieu et ils avaient tout en commun. Ils vendaient leurs propriétés et leurs biens et ils en partageaient le produit entre tous, selon le besoin de chacun. Ils étaient chaque jour tous ensemble assidus au temple. Ils rompaient les pains dans les maisons et prenaient leur nourriture avec joie et simplicité de cœur, louant Dieu et trouvant grâce aux yeux de tout le peuple. Et le Seigneur ajoutait chaque jour à l'Église ceux qui étaient sauvés. Quelle belle description! On aime appeler ça l'Église primitive, la première Église. Elle est encore en train de se former là. Elle n'est pas encore à son maximum. Elle commence à peine. Les premiers actes des apôtres ont obtenu comme résultat un afflux de gens qui viennent et se disent « On veut rester autour de vous, on veut rester avec vous ». Et ils pouvaient voyager en étant avec Christ. Ils n'étaient pas un nombre aussi difficile à gérer. Mais là, on parle de 3000, 4000 personnes qui viennent. Mais là, la Bible décrit leur comportement, leur style de vie. On sent qu'on a affaire à une famille.
Il mettait tout son

commun. Il persévérait dans la prière. Il persévérait dans l'enseignement, dans le fraction de pain. On les connaissait pas seulement parce qu'ils priaient, mais aussi parce qu'ils s'est rencontrés régulièrement et partageaient leur nourriture. Éphésiens chapitre 4, versets 1 à 6. Éphésiens 4, 1 à 6. Je vous exhorte donc, moi, le prisonnier dans le Seigneur, à marcher d'une manière digne de la vocation qui vous a été adressée. En toute humilité et douceur, avec patience, vous supportant les uns les autres avec charité, vous efforçant de conserver l'unité de l'esprit par le lien de la paix. Il y a un seul corps et un seul esprit, comme aussi vous avez été appelés à une seule espérance de votre vocation. Il y a un seul Seigneur, une seule foi, un seul baptême, un seul Dieu, Père de tous, qui est au-dessus de tous et parmi tous et en tous. Paul parle aux Éphésiens. Il insiste sur l'unité de la foi. Il leur rappelle comment ils peuvent rester tous ensemble. Et il leur tient un langage d'une famille, d'une unité. Au verset 15 et 16, il ajoute, toujours dans Éphésiens chapitre 4, versets 15 et 16. Mais que, professant la vérité dans la charité, nous croissions à tous égards en celui qui est le chef, Christ. C'est de lui et grâce à lui que tous les liens de son assistance, que tout le corps bien coordonné et formant un solide assemblage tire son accroissement selon la force qui vient à chacune de ses parties et s'édifie lui-même dans la charité. Il fait une description de Christ et du fonctionnement de l'Église comme un corps qui se bâtit, qui se crée, qui devient un. Comment peut-on devenir vraiment une famille dans une Église locale? C'est tout ce que je vais dire durant toute cette semaine en tournant le sujet sous plusieurs angles, espérant que le Seigneur parle au cœur de chacun. Mais pour aujourd'hui, trois vérités. Premièrement, une vraie famille accueille. Elle ne se contente pas de tolérer. Il est utile que j'en parle. Une vraie famille chrétienne accueille. Elle ne se contente pas de tolérer. Une église ne tolère pas les gens. Une église l'accueille. Ça veut dire, hop, ah, ben écoute, qu'est-ce qu'on va faire? On est une église, hein? On reçoit tout le monde, hein? Bah, écoute, malgré nous, des gens comme toi, dans la vie, des gens comme toi. Pff. Mais écoute, on est à l'église, on tolère ce qui arrive. L'église ne te reçoit pas malgré elle. L'église ne te reçoit pas en se disant, bah, c'est le minimum, on va accepter ce qui vient tel que ça vient. Non. L'église est un milieu qui te dit, viens appartenir ici. Ça te donne un endroit, ça te donne une place. L'église est un endroit qui te reçoit et te reçoit comme un invité spécial, un frère revenu de loin, un ami qui s'est arrêté en chemin parce qu'il a besoin d'aide, quelqu'un de notre race qui a besoin de refuge. Imaginez-vous en plein guerre, on ne sait pas qui est qui, on voit venir dans un coin un militaire, on regarde sa tenue, on dit « Ah, c'est un de nôtres, viens vite !» On te fait entrer vite parce qu'on sait qu'on est en plein guerre, ça peut bombarder de partout. L'église n'est pas là pour juste tolérer les gens. En se disant « Faute de mieux !» Non, l'église accueille. Disant, ben écoute, comme on n'a pas assez de membres, on prend tout ce qui vient, hein, les enfants, on tolère tout ce qu'il y a. Non. Jésus ne tolère pas tout ce qu'il y a. Jésus accueille tout ce qu'il y a. L'Église de Christ devait faire pareil. On devait accueillir tout ce qui vient. Voilà une phrase qui fait mieux à compléter ce que je veux dire. On appartient à l'endroit où l'on se sent attendu, aimé et reconnu. On appartient à l'endroit où on se sent attendu, aimé et reconnu. C'est là qu'on sent cette sensation d'appartenance. Ce sentiment de se dire, oh, je suis membre de cette église. Pourquoi? On se sent attendu. Tout ce qui était organisé dans l'église sous-entend qu'il y aurait quelqu'un de nouveau. Vous savez, vous allez dans certaines assemblées, vous avez l'impression que on veut même pas qu'il y ait de nouveau, en fait. Et on veut même pas qu'il y ait de nouvelles têtes. Si vous venez, c'est pour voir et partir. Vous sentez que quand on a dit Amen, il n'y a personne qui prend soin de vous. En fait, vous êtes perdu
par vous-même. On vous voit, vous avez même pas à qui poser la question. Même pas des gens, même la façon dont le temple se trouve, il n'y a même pas d'indicateur, il n'y a rien qui te dise où aller chercher quoi. On appartient à un endroit où on sent qu'on a été attendu. Le fait de parler des personnes nouvellement arrivées dans les temples, c'est pas juste une culture ecclésiastique pour dire, ah, on a des nouveaux venus. Non. C'est même l'essence de l'Église de reconnaître un de nôtre pour qu'ils ne se perdent pas. On ne reçoit pas les nouveaux venus à l'Église pour qu'on leur fasse un peu honte et qu'on les oblige à s'élever devant les gens et que l'Église ait une sensation d'avancement. Non. On reçoit le nouveau à l'Église pour les honorer. C'est pour pointer ce moment-là comme important. On n'essaie pas de les gêner. On veut leur faire sentir que non seulement que c'était attendu, mais c'est un système. On a intégré le fait que vous êtes attendu dans ce genre de réunion. Mais on doit aussi voir de l'amour. Et on doit aussi voir cette capacité d'être reconnu en particulier. Voilà une deuxième pensée qui va encore affirmer ce que je viens de vous dire. Une place offerte peut guérir une solitude ancienne. Souvenez-vous, je suis en train de vous parler du fait qu'une vraie famille accueille, elle ne se contente pas de tolérer. Et cette phrase est forte. Une place qu'on t'offre peut guérir des longues blessures de solitude. Vous savez, les gens qui viennent à l'église, des fois, ils demandent pas grand-chose de fois. Ils demandent juste qu'on les accueille, qu'on leur donne une bonne place, sans qu'on les dévisage. Sans qu'on regarde, tu n'as pas regardé ta taille, la taille de ton habit avant de venir ici. C'est quand même un endroit sacré. Mon ami, si vous voulez que les païens viennent comme des convertis, ils se sont convertis où? Quand ils viennent tels qu'ils sont, laissez-les venir tels qu'ils sont. Quand ils commencent à rester dans cette vie, c'est là que vous approchez d'eux pour leur faire comprendre l'utilité de la chose. Mais quand ils viennent auprès de leur père, laissez-les venir. C'est comme ça qu'ils vont être transformés. Donnez-leur juste une place. Vous ne savez pas dans quelle solitude ils sont. Quelqu'un peut vous paraître bien maquillé, qui essaie de montrer qu'il tout va bien dans sa vie, mais peut-être qu'il souffre. C'est pour ça qu'il est là. Même si tu vois une voiture, une belle voiture, qui est neuve, dans des sachets, si tu la vois dans un garage, détrompe-toi. Il peut avoir un problème. Même si c'est dans des sachets, c'est très beau. C'est pas pour rien qu'on l'a amené dans un garage. Alors, quand nous venons dans ce garage appelé l'église, s'il vous plaît, ne nous rendez pas la tâche difficile. Accueillez-nous simplement. Donnez-nous une place parce qu'on a besoin de Jésus. Deuxième vérité. Une vraie famille se construit par des rythmes d'amour. OK. Pour qu'une église locale devienne une vraie famille, il faut un rythme d'amour. Qu'est-ce que j'entends par rythme d'amour ici? J'entends par le fait qu'il y ait des activités programmées et des activités régulières. Un système qui prend soin de ça, qui montre l'amour. Voilà, peut-être cette affirmation va mieux bien mettre un clou dans ce que je suis en train de dire. L'appartenance grandit là où l'amour devient une habitude. Voilà. On commence à se sentir de plus en plus appartenir à un endroit là où on a tellement reçu d'amour. On sait qu'on est aimé. On est garanti de cet amour-là. Je n'ai pas l'amour de temps en temps par délestage. Ça arrive de temps en temps. Je me sens aimé le 25 décembre, le jour de culte de Noël. Alors là, je sens que cette église a de l'amour. Non. Quand dimanche après dimanche, réunion après réunion, je me sens aimé, pas condamné, pas critiqué. Aimer, accueillir, accepter. Quand je trouve qu'il y a l'habitude d'amour, je sens que je vais appartenir à cet endroit. C'est comme ça que ça fonctionne. Cette deuxième pensée va encore mieux affirmer ce que je dis. Les petits rendez-vous répétés créent des grands liens. C'est de ça que je parle. Quand je dis qu'une vraie famille se construit par des rythmes d'amour, je veux dire que les petits rendez-vous répétés créer des grands liens. Une église locale, pour qu'elle exprime bien son amour, elle doit avoir des routines. Il faut avoir des bonnes routines. Chez nous, on aime appeler ça des habitudes sacrées. Des bonnes routines, des petits rendez-vous. C'est pour cette raison, dans les assemblées, on fait un jour d'agape. Les gens viennent à manger, on parle, on mange et on glorifie les seigneurs. On a un jour pour aller jouer au foot.
de petites routines, parce que croyez-moi, ce n'est pas quand chacun a les mains levées, fermées, en train de dire Alléluia, Amen, on dit, on a fini la prière, chacun prend sa Bible et s'en va, qu'on saura qu'on s'aime. Non. Il faut un cadre social différent de celui d'un culte. Un cadre social qui dépasse celui de l'activité sacrée. Je vous ai lu Actes des Apôtres. Actes des Apôtres, chapitre 2, décrit la routine de la première église, l'église primitive, celle que nous tous, on voudrait bien reprendre les bonnes habitudes de l'église primitive. Ok. Regardez comment ça se faisait. Il y avait l'enseignement, il y avait la prière, il y avait la fraction de pain. Dans combien d'églises vous pensez que, dès qu'on a fini de prier, on dit Amen, Amen, sortez vos foufous, sortez vos poutines, sortez vos salades, on va manger ensemble. 2000 personnes en train de manger. On sait que ça ne se fait pas, n'est-ce pas? Donc, il faut trouver un moyen. Si on veut bâtir cette relation, on se rend compte, ça se bâtit dans la prière, ça se bâtit dans l'enseignement, ça s'est bâti aussi à table. Et j'aime le fait que la Bible dit, ils allaient dans les maisons, c'est-à-dire qu'ils ne venaient pas au temple. C'était des rencontres qui s'est passées dans la maison des gens. Il faut qu'il y ait des routines. L'assemblée est censée penser à ces routines-là. Dire, on a des cellules de maison, on a ceci. Ces choses-là, ce n'est pas une façon de décentraliser de l'autorité, non. Mais c'est une façon de faciliter la communion fraternelle. D'implémenter des preuves d'amour aux gens qui appartiennent. Il ne faut pas venir dans une assemblée si grande qu'on ne sait pas dans quoi on est. Ces réunions-là qu'on appelle des réunions de cellules, des réunions de département, c'est ça la vie de l'Église. Ne confondez pas le grand rassemblement qu'on a les dimanches là. On se dit c'est une trop grande méga church, c'est ça. C'est pas ça l'Église. Des fois ça, ce sont des campagnes d'évangélisation, je vous assure de fois. Chaque jour, chaque dimanche, on tente de gagner une âme encore pour le Seigneur parce qu'on leur montre notre culture, notre façon de vivre. Mais la vie de l'Église, c'est vie là, dans les maisons, dans les petites rencontres, dans les départements. C'est là que vous trouvez des preuves d'amour et des bonnes habitudes qui créent des liens forts. Alors, avant que tu ne dises que cette église, il n'y a pas d'amour et qu'on ne t'aime pas du tout et que tu ne trouves pas la vie de famille, j'ai une question pour toi. À quel département tu appartiens? Quel est le groupe que tu fréquentes? Si tu viens chaque jour le dimanche, c'est vrai que le premier dimanche tu es arrivé, on t'a reçu, on t'a montré comment fonctionne la maison. Le lendemain, tu veux encore qu'on te reçoive, on te montre encore comment fonctionne la maison? Il y a un dicton chez nous. Ça me fait déjà rire d'en parler. On dit quelque chose chez nous au Congo, on dit ceci. Les premiers jours où tu arrives, on te sert une boisson gazeuse. Le deuxième jour, on te sert de l'eau. Et le troisième jour, on te montre où se trouve le robinet. Ça veut juste dire, il y a des lésances qui t'est destinée parce que tu es nouvellement arrivé. Mais plus le jour passe, plus la familiarité, pas de mauvais, dans le mauvais sens, mais plus tu appartiens à l'endroit. Tu ne dois plus attendre qu'on te serre. Tu dois apprendre à aller te servir. Et maintenant que tu es là, tu appartiens à quoi? Quelles sont les bonnes routines qu'il y a dans l'Église dans laquelle toi, tu es allé t'intégrer? Parce que c'est là que tu trouveras l'amour. Vous savez, je ne suis pas aussi naïf que ça. Je sais que c'est là aussi que les gens trouvent les plus grandes blessures. Mais vous savez, c'est ce qu'on appelle une famille. Oui, ça s'appelle une famille. Si tu veux éviter toute blessure, tu ne pourras pas vivre dans une famille. Alors, trois pour finir. Une vraie famille protège les liens par la vérité et le pardon. Souvenez-vous, mon objectif, c'est de vous montrer que une église locale peut être réellement une famille. Et comment on devient une vraie famille? Ça doit commencer par un sentiment juste d'être venu, d'être présent dans une assemblée et réellement aller vers un sentiment d'appartenance, de se dire c'est devenu chez moi, ma famille. Pour ça, j'ai pensé à trois grandes vérités. J'ai dit que la première, une vraie famille accueille. Elle ne se contente pas simplement de tolérer. Une vraie famille, elle est là pour que vous vous sentez attendu, aimé dans cet endroit. C'est là que vous restez. J'ai dit deuxièmement, une vraie famille se construit par des rythmes d'amour. Il faut de petites habitudes régulières qui montrent que on s'aime. Des regroupements, de lieux, des endroits, des habitudes bien répétées. Ça bâtit des liens. On se sent aimé pas seulement un jour, plusieurs fois. Et je suis en train de dire enfin, trois, qu'une vraie famille protège le lien par la vérité et le pardon.
Ça signifie quoi? Ça signifie qu'une vraie famille soigne les blessures avant qu'elles ne deviennent mûres. Une vraie famille chrétienne, ça ne veut pas dire qu'il n'y aura pas de blessures. Ça veut dire qu'il faut les soigner. Le problème avec les églises locales aujourd'hui, ce n'est pas s'il y a des problèmes, mais ce sont les processus de résolution de conflits. Soit certains veulent résoudre le conflit comme le monde, exposer, dire à tout le monde, dénoncer. Soit d'autres veulent résoudre les conflits comme des politiques, cacher, soutenir, soudoyer. Soit alors, on fait la politique de l'Autriche. On cache tout, on se dit, ça va passer de soi-même. Les conflits, c'est dans les familles. Et ça doit être résolu de la bonne manière. Donc, c'est à ça que sert le pardon et la vérité. Enfin, l'unité se protège par le courage de parler et l'humilité de réparer. Si on veut garder une famille, on la protège par le courage de parler. Il faut qu'on parle. Oh non, pasteur, si tu lui parles à lui, lui, il est toujours comme ça. Hey! Il y a une expression chez nous qui dit, est-ce qu'il avale des pierres chaudes? Est-ce qu'il a un dragon qui avale des pierres chaudes? Ça dit que s'il ne peut pas avaler des pierres chaudes comme ça, je vais lui parler alors. Si on ne se parle pas, mes amis, pourquoi on va le dire à l'Internet? Pourquoi tu peux le dire à 10 000 personnes et ne jamais le dire à l'individu directement? Tu peux faire un live de 30 000 personnes et ne jamais avoir le courage de le dire à la personne. L'humilité, ça répare. Quand on est humble, on dit la vérité. Là où il y avait eu la blessure, ça va réparer. C'est comme ça qu'on devient une famille, mon frère. C'est comme ça qu'une église locale devient une famille. Cette semaine, on va insister sur la manière de bâtir des liens qui permettent à l'église, à votre cellule, de devenir une vraie famille. Ça aidera pas seulement vous en tant que membre dans l'église, ça aidera aussi votre église, ça aidera aussi votre propre famille à la maison. On parle de famille. Moi, je vais dire merci à toute la grande famille de EMCI TV. Merci à vous tous. Merci à vous tous, les partenaires, où que vous soyez. Tiens, pendant que je fais cette vidéo, j'ai dit merci, pas seulement à vous qui suivez l'émission. J'ai dit merci aux partenaires réguliers, constants, permanents, réguliers et toujours là à leur poste, tous les équipiers de EMCI. Ce sont des partenaires directs qui sont là, dans les couloirs, derrière des caméras, derrière des machines. Ils donnent de leur temps. Ils donnent de leurs moyens, ils sont là avec nous. Et vous aussi, loin, qui nous regardez, qui priez pour nous, qui nous écoutez, j'aimerais vous dire merci. Nous sommes une famille. Dieu vous bénisse et à demain.

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0: Ézéchiel, chapitre 7. La parole de l'Éternel me fut adressée en ces mots. Et toi, fils de l'homme, ainsi parle le Seigneur, l'Éternel, sur le pays d'Israël. Voici la fin. La fin vient sur les quatre extrémités du pays. Maintenant la fin vient sur toi. J'enverrai ma colère contre toi. Je te jugerai selon tes voies. Je te chargerai de toutes tes abominations. Mon œil sera pour toi sans pitié, et je n'aurai point de miséricorde. Mais je te chargerai de tes voies, et tes abominations seront au milieu de toi, et vous saurez que je suis l'Éternel. Ainsi parle le Seigneur, l'Éternel. Un malheur unique. Voici, il vient. La fin vient, la fin vient, elle se réveille contre toi. Voici, elle vient. Ton tour arrive, habitant du pays. Le temps vient, le jour approche, jour de trouble, et plus de cris de joie dans les montagnes. Maintenant je vais bientôt répandre ma fureur sur toi, assouvir sur toi ma colère. Je te jugerai selon tes voies, je te chargerai de toutes tes abominations. Mon œil sera sans pitié, et je n'aurai point de miséricorde. Je te chargerai de tes voies, et tes abominations seront au milieu de toi. Et vous saurez que je suis l'Éternel, celui qui frappe. Voici le jour. Voici, il vient. Le tour arrive. La verge fleurit. L'orgueil s'épanouit. La violence s'élève pour servir de verge à la méchanceté. Plus rien d'eux, de leur foule bruyante, de leur multitude. On ne se lamente pas sur eux. Le temps vient, le jour approche. Que l'acheteur ne se réjouisse pas, que le vendeur ne s'afflige pas, car la colère éclate contre toute leur multitude. Non, le vendeur ne recouvrera pas ce qu'il a vendu, fût-il encore parmi les vivants, car la prophétie contre toute leur multitude ne sera pas révoquée, et à cause de son iniquité, nul ne conservera sa vie. On sonne de la trompette, tout est prêt, mais personne ne marche au combat. Car ma fureur éclate contre toute leur multitude. L'épée au dehors, la peste et la famine au dedans. Celui qui est au champ mourra par l'épée, celui qui est dans la ville sera dévoré par la famine et par la peste. Leurs fuyards s'échappent, ils sont sur les montagnes, comme les colombes des vallées, tout gémissant, chacun sur son iniquité. Toutes les mains sont affaiblies, tous les genoux se fondent en eau. Ils se saignent de sac, et la terreur les enveloppe. Tous les visages sont confus, toutes les têtes sont rasées. Ils jetteront leur argent dans les rues, et leur or sera pour eux un objet d'horreur. Leur argent et leur or ne pourront les sauver, au jour de la fureur de l'Éternel. Ils ne pourront ni rassasier leur âme, ni remplir leurs entrailles, car c'est ce qui les a fait tomber dans leur iniquité. Ils étaient fiers de leur magnifique parure, et ils en ont fabriqué les images de leurs abominations, de leurs idoles. C'est pourquoi je la rendrai pour eux un objet d'horreur. Je la donnerai en pillage aux mains des étrangers, et comme butin aux impies de la terre, afin qu'ils la profanent. Je détournerai d'eux ma face, et l'on souillera mon sanctuaire. Des furieux y pénétreront et le profaneront. Prépare les chaînes, car le pays est rempli de meurtres, la ville est pleine de violence. Je ferai venir les plus méchants des peuples pour qu'ils s'emparent de leurs maisons. Je mettrai fin à l'orgueil des puissants et leurs sanctuaires seront profanés. La ruine vient. Ils cherchent le salut et point de salut. Il arrive malheur sur malheur. Un bruit succède à un bruit. Ils demandent des visions aux prophètes. Les sacrificateurs ne connaissent plus la loi. Les anciens n'ont plus de conseils. Le roi se désole. Le prince s'épouvante, les mains du peuple du pays sont tremblantes. Je les traiterai selon leur voie, je les jugerai comme ils le méritent, et ils sauront que je suis l'Éternel.
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1: Chers auditeurs, chères auditrices, donc toujours avec un grand plaisir de vous retrouver. Oui, aujourd'hui je suis accompagné par le frère José, c'est un jeune qui a quelques années déjà, qui est baptisé et qui me suit un peu partout. Et c'est bien, c'est vraiment une bonne compagnie. Il est venu plusieurs fois, plusieurs temps avec moi, avec l'aumônerie à la prison. Et là, il m'accompagne ce matin, il est avec nous, il va nous donner un chant à la gloire de Dieu et aussi, surtout, son témoignage. On lui laisse la place, qui nous chante un cantique à la gloire de Dieu et qui vous salue.
2: Merci, pasteur. Que Dieu vous bénisse. Je suis le frère José et je vais essayer de vous chanter un cantique à la gloire de Dieu. Et par la suite, je vous raconterai quelques mots de mon témoignage.

0: Gloire à Dieu, voilà, je vous racontais quelques mots de mon témoignage, de mon expérience avec Dieu. Vous savez, moi je suis jeune, je n'ai que 28 ans. J'ai rencontré le Seigneur quand j'avais 24 ans. Voilà que moi, dans ma vie de jeunesse, comme tout jeune, j'avais des projets d'avenir. J'avais pour projet de gagner de l'argent, comme tout jeune a besoin d'argent pour profiter de ce monde. Je comptais gagner de l'argent malhonnête. Je comptais aussi fonder un foyer, me marier et vivre cela comme me plaisait à moi, avec mes sorties, avec de la compagnie, avec de l'alcool. Mais voilà que quand je passais des problèmes, parce que tout le monde a des problèmes, moi je montrais un visage et de rire ce sourire se cachait un cœur brisé. Voilà que quand je rentrais chez moi, que j'étais seul, j'avais des angoisses, de la dépression. Et quand pour atténuer cela, il fallait que je profite de ce monde. Et c'était comme une eau qui rassasiait pas ma soif. Mais voilà qu'un jour, j'ai rencontré le Seigneur. Et là, quand j'ai rencontré le Seigneur, ça a été différent. Le Seigneur a eu d'autres projets pour moi. Moi, je m'attendais pas, mais c'est lui qui est venu me chercher. Voilà que quand je rencontrais le Seigneur, maintenant, quand je passe des problèmes, je sais vers qui me diriger. Vous savez, les hommes sont limités, mais pas Dieu. Voilà que quand je peux passer des mauvais problèmes, des mauvaises difficultés, comme tout homme dans la vie, parce que la vie n'est pas toujours en tapis rose, et bien vous savez, je m'enferme dans le secret de ma chambre. Je prie mon Dieu et il me bénit. Si vous pouvez en faire l'expérience. Il est beau d'écouter des témoignages, mais il est mieux de le vivre soi-même. Que Dieu vous bénisse.
1: Gloire à Dieu. Merci Seigneur pour cette belle rencontre. Merci Seigneur pour cette vie changée, transformée. Et Dieu va le bénir, Dieu va continuer à le bénir, et Dieu veut nous bénir. Si vous voulez bien, nous allons écouter toujours le frère, on profite de lui, il est là. Ils vont chanter encore un chant à la gloire de Dieu. On l'écoute.
2: Dame.

Gloria a Dios, gloire à Dieu, bénit soit Dieu. Dieu est bon. Et la vie chrétienne, c'est une vie de combat. Oui, c'est une vie de renoncement. C'est une vie qu'il faut avancer. Il peut y arriver de s'arrêter, même de mettre un genou à terre,

à la fin, les textes, tout, sont là, le monde agité, et tout ce qui nous entoure, nous voyons que le retour du Seigneur est proche. Alors si vraiment quelque pas est pour le retour du Seigneur, alors préoccupons-nous de ce retour. Il faut que nous nous remettons en question. Et je m'adresse aux chrétiens et aussi aux inconvertis. On dit les païens, j'aime pas dire les païens, mais les inconvertis, c'est ceux qui n'ont pas pris encore la décision d'accepter Jésus dans leur vie et recevoir le pardon de leurs péchés. Jésus vous dit, encore à travers sa parole, qu'il revient bientôt. Et vu qu'il revient bientôt, quelques pas encore, et nous verrons cet événement, hein, ce moment où nous attendons, où nous espérons ce jour glorieux, ce divin retour, ce grand voyage, un grand voyage dont nous sommes tous invités à venir et à partir, dont nous devons nous procurer vraiment que nous soyons prêts à ce retour. Préparons-nous, soyons prêts. Vous savez, je vous l'ai dit tout au début, c'est un combat, la vie chrétienne n'est pas facile. José nous l'a expliqué dans son témoignage. Et ce qui est merveilleux, pendant le temps que nous attendions, il me dit qu'il y avait, il y a quelques années en arrière, il écoutait FM Évangile, vous voyez, et il écoutait les chants, les témoignages, il ne connaissait pas. Et aujourd'hui, voilà, il a rencontré le Christ et il vient lui-même y participer et donner son concours. Moi, ça a été pareil. Moi, j'ai écouté des années. Et puis voilà, aujourd'hui, mais l'année prochaine, 20 ans, que j'interviens, que je viens, que je participe, que le Seigneur m'utilise à venir toutes les semaines. Et je bénis Dieu pour, mais voilà, il a permis que ces 19 ans, que je suis là, l'année prochaine, 20 ans. Je remercie Dieu pour les âmes qui ont écouté, qui sont tournées vers Dieu, qui ont eu des réponses à leurs questions, qui ont eu des guérisons, qui ont eu des délivrances, leurs péchés ont été pardonnés, se sont rajoutés au nombre de saluts. Oui, je voudrais vous dire que le moyen pour pouvoir ne pas manquer ce retour qui est immanquable, ben il faut un ingrédient, il faut quelque chose pour nous maintenir, quelque chose pour nous mettre dans la patience, quelque chose pour rester fidèle. Mais il y a Luc, chapitre 18 et du verset 8. Il dit un mot, Jésus. Il dit un mot et que c'est important que nous devons retenir. Et vous verrez, c'est la faille qu'il y a aujourd'hui dans l'humanité. Il dira, trouverai-je la foi sur la terre? De le ciel, il y est la foi. Mais il dit, trouverai-je la foi sur la terre lorsque je reviendrai? Lorsqu'il reviendra, est-ce qu'encore il y aura la foi? Croire au retour de Jésus, croire qu'il est venu, croire qu'il a eu un ministère, croire qu'il a été crucifié, qu'il est ressuscité, qu'il est parti, mais qu'il reviendra. Croyons-nous toujours au retour de Jésus? Sommes-nous dans cette attente? C'est un rendez-vous immanquable, on ne peut pas manquer ce rendez-vous. C'est pour cela que je m'adresse à mes amis et aux frères et sœurs en Christ. Trouverai-je la foi lorsque je reviendrai? C'est l'abandon de la foi. On appelle ça l'apostasie. La foi est en train de disparaître. La foi est en train de partir. Il y a des niveaux de foi. Il y a des fois, oui, où ça diminue. Et le Seigneur voudrait retrouver la foi au moment de son retour. Il dit, Matthieu chapitre 9 et du verset 12, il dit, la foi d'un plus grand nombre va se refroidir. Il savait ce qu'il se passerait aujourd'hui, au 21e siècle, au 3e millénaire. La foi est en train de partir. L'apostasie est en train de s'installer et de prendre la place au milieu des chrétiens. Oui, trouverai-je la foi? C'est une diminution de la foi. On ne croit pas à tout. On croit, mais pas assez. Le Seigneur voudrait vraiment que nous croyons aux promesses du Seigneur. Il voudrait vraiment, dans le livre des Hébreux, au chapitre 11, il dit ainsi, la foi est une ferme assurance des choses qu'on espère et une démonstration de celles qu'on ne voit pas. Oui, la foi est une ferme assurance. Elle est utile dans notre vie pour changer, non pas pour s'améliorer, pour changer. Il dit que la foi est une ferme assurance.

assurance, une ferme assurance, c'est croire à ce que nous demandons, croire à ce que le Seigneur nous a promis. Une ferme assurance des choses qu'on espère et une démonstration de celles qu'on ne voit pas. Croyez, mes amis, peuple de Dieu, chers auditeurs, auditrices, croyez, appuyons-nous sur la parole. Il est écrit. C'est ça l'important, c'est écrit. Nous ne voulons pas nous fier à l'homme. Ne nous fiez pas surtout à l'homme, parce qu'il peut nous faire défaillir son comportement, son langage. Je ne sais pas pourquoi j'ouvre cette parenthèse, mais il peut nous faire faillir dans notre foi, diminuer notre foi. Mais Jacques, chapitre 1, du verset 5, dira, « Si quelqu'un manque de foi, qu'il la demande tout simplement, qu'il demande ce qui est nécessaire, dans la vie du combat du chrétien, ce qui est nécessaire pour que l'âme perdue venir demander pardon, la réconciliation avec Dieu, et enfin avoir son nom inscrit dans le livre de vie. Oui, quelques pas encore, et le retour de Jésus. Oui, ce moment qui est attendu, ce moment qui est vraiment là, ce jour initial, ce jour glorieux, où nous dit tout simplement qu'au signal donné, à la voix de l'archange, au son de la trompette de Dieu, les morts en Christ ressusciteront, et puis nous les vivants. Oui, tout est programmé. Thessaloniciens, chapitre 4 du verset 16, il dit que tout est prêt. Il n'y a rien qui va faillir là, qui va mettre l'entrave. Non. Tout est bien préparé. Au signal donné, à la voix de l'archange, au son de la trompette de Dieu, les morts en Christ ressusciteront. Et puis nous, les vivants, pour faire quoi et aller où? Eh bien, aller à la rencontre du Seigneur dans les nuées. Il se déplace lui-même pour nous rejoindre et nous accompagner dans la présence de Dieu. Jean, chapitre 14, verset 1er, dira ainsi, que vos cœurs ne soient pas troublés. Il sait que ces temps sont difficiles, que des fois nous n'avons pas de réponses. Il y a de l'injustice, il y a du favoritisme, il y a des choses qui ne nous conviennent pas, des choses qui ne répondent pas à nos valeurs. Mais il dit, ne soyez pas troublés. Cela trouble. Le Seigneur connaissait le siècle où nous vivons. Il savait la situation. Et voilà pourquoi il dit cela, dans ces conditions. Il devait partir. C'était l'ascension, il devait rejoindre le Père. Il dit à ses disciples, ne soyez point troublés. Et si tu veux pas être troublé, si vous vouliez pas être troublé, eh bien, crois en Dieu. Il dit, croyez en Dieu, mais croyez en moi. Je vous le dis, je pars, je vais vous préparer des places, afin que là où je suis, vous y soyez aussi. Si cela était, je vous l'aurais dit. Il dit, je reviendrai vous chercher. C'est la promesse du Seigneur. Il faut se fier à la parole de Jésus. Il faut croire en ses promesses. Les prophéties 750 ans avant, Ésaïe avait annoncé la souffrance, la venue, la naissance, la mort, le départ, mais aussi le retour du Seigneur. Seigneur, reviens bientôt, quelques pas encore, et le retour du Seigneur est proche. Alors, préoccupons-nous de son retour. Il n'y a plus rien d'autre qui doit prendre la place. Il faut que nous soyons dans la patience, dans la lutte. Il faut que nous soyons dans cette attente. Le retour imminent du Seigneur est proche. Soyez dans la joie. La Bible dit ainsi, redressez votre tête. Alléluia. Soyez dans la joie. Votre victoire approche. Notre victoire approche. Il y a des textes qui me reviennent à l'esprit et c'est encourageant, qui disent ainsi dans l'Apocalypse, le livre de la Révélation, il dit, j'ai combattu le bon combat. Là, ce n'est pas l'Apocalypse, j'ai sauté les textes, mais l'homme de Dieu dira, j'ai combattu le bon combat, désormais la couronne de vie m'est réservée. Mais Apocalypse dit ainsi, sois fidèle jusqu'à la mort, sois fidèle jusqu'à la mort, et je te donnerai la couronne de vie. On va se recueillir, on va fermer nos yeux, et on va remercier le Seigneur pour ces quelques mots qui nous rappellent que le Seigneur est proche, et que nous devons tout faire pour être prêts pour ce grand voyage, que nos noms soient inscrits dans le livre de vie. Pour ceux qui ne sont pas encore convertis, que leurs noms soient rajoutés dans le livre de vie, afin qu'un jour ces noms, nos noms, soient mentionnés
pour rentrer dans la présence de Dieu. Seigneur, je te loue. Merci pour le tout accompli. Merci parce que tu es celui qui est fidèle. Même que nous demeurons infidèles, tu demeures fidèle. Seigneur, merci de ta fidélité, de ta patience. Seigneur, conduis-nous toujours dans ce chemin en nous encourageant, en nous donnant des forces, en nous renouvelant. Seigneur, merci pour l'accompagnement du frère José, pour le chant, les témoignages qu'il a apportés. Merci pour la sœur Sylvie, Seigneur, sa fidélité. Merci, Seigneur, le travail qu'il produit. Seigneur, pour l'évangélisation, pour l'édification. Et surtout, maintenant notre foi à ton retour divin. Seigneur, bénis tous nos auditeurs, auditrices, frères, sœurs, inconvertis. Seigneur, glorifie-toi tout au long de cette journée. À toi seul, seul la gloire, Père. Au nom précieux de ton Fils bien-aimé Jésus. Amen.

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2: La question est posée. Bonjour, merci pour les podcasts que tu fais. J'ai une question au sujet du passage dans Tite, chapitre 1, verset 6. Ce passage décrit les qualités d'un ancien et je me questionne sur l'interprétation par rapport aux enfants. Voici le verset, Tite 1, 6. Il s'agit d'hommes irréprochables, fidèles à leur femme, dont les enfants soient croyants et ne soient pas accusés de débauche ou insoumis. Je n'avais jamais entendu parler de ce critère et il me semble surprenant d'imposer aux anciens que leurs enfants soient croyants, alors que la conversion dépend de l'enfant avant tout. Même si les parents ont une énorme influence sur la foi des enfants, tôt ou tard, les enfants feront leur propre choix. Est-ce que ce critère est présent afin d'assurer que les anciens recrutés sont bien des pères de famille qui instruisent et qui encouragent leurs enfants dans la foi? J'espère avoir été compréhensible. Fin de la question, c'est une très bonne question qui a fait couler beaucoup d'encre et parfois de larmes. Il y a deux listes que nous avons dans le Nouveau Testament au sujet des critères nécessaires à la reconnaissance d'un ancien. La première se trouve en Tite, et c'est celle que tu as citée, la seconde en 1 Timothée chapitre 3. Alors ces deux listes sont fascinantes parce qu'elles ont été rédigées au même moment, mais elles ont été destinées à deux responsables d'église en poste, dans des contextes d'église très différents. Alors on va commencer par analyser le texte de Tite, et puis on va comparer les deux listes pour voir si on peut se faire une idée et éclairer justement la question que tu poses. Alors un mot sur les anciens avant tout. Les anciens d'une église forment un collège qui exerce conjointement l'autorité spirituelle sur une église. Dans le Nouveau Testament, le terme est synonyme du mot « évêque ». On le voit par exemple en Actes chapitre 20, verset 17, et il suffit de comparer avec le verset 28. D'un côté, il convoque les anciens de l'église à Éphèse et il les appelle évêques. Le mot « ancien » dénote la maturité humaine, spirituelle. Le mot « évêque » donne ou dénote davantage la fonction de « veillant sur l'assemblée ». C'est une autorité partagée, mais aussi un service qui se fait en fonction des dons spirituels. Tous ont au moins une capacité d'enseignement, mais cela peut prendre une coloration différente selon les dons spirituels accordés à chacun. Certains anciens auront un appel particulier à l'exhortation, d'autres à l'enseignement individuel et d'autres à la prédication ou à l'évangélisation. Alors, il y a plusieurs podcasts qui ont déjà été édités sur ce sujet. Je te suggère de regarder ce qu'il en est des anciens dans la table des matières sur le site toutpoursagloire.com. Maintenant, regardons plus en détail ce que Tite, chapitre 1, verset 6. Paul écrit donc à Tite, il se trouve sur une île, l'île de Crète, une île où les gens n'ont pas une belle réputation. En fait, on sait d'eux qu'ils aiment le vin et le monde antique les crédite d'être des experts en tromperie. Au point qu'il y avait une expression proverbiale, créter un créteur, et cela désignait celui qui était maître dans l'art de la tromperie. Pas une bonne réputation. Voilà que Dieu fonde une église sur l'île de Crète. Alors, le problème, bien sûr, c'est que quand il y a du vin à gogo, il y a souvent bien des abus et les responsables d'église doivent être assez solides. Voilà le texte de Tite dans son contexte. « Je t'ai laissé en Crète afin que tu mettes en ordre ce qui reste à régler et que selon mes instructions, tu établisses des anciens dans chaque ville. S'il s'y trouve quelque homme irréprochable, mari d'une seule femme, ayant des enfants fidèles, qui ne soit ni accusé de débauche ni indiscipliné. Il faut en effet que l'évêque soit irréprochable comme intendant de Dieu, qu'il ne soit ni arrogant, ni coléreux, ni adonné au vin, ni violent, ni âpre au gain, mais qu'il soit hospitalier, ami du bien, sensé, juste, consacré, maître de lui, attaché à la parole authentique, telle qu'elle a été enseignée, afin d'être capable d'exhorter selon la saine doctrine et de convaincre les contradicteurs. » Fin de la citation du texte biblique, et tu vois que la traduction que j'utilise parle d'enfant fidèle, pistos en grec. L'un des problèmes vient du sens de ce mot. Il peut effectivement signifier le terme croyant, c'est d'ailleurs ce sens-là qu'a retenu la S21, il faut que l'ancien ait des enfants croyants, mais il peut aussi signifier fidèle, c'est-à-dire vivant une vie qui ne serait pas caractérisée par la rébellion. Tu vois, il y a deux compréhensions possibles de ce texte et deux interprétations par rapport aux critères énoncés en Tite 1.6. Et puis, il faut aussi se demander de quel type d'enfant il s'agit. Le terme technon désigne un fils ou une fille dans le sens de descendant, sans trop donner d'indication d'âge. Il faut donc se demander si l'expression désigne aussi tous les enfants, ou la majorité des enfants, et jusqu'à quelle période, quel âge on peut considérer que ce sont des enfants. Voilà donc les compréhensions possibles que l'on trouve à ce sujet. La première option considère que les enfants d'un ancien doivent être des croyants, quel que soit leur âge. Je me souviens d'un ancien d'une grande église qui a démissionné lorsque son fils de 30 ans a quitté son épouse et s'est déclaré non-croyant. Ça, c'est la vision la plus restrictive du sens accordé à Tite 1.6. La deuxième option, c'est que les enfants d'un ancien qui sont sous son toit doivent être croyants. Selon ce schéma, un ancien montrerait qu'il est ainsi capable d'influence spirituelle auprès de ceux qui lui sont proches. Mais le jour où les enfants décollent du nid, ils sont responsables de leur propre choix. Et ce que l'on doit simplement voir, c'est si l'ancien a exercé un travail de berger pendant le temps où les enfants étaient sous son influence. Une troisième option, c'est que les enfants d'un ancien doivent être fidèles, c'est-à-dire qu'ils doivent montrer que le père a exercé une influence sociale et spirituelle, certes, mais sociale, bienfaisante. Ces enfants se savent aimer et savent obéir ou respecter son autorité. Ils n'ont pas une vie d'opposition ouverte qui indique que le père n'était pas capable de les éduquer. Alors, quelle est la bonne interprétation? Je serai super prudent à ce sujet, mais je vais te donner ma perspective dans la conclusion, en reconnaissant toutefois que la bonne compréhension, c'est celle de l'église locale dont tu fais partie. Ce sont les anciens qui rendront compte de leur choix théologique, de leur application de ce verset, et ils en rendront compte devant Dieu en temps voulu. Maintenant, regardons 1 Timothée chapitre 3. Probablement rédigé en même temps, Paul écrit à Timothée qui est en poste à Éphèse. La liste est similaire mais un peu distincte, et nous lisons donc. Cette parole est certaine, si quelqu'un aspire à la charge d'évêque, il désire une belle activité. Il faut donc que l'évêque soit irréprochable, mari d'une seule femme, sobre, sensé, sociable, hospitalier, apte à l'enseignement, qu'il ne soit ni adonné au vin, ni violent, mais conciliant, pacifique, désintéressé, qu'il dirige bien sa propre maison et qu'il tienne ses enfants dans la soumission avec une parfaite dignité. Car si quelqu'un ne sait pas diriger sa propre maison, comment prendra-t-il soin de l'Église de Dieu? Qu'il ne soit pas nouveau converti, de peur qu'en fait d'orgueil, il ne tombe sous le jugement du diable. Il faut aussi qu'il reçoive un bon...

adulte, il pourra prendre les directions qu'il choisit. Ce que l'on voit ici, c'est que l'homme ne peut être déclaré coupable d'un comportement ayant fait chavirer ses enfants. À mon sens, c'est la notion d'irréprochable associée à sa famille. Ses enfants sont obéissants non pas parce que le père est un dictateur, mais parce qu'il est un berger aimant et clair. Il sait donner une direction à sa famille. Alors, est-ce que l'on peut imaginer dès lors que la liste de Timothée éclaire le mot ambigu? Pistos de Tite. C'est ce que je crois. Alors concrètement, comme je l'ai dit, pour toutes les considérations éthiques de l'Église, la bonne position, c'est celle de ton Église. C'est aux anciens de l'Église que revient le devoir de statuer devant Dieu sur la politique ecclésiale et sur les critères à mettre en place au sein de l'Église. Je l'ai souvent souligné, l'autorité n'appartient pas aux blogueurs, mais aux responsables de l'Église. Alors, voilà mon avis, il n'engage que moi. À mon avis, il faut surtout passer par le premier mot de ces deux listes. Un ancien doit être irréprochable, pas parfait, mais on ne peut pas lui faire un procès, on ne peut pas le prendre à défaut. Sa vie est dans la lumière avec ses fautes et ses forces. Et quant à ses enfants, on ne peut pas attribuer au père un comportement qui inviterait à manquer de confiance de la part de l'Église. C'est-à-dire que quand on voit le père se comporter avec ses enfants, on est rassuré. On a l'impression qu'il y a vraiment une relation de confiance, où les enfants ont confiance en leur papa, et leur papa exprime à la fois une direction et de l'amour. Et en fait, à mon avis, il y a beaucoup de facteurs qui peuvent peser sur la question et donc sur l'application de ce verset. Certains facteurs dépendent de la situation de l'ancien, le temps de sa conversion par exemple. Un homme qui devient chrétien à, disons, 35 ou 40 ans, et qui devient ancien, disons, 10 ans plus tard. Est-ce que l'on peut mesurer sa vie en tant que papa sur l'ensemble de sa vie de père ou uniquement sur à partir du moment où il est devenu chrétien? Et quelle influence cela a joué sur la vie et la foi de ses enfants? Deuxième observation, est-ce que, ou deuxième critère, l'âge des enfants et la durée d'observation, est-ce que ça joue également? Il y a eu des moments où l'un ou l'autre de nos enfants ne donnait pas forcément une image réussie de notre éducation. Mais pris dans l'ensemble, l'image était plus généreuse. Est-ce qu'il faut faire un instantané d'un moment de crise ou est-ce que l'on considère l'ensemble du comportement auquel on peut avoir accès? Et puis, comme je l'ai dit, peut-on associer le comportement du père à celui des enfants? Je crains avoir vu des hommes extrêmement durs à l'égard de leurs enfants, totalement aveugles sur leur colère, leur manque d'amour et la dissonance entre la joie des temps de louange au culte et l'absence de joie terrible, le repas du soir ou les soirées devant la télévision, sans aucun jeu avec les enfants, sans aucune communion avec les enfants. Et là, quand on voit la rébellion des enfants, parce que c'est souvent cette dissonance qui la suscite, pas toujours, parfois. Alors, on se dit que la rébellion des enfants est une fenêtre sur le comportement du père, et peut-être que cela doit tempérer l'ardeur de l'Église à lui demander de devenir ancien. Mais il y a également des facteurs liés à la vie de l'Église. L'Église est-elle mature avec un grand nombre de familles solides? Plus Christ et l'Évangile sont le fondement d'une Église, plus il y aura de fruits de l'Esprit au sein de l'Assemblée. Et manifestement, les exigences d'un ancien seront peut-être plus élevées quand l'Église a de la maturité, du temps, de l'expérience, de la taille, qu'avec une Église qui commence. L'Église doit peut-être renouveler ses responsables, avoir d'un côté des anciens plus vieux et des jeunes prometteurs, mais dont les enfants sont encore très petits. Tout ça peut peser. Enfin, il y a des facteurs culturels. Notre mission travaille dans des pays où un homme exemplaire, et je cite hein, ce qu'un collègue me disait, c'est un homme qui a un travail, qui garde son travail et qui ne frappe pas sa femme. Voilà le critère d'un ancien qu'ils reconnaissent quand ils arrivent à en trouver, parce que c'est extrêmement rare. La première génération de leaders sera, on l'espère, bien en deçà de la seconde génération de leaders qui a su monter une marche supplémentaire. Alors, comment conclure cette conversation et cet épisode? Ben, comme je l'ai dit, la bonne réponse est celle de ton Église. Et si je peux me permettre, il est préférable qu'un groupe d'anciens réfléchisse à cette question pour définir une politique générale à suivre rapidement, maintenant, plutôt que d'un jour devoir prendre des décisions au coup par coup, laissant un goût amer à ceux qui peut-être ont servi en tant qu'anciens, puis soudainement se voient

0: privé de ce service parce qu'un enfant a pris une décision peut-être temporaire, mais qui met à mal son rôle d'ancien. Donc c'est bien que les anciens réfléchissent à ça sereinement et clairement en amont de la de situation qui pourrait devenir très personnelle. Alors personnellement, je pense qu'un ancien dont l'ado serait rebelle, mais qui montre un comportement exemplaire dans les lamentations, dans l'intercession, dans l'amour, dans l'humilité, dans la clarté de sa situation, à mon avis, n'est pas forcément disqualifié. Par contre, un homme dont l'ado révélerait chez le père un comportement arrogant, rempli de mépris et de jugement, pour moi, cela serait une cause de disqualification parce qu'on peut tracer la rébellion à un comportement paternel. Alors, dans ma petite expérience pastorale, je suis devenu pasteur d'une église d'une vingtaine de personnes qui a grandi ensuite, en 25 ans, et j'ai remarqué deux choses. Les gens changent. Des anciens remarquables ont parfois mal mûri et ont développé de l'orgueil ou de la jalousie ou des comportements qui n'étaient pas très appropriés. Donc les anciens changent, l'église change, le ministère d'un ancien d'une église de 50 personnes est très différent de celui d'une église de 200 ou 300 personnes. Et cela nous a conduit à proposer, à renouveler le rôle des anciens tous les 5 ans. C'est-à-dire que nous demandions à l'Assemblée générale un vote de confiance pour les anciens en place tous les 5 ans. Ce qui permettait que lorsque le vin devenait un petit peu amer, l'Église puisse l'observer, puisse le voir et puisse prendre une décision en pleine conscience. Alors, je termine en observant que Jésus-Christ est le seul bon berger. Tous les autres bergers sont tellement en deçà de lui. Lui est notre berger. Et d'ailleurs, nous qui sommes ses enfants, nous ne lui sommes pas toujours obéissants. Mais voilà comment Jésus parle du rôle de berger ou d'ancien ou d'évêque en Jean chapitre 10, verset 11. Moi, je suis le bon berger. Le bon berger donne sa vie pour ses brebis. Voilà l'exemple qui est le nôtre, celui de Christ, qui regarde notre humanité déchue, notre faiblesse et notre péché, nos familles parfois en souffrance. Et lui, il vient donner sa vie pour couvrir nos iniquités, couvrir nos péchés, mourir en bouc émissaire pour que nous soyons sauvés de l'impureté, de l'injustice, de nos difficultés, de nos manquements, de nos fautes. Nous pouvons placer aux pieds de Christ les péchés qui sont nôtres et recevoir sa grâce. Mais c'est aussi en cela un modèle avec un M minuscule, dans le sens où finalement un père doit montrer cette tendresse et cette mesure de consécration que ses enfants sont prioritaires. Moi, je suis le bon berger donne sa vie pour ses brebis. Si nous sommes bergers d'une famille en tant que père, nous sommes appelés à mourir à nous-mêmes, à sacrifier une partie de notre volonté, de notre être, pour le bien de nos enfants, pour le bien de notre conjoint. Pas facile, mais c'est à cela que nous sommes appelés. Et dans la mesure où nous le faisons et que l'Église le voit, et que l'Église l'observe, l'approuve, l'acquiesce, et que nos enfants choisissent de ne pas suivre cette voie, c'est très différent. Et ce qui me compte alors, c'est de montrer toute l'attention que Christ peut apporter à ses enfants ou ceux qui ne sont pas ses enfants et qu'il veut sauver. Et là, il y a un témoignage qui est un témoignage de vie, un témoignage d'amour et de consécration. Il y a beaucoup de douleur pour pour les parents dont les enfants ne marchent pas avec le Seigneur. Et ce n'est pas forcément de leur faute. Alors je ferai une petite correction sur la question, la manière dont la question est formulée. Je ne pense pas que la foi, la conversion soit uniquement l'affaire des enfants. Je pense que ça reflète aussi dans un schéma plus vaste l'appel souverain de Dieu. Et en cela, on ne peut pas contrôler pleinement, même du tout, la conversion de ses enfants. On peut la baigner de prières, d'exemplarité, d'amour, d'enseignement, de discipolat. Et ensuite, c'est l'œuvre de Dieu, et c'est aussi l'œuvre de la personne qui répond à cette œuvre de Dieu par la foi, la repentance. Et j'espère que en cela, j'ai répondu à ta question.
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Chers amis, nous avons vu la dernière fois, lors de notre dernier entretien, ce qui se passait au cours de la sixième trompette et nous avions fait la relation avec un texte qui se trouve à la fin du chapitre 11 de Daniel et qui décrit une guerre entre le roi du Nord et le roi du Sud. Nous avions vu que cette guerre était en elle-même un dernier appel, c'était le dernier jalon avant la fin du service de Christ dans le sanctuaire. Eh bien, à l'intérieur du temps de cette trompette-là, il va y avoir encore un ultime appel, un tout dernier appel. Et c'est ce que nous allons examiner à la lecture du chapitre 10, et nous allons voir ce qui se passe avec le petit livre ouvert. Je vous invite donc à lire en Apocalypse 10, les versets 1 à 11. Je vis un autre ange puissant qui descendait du ciel, enveloppé d'une nuée. Au-dessus de sa tête était l'arc-en-ciel, et son visage était comme le soleil, et ses pieds comme des colonnes de feu. Il tenait dans sa main un petit livre ouvert. Il posa son pied droit sur la mer et son pied gauche sur la terre, et il cria d'une voix forte comme rugit un lion. Quand il cria, les sept tonnerres firent entendre leur voix. Et quand les sept tonnerres eurent fait entendre leur voix, j'allais écrire, et j'entendis du ciel une voix qui disait, « Scelle ce qu'ont dit les sept tonnerres, et ne l'écris pas. » Et l'ange que je voyais debout sur la mer et sur la terre, leva sa main droite vers le ciel et jura, par celui qui vit au siècle des siècles, qui a créé le ciel et les choses qui y sont, la terre et les choses qui y sont, la mer et les choses qui y sont, qu'il n'y aurait plus de temps, mais qu'au jour de la voix du septième ange, quand il sonnerait de la trompette, le mystère de Dieu s'accomplirait, comme il l'a annoncé à ses serviteurs les prophètes. Et la voix que j'avais entendue du ciel me parla de nouveau et dit « Va, prends le petit livre ouvert dans la main de l'ange qui se tient debout sur la mer et sur la terre. » J'allai vers l'ange en lui disant de me donner le petit livre et il me dit « Prends-le et avale-le. Il sera amer à tes entrailles, mais dans ta bouche il sera doux comme du miel. » Je pris le petit livre de la main de l'ange et je l'avalai. Il fut dans ma bouche doux comme du miel, mais quand je l'eus avalé, mes entrailles furent remplies d'amertume. Puis on me dit, « Il faut que tu prophétises de nouveau sur beaucoup de peuples, de nations, de langues et de rois. » Ce texte pose de nombreuses questions. Qui est cet ange enveloppé de nuées ? Que contient ce livre? Que vient-il faire à ce moment-là? Que disent les sept tonnerres, puisque Jean n'est même pas autorisé à rapporter ce qu'ils disent? Et bien d'autres questions. Alors nous allons essayer de résoudre ces problèmes un à un. Et nous allons d'abord essayer de comprendre qui est l'ange qui se tient là, enveloppé de nuées. La nuée était accompagné plutôt le peuple pendant toute sa traversée du désert. Et nous avons une description de cette nuée extrêmement fréquente, et je vous invite simplement à lire dans le livre de l'Exode, le chapitre 13 et le verset 21. L'Éternel allait devant eux le jour dans une colonne de nuée, pour les guider dans leur chemin, et la nuit dans une colonne de feu pour les éclairer afin qu'ils marchassent la nuit. La colonne de nuée ne se retirait point de devant le peuple pendant le jour, ni la colonne de feu pendant la nuit. Ainsi cette colonne leur servait de lumière pendant la nuit, les protégeait contre l'ardeur du soleil pendant la journée, était un guide, et c'était l'Éternel qui l'occupait. Lisons un autre texte, peut-être plus suggestif, à l'occasion du don de la loi à Moïse et au peuple.
Nous trouvons ceci dans le livre d'Exode, toujours au chapitre 19 et au verset 9. Exode 19, verset 9. Et l'Éternel dit à Moïse, « Voici, je viendrai vers toi dans une épaisse nuée, afin que le peuple entende quand je te parlerai, et qu'il ait toujours confiance en toi. » Moïse rapporta les paroles du peuple à l'Éternel. Alors, je crois qu'il nous faut rapprocher ces deux textes, parce que de la même manière que Moïse va monter sur la montagne pour recevoir les tables de la loi, Jean va s'approcher de ce personnage, et l'on comprend que c'est Jésus, pour recevoir de lui un petit livre ouvert. Le deuxième élément qui va nous permettre de cerner ce personnage, c'est l'arc-en-ciel. Cet arc-en-ciel, vous le savez, est le signe de l'Alliance, et ceci depuis le déluge et depuis l'histoire de Noé. Mais cet arc-en-ciel, nous l'avons déjà vu au début du jugement. Rappelez-vous, au chapitre 4 et au verset 3, on en parlait déjà. Et on en parle maintenant alors que nous approchons de la fin du jugement. Lisons ensemble. Apocalypse 4, verset 3. Celui qui était assis avait l'aspect d'une pierre de jaspe et de sardoine, et le trône était environné d'un arc-en-ciel semblable à de l'émeraude. La présence de l'arc-en-ciel au début du jugement, au chapitre 4, et à la fin du jugement, au chapitre 10 et 11, nous indique clairement que l'ensemble de ce jugement est en réalité sous le signe de l'Alliance, parce que c'est le jugement de la maison de Dieu. C'est le jugement qui doit décider si quelqu'un est écarté du jugement définitif qui va venir après, ou s'il va se trouver confronté à ce tribunal. Donc, nous sommes bien dans le jugement de la maison de Dieu. Une autre caractéristique, c'est le visage de ce personnage. Et il a le visage comme le soleil. Alors, un visage comme le

Cette vision inaugurale concerne Jésus et il avait déjà le visage comme le soleil. Il avait dans sa main droite cette étoile. De sa bouche sortait une épée aiguë à deux tranchants et son visage était comme le soleil lorsqu'il brille dans sa force. Troisième élément donc qui nous amène à penser que ce personnage, cet ange, n'est autre que Jésus. Et un dernier caractère va nous le confirmer. Il a ses pieds comme des colonnes de feu, comme de l'airain embrasé. Alors nous avions déjà cette caractéristique en Apocalypse 1, au verset 15. Ses pieds étaient semblables à de l'airain ardent, comme s'il eût été embrasé dans une fournaise, et sa voix était comme le bruit des grandes eaux. Mais nous retrouvons également cette caractéristique chez Daniel, dans le livre du prophète Daniel, au chapitre 10 et au verset 6. Son corps était comme de chrysolite, son visage brillait comme l'éclair, ses yeux étaient comme des flammes de feu, ses bras et ses pieds ressemblaient à de l'airain poli, et le son de sa voix était comme le bruit d'une multitude. Nous commençons à comprendre maintenant quel est ce personnage que nous retrouvons chez le prophète Daniel, chez le prophète Ézéchiel et maintenant chez le prophète Jean. Il s'agit de Jésus. Mais on peut se demander pourquoi il est présenté comme un ange. C'est qu'en réalité, il est le chef des anges. Et quand on l'appelle Michaël, on l'appelle l'archange, ce qui en grec signifie « chef des anges ». Et on parle de l'archange Michel. Mais l'archange Michel, c'est Jésus. J'aimerais maintenant que nous abordions une deuxième question. Quel est ce petit livre ? Alors ce petit livre, il va être dans la main de cet ange, et cet ange pose le pied droit sur la mer et le pied gauche sur la terre. On peut voir là l'expression d'une autorité universelle. J'espère vous montrer, peut-être pas tout de suite, mais dans un prochain exposé, qu'il y a peut-être là une autre signification. Mais laissons cela de côté pour l'instant. Et ce personnage est comme un lion qui rugit. Alors que peut avoir comme signification le fait qu'il rugit ? Bien sûr, on connaît ce personnage sous le nom de lion de la tribu de Juda. Mais quand il rugit, cela a un sens bien précis. Et je vous invite à le lire dans le prophète Jérémie, au chapitre 25 et au verset 30. « Et toi, tu leur prophétiseras toutes ces choses et tu leur diras, « L'Éternel rugira d'en haut de sa demeure sainte. Il fera retentir sa voix. Il rugira contre le lieu de sa résidence. Il poussera des cris comme ceux qui foulent au pressoir contre tous les habitants de la terre. Le bruit parvient jusqu'à l'extrémité de la terre, car l'Éternel est en dispute avec les nations. Il entre en jugement contre toute chair. Il livre le méchant au glaive, dit l'Éternel. » Vous voyez que quand le lion rugit, quand l'Éternel rugit, c'est qu'il est en dispute avec tous les peuples, il est en jugement avec tous les peuples. Et il va livrer le méchant au glaive. Alors ces rugissements, c'est aussi un dernier appel. Et maintenant, il nous faut parler des sept tonnerres. Parce que ces sept tonnerres sont présentés dans le psaume 29, comme la voix de Dieu. Lisons-le ensemble. Psaume 29. Fils de Dieu, rendez à l'Éternel gloire et honneur. Rendez à l'Éternel gloire pour son nom. Prosternez-vous devant l'Éternel avec des ornements sacrés. La voix de l'Éternel retentit sur les eaux. Le Dieu de gloire fait gronder le tonnerre, l'Éternel est sur les grandes eaux. Ce texte nous indique déjà que Dieu a une voix de tonnerre. Et imaginez qu'il y a sept tonnerres,
c'est la

plénitude de la puissance et on est en droit de penser que c'est là la voix de Dieu. Mais dans ce passage-là, ce qui est intéressant, c'est que la voix de l'Éternel est évoquée sept fois. Je vous propose de le lire et compter le nombre de fois où la voix de l'Éternel est évoquée. La voix de l'Éternel retentit sur les grandes eaux. Le Dieu de gloire fait gronder le tonnerre, l'Éternel est sur les grandes eaux. La voix de l'Éternel est puissante. La voix de l'Éternel est majestueuse. La voix de l'Éternel brise les cèdres. L'Éternel brise les cèdres du Liban. Il les fait bondir comme les veaux, et le Liban et le Sirion comme de jeunes buffles. La voix de l'Éternel fait jaillir des flammes de feu. La voix de l'Éternel fait trembler le désert. L'Éternel fait trembler le désert de Kadès. La voix de l'Éternel fait enfanter les biches. Elle dépouille les forêts. Dans son palais, tout s'écrit « Gloire ». L'Éternel est sur son trône lors du déluge. L'Éternel sur son trône règne éternellement. L'Éternel donne la force à son peuple. L'Éternel bénit son peuple et le rend heureux. Ainsi, dans un moment de détresse, dans un moment d'extrême difficulté pour le peuple de Dieu, la voix de l'Éternel, le tonnerre, fait gronder sa voix. Et ce tonnerre-là, il est là pour secourir le peuple de Dieu. Il est là sans doute aussi pour annoncer des choses. Parce qu'enfin, Jean est interdit d'écrire ce qu'ont dit les sept tonnerres. Et l'on peut se demander à quoi sert qu'il ait cette interdiction. À quoi sert que nous sachions que les tonnerres ont parlé? Sinon pour nous dire qu'à l'époque de cette prophétie, quand elle se réalisera, Dieu va parler. Et il y aura donc certainement une révélation particulière de Dieu pour ces circonstances-là. Dieu parlera. Maintenant, si nous continuons la lecture de notre texte, nous allons trouver d'autres éléments. Celle ce qu'on dit les sept tonnerres et ne l'écrit pas. Et l'ange que je voyais debout sur la mer et sur la terre leva sa main droite vers le ciel. Nous nous trouvons là devant une scène assez rare dans la parole de Dieu. Un ange va jurer. Il va lever la main et dire quelque chose d'extrêmement important. Eh bien, dans toute la Bible, nous n'avons que deux scènes qui nous disent cela. La scène que nous voyons ici, maintenant, et une scène qui se trouve dans le livre de Daniel, toujours au chapitre 12. Et je vous invite à lire cette scène. « Toi, Daniel, tiens secrète ces paroles, et scelle le livre jusqu'au temps de la fin. Plusieurs alors le liront et la connaissance augmentera. » Et moi, Daniel, je regardais, et voici deux autres hommes se tenaient debout, l'un en deçà du bord du fleuve, et l'autre au-delà du bord du fleuve. L'un d'eux dit à l'homme vêtu de lin qui se tenait au-dessus des eaux du fleuve, « Quand sera la fin de ces prodiges ?» J'entendis l'homme vêtu de lin qui se tenait au-dessus des eaux du fleuve. Il leva vers les cieux sa main droite et sa main gauche, et il jura par celui qui vit éternellement que ce sera dans un temps, des temps et la moitié d'un temps, et que toutes ces choses finiront quand la force du peuple saint sera entièrement brisée. Voilà donc deux scènes qui nous parlent du même personnage. Alors, ce petit livre, du coup, il nous faut essayer de comprendre ce qu'il nous dit. Eh bien, nous avons dans le livre de Daniel un message à Daniel où il lui dit qu'il faut sceller ce message. Mais il est dit également qu'à la fin, plusieurs le liront et que la connaissance augmentera. Et puis nous nous trouvons dans le livre de l'Apocalypse avec un petit livre qui est ouvert. C'est-à-dire qu'il n'est plus scellé. Il est prêt à être consommé. Et d'ailleurs, Jean est invité à le consommer. Mais après, que lui est-il dit?
Il lui dit, il faut que tu prophétises encore sur beaucoup de peuples, de nations, de langues et de rois. En d'autres termes, cette prophétie qui est donnée à Daniel, mais qui est scellée, dont on sait qu'elle sera ouverte plus tard, Jean la découvre. Plus exactement, Jean représente le peuple qui va la découvrir tout à fait à la fin. Et par conséquent, c'est une prophétie qui n'a pas encore dit son dernier mot, qui ne s'est pas encore révélée. C'est une prophétie à découvrir. Alors n'attendez pas que je vous en donne le mystère. Non, nous ne le savons pas. Par contre, nous savons qu'un jour elle sera découverte. Et non seulement nous savons qu'elle sera découverte, mais qu'elle va être le support de la toute dernière prédication. Au moment où se situe cette prophétie, dans les derniers instants du service du sanctuaire par Jésus, Dieu va donner encore, dans sa bonté, une dernière révélation, un ultime appel, une ultime occasion de se tourner vers lui. Et il va le faire à travers un peuple représenté par un prophète. Mais ce peuple prophète n'est-il pas celui dont nous avons déjà parlé, les 144 000 ou la grande foule? Et vous voyez comment ce peuple, jusqu'au bout, alors qu'il a des difficultés, devra donner un message clair et simple, et malgré les difficultés, les tonnerres qui ont sonné vont lui dire « Dieu est avec toi ». Et dans toutes les difficultés, Dieu assure à son peuple qu'il est avec eux.

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